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2: 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De cette édition qui va durer 3 heures, les amis, l'information, les journaux et les titres présentés par Eva Soto. Bonjour Eva.
3: Bonjour Ilana, bonjour à tous.
2: À la réalisation également, celui qui envoie les sons, celui qui appelle nos invités, qui est à la manœuvre finalement, le réalisateur de cette émission, Greg Labadie. Bonjour Greg.
4: Bonjour ma chère Ilana, bonjour à tous.
2: J'ai bien décrit votre poste.
3: Ah ouais.
4: Oui, qui règle les problèmes également.
3: Greg, c'est Shiva. Greg, c'est Shiva, il a 8 mains.
2: C'est exactement ce qu'on appelle un couteau suisse.
4: Ou une pieuvre.
2: Une pieuvre, effectivement. Voilà. Écoute.

0: incroyable et spectaculaire opération du Mossad, on en parlera. Et puis David Choukroun pour le Vaad Arabanim sera avec nous avant 7h, nos différents chroniqueurs aussi du jeudi matin. Le procès de Rima Hassan qui avait lieu hier notamment, on en parlera sur Radio J. Actualité à la une, un média houthi affirme que l'Arabie Saoudite a mené dans la province de Taïz au sud-ouest du Yémen des frappes.
1: Et Donald Trump déclare que l'Iran souhaite ardemment un accord, laissant entendre que la guerre pourrait toucher à sa fin, ce qui semble confirmer un contact direct entre les États-Unis et le régime islamique. Axios rapporte de son côté que le président américain devrait rencontrer les dirigeants du Golfe à l'ONU la semaine prochaine pour discuter de la guerre en Iran, des plans d'après-guerre et des prochaines étapes pour la région.
0: Et en Israël, Benjamin Netanyahou veut sanctionner, lui, ceux qui diffament les soldats de Tsahal.
1: Leur place n'est pas ici, affirme le Premier ministre dans une vidéo. Il évoque les propos de Yair Golan, le chef du parti de gauche Les Démocrates, mais aussi de l'ancien avocat général Yifat Tomer Yerushalmi et des réalisateurs du documentaire NASA primé à Venise. Benjamin Netanyahou veut pouvoir révoquer leur citoyenneté, le Premier ministre israélien.
2: Il est temps de s'attaquer à ce problème. Je vais déposer dès maintenant deux projets de loi du gouvernement. Le premier vise à retirer la nationalité à quiconque diffame les soldats de l'armée israélienne. Le second vise à les frapper au portefeuille en multipliant par 20 le montant des dommages et intérêts auxquels ils s'exposent en cas de diffamation. Il s'agit de les frapper à la fois au portefeuille et sur le plan de la nationalité, car leur place n'est pas parmi nous. Autre chose, j'attends de tous les groupes parlementaires, à condition qu'ils soutiennent l'idée sioniste, qu'ils appuient ces deux projets de loi.
1: Le Premier ministre israélien, mais selon une note interne que s'est procurée la chaîne israélienne 12, Israël change de cap dans sa réaction par rapport au film NASA, et les réactions offensives permettent surtout, d'après ce rapport, d'accuser Israël de ne pas respecter la liberté d'expression. Les diplomates israéliens interrogés par N12 déplorent que le Premier ministre utilise le film NASA dans sa campagne électorale.
0: Vers la paix entre Israël et le Liban, en tout cas le président Joseph Aoun souhaite un accord de sécurité qui mène.
1: Dans un entretien accordé à l'AFP, il a réaffirmé sa volonté de désarmer le Hezbollah. Il appelle les États-Unis, l'Europe et les pays arabes à soutenir l'armée libanaise. Le Liban souhaite aussi qu'une nouvelle force se déploie à la frontière avec Israël pour prendre le relais de la FINUL, dont le mandat expire à la fin de l'année. Autant de sujets qui doivent être abordés aujourd'hui avec Emmanuel Macron, mais également avec le roi Abdallah II, qui est également en visite à Paris. Et à Washington, l'ambassadeur d'Israël, Yehiel Leiter, a aussi rencontré hier son homologue libanaise. Une réunion positive, et une autre est prévue d'ailleurs le mois prochain.
0: Mais toujours à propos du front nord, des frappes cette nuit au Liban, dans 3 villages, ainsi que dans la région de Wadi al-Salouki.
1: De son côté, le chef d'état-major de Tsahal demande à l'armée libanaise d'améliorer son efficacité. Le lieutenant général Zamir s'est rendu près de la frontière du pays du Cèdre hier. L'armée israélienne est déterminée à démilitariser la zone au sud du fleuve Litani, où le Hezbollah reste implanté. Tsahal ne laissera pas le groupe terroriste reconstituer ses forces, a affirmé Eyal Zamir.
0: Et en parallèle, dans la bande de Gaza, Tsahal a éliminé un terroriste impliqué dans l'enlèvement de 3 soldats le 7 octobre 2023.
1: La frappe dans la région de Khan Younes a en fait eu lieu la semaine dernière. Ce commandant de la Nourba, la force d'élite du Hamas, avait participé à l'attaque meurtrière contre un char de Tsahal, à l'enlèvement du capitaine Omer Neoutra, du sergent-chef Oz Daniel et du sergent Nimrod Cohen. Au cours de cet affrontement, le sergent Shaked Dahan avait été tué. 3 terroristes du Hamas et du djihad islamique qui planifiaient des attaques ont également été éliminés.
0: L'actualité en France, c'est le procès de Rima Hassan, jugé pour apologie de crime et provocation au crime pour 2 publications sur Instagram. Il ne s'agit pas donc du procès pour apologie du terrorisme qui, lui, se tiendra en octobre.
1: L'eurodéputé LFiste est mis en cause pour avoir partagé une publication qui appelle à dissoudre à l'acide le collectif d'extrême droite Némésis et un article renvoyant vers des vidéos d'exécution de Gazaouis agrémentées du commentaire One by One, un par un. Lors de l'audience hier, son avocat a déposé une question prioritaire de proportion qui porte sur les parties civiles et leur recevabilité. Le procès est donc renvoyé au 10 février. Rima Hassan, qui accuse aussi le ministre de l'Intérieur, Laurent Nunez, d'avoir alimenté des fuites sur sa détention de drogue.
0: Et puis pour terminer, guerre en Ukraine, 12 000 drones neutralisés, 85 km² récupérés. Kiev a lancé l'opération Vivaldi.
1: L'opération Vivaldi qui aurait permis de porter un coup dur aux forces russes de la guerre en Ukraine. Il a aussi été question hier à Londres. Le secrétaire général de l'OTAN a rencontré le premier ministre britannique Mark Rutte, le secrétaire général de l'OTAN.
2: Et là, il faut rendre hommage au président Trump. Je sais qu'il s'est battu de toutes ses forces par rapport aux dépenses de défense, mais au final, il a raison. Nous avons besoin de cette dose d'adrénaline. En Europe et au Canada, on observe désormais une détermination renouvelée à fournir les ressources, les forces et aussi les capacités dont nous avons besoin pour renforcer notre préparation au combat. Il s'agit d'investir dans les frappes de précision à longue portée, la défense aérienne et antimissile intégrée, les drones et bien sûr les capacités de renseignement. And of course,
1: intelligence capability. Le secrétaire général de l'OTAN, Mark Rutte.
0: Merci Eva, à tout à l'heure. La météo de ce jeudi, la matinée s'annonce ensoleillée au sud avec de la fraîcheur sur le massif central, douceur aux abords de la Méditerranée. Il fera 22 degrés à Paris, 29 à Montpellier et 17 à Lille. En Israël, rien ne bouge, les températures sont les mêmes qu'au début de l'été. 33 degrés à Jérusalem, 36 à Afoula et 37 à Eilat.
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0: Pascal Sunshine, notre correspondante à Jérusalem, est avec nous en direct ce matin, comme chaque jour d'ailleurs. Bonjour Pascal.
4: Bonjour Ilana.
0: Merci d'être avec nous. On va peut-être commencer par le front nord, puisque encore une fois des frappes israéliennes signalées cette nuit au Liban, même si pour l'instant Israël ne confirme ni n'infirme ces informations, à l'approche en tout cas peut-être de la conclusion, de la signature d'un accord de sécurité entre le Liban et Israël. Pascal, est-ce qu'on peut faire le point ?
4: Oui, puisque au début de la semaine a eu lieu une réunion à Washington entre l'ambassadeur d'Israël et l'ambassadeur du Liban aux États-Unis, réunion qualifiée de positive, qui devrait être le prélude à une reprise des pourparlers directs entre les deux pays, probablement dans le courant du mois d'octobre. Il n'en reste pas moins que la situation est évidemment toujours tendue sur le terrain. Le président libanais est d'ailleurs en ce moment à Paris pour discuter de la situation de son pays et sur le terrain. Donc on le voit, Tsahal poursuit ses frappes contre des infrastructures du Hezbollah au sud Liban, dans la zone de sécurité, toujours pour empêcher la milice chiite pro-iranienne de se réarmer et de se rétablir, notamment sur la crête d'Al-Utaher prise par Tsahal il y a deux semaines et dont le bunker, la principale base souterraine du Hezbollah, a été détruit.
0: Alors, on parle évidemment de ce qui se passe au Liban et puis en parallèle, il y a aussi Gaza. On reste sur le terrain avec des éliminations ciblées qui se poursuivent. Tsahal qui, visiblement, n'oublie personne. Hein, aucune personne qui est impliquée, en tout cas, dans les massacres du 7 octobre, Pascal.
4: Oui, puisqu'hier, c'est un terroriste de la force Nourba qui a été tué. Il avait participé à l'attaque du 7 octobre contre l'équipage du tank en lisière de la bande de Gaza, dont deux membres avaient été tués, Oz Daniel et Omer Neoutra, dont les corps avaient été emportés par le Hamas, et Nimrod Cohen, capturé en vie et relâché le 10 octobre dernier. Le terroriste participait au réarmement du Hamas, ce qui est devenu le nouvel enjeu pour Tsahal, qui vise les dépôts d'armes et les responsables du programme. Au début de la semaine, c'est le chef de la brigade de Rafah du Hamas qui avait été éliminé.
0: Alors on parle en Israël, en tout cas des suites de ce qui se passe avec ce film NASA que personne n'a vu. Hein, Pascal, vous nous dites toujours que personne n'a vu pour l'instant en Israël, mais Benjamin Netanyahou qui monte au créneau et qui désormais, eh bien, veut sévir. Il veut sanctionner ceux qui diffament les soldats de Tsahal.
4: Oui, et ce qui est intéressant, c'est que depuis que cette polémique a débuté il y a quelques jours avec la récompense de ce film israélien au Festival de la Mostra de Venise, c'est que la réaction israélienne, évidemment indignée et à juste titre, cette réaction semble être contre-productive d'après des hauts fonctionnaires du ministère des Affaires étrangères, d'après aussi Tsahal, qui constate que finalement le film a suscité assez peu d'intérêt dans les chancelleries étrangères et que Israël n'a pas vraiment intérêt en quelque sorte à faire monter la sauce et à monter ce film en épingle, puisque le risque est d'obtenir la réaction inverse, c'est-à-dire de montrer Israël comme un pays qui n'est pas une démocratie, comme un pays qui censure ses cinéastes, Donc, il y a maintenant une véritable question qui se pose. Est-ce qu'il est vraiment de l'intérêt d'Israël de continuer à communiquer sur ce film qui, on l'a vu, accuse Tsahal d'avoir commis des frappes à Gaza sans tenir compte de la population civile non combattante? Pour l'instant, c'est évidemment le dilemme qui se pose, alors que l'on voit la classe politique s'emparer de l'affaire, évidemment, pour en faire un argument dans la campagne électorale.
0: Eva pour Pascal.
1: Alors justement, bonjour Pascal. Justement, j'allais vous demander à quoi sert NASA dans la campagne électorale concrètement en Israël.
4: Concrètement, elle sert essentiellement au parti du bloc de Benjamin Netanyahou à montrer à nouveau que Israël est accusé sur la scène internationale, que c'est une véritable campagne de diffamation à caractère antisémite qui vise Israël depuis le début de la guerre et qui est alimentée par ce type de réalisation. Et on voit effectivement monter au créneau un certain nombre d'élus et de candidats du bloc Netanyahou contre ce film et le fait justement que ce soit alimenté de manière électorale suscite à contrario l'intérêt de la presse étrangère et donc ne va pas dans la bonne direction du point de vue de ce que Israël veut obtenir, c'est-à-dire évidemment démentir les allégations mensongères de ce film.
0: Est-ce qu'il ne devrait pas y avoir peut-être un service de communication qui gère justement tout ce qui est déclaration publique des représentants politiques israéliens? C'est finalement ça qui manque peut-être à Israël, Pascal.
4: Excellente remarque, Ilana. Évidemment, c'est encore une fois le problème récurrent de la communication israélienne, de ce qu'on appelle en hébreu la hasbara. On a vu qu'elle a été largement inefficace depuis le 7 octobre, manque de coordination,
0: de stratégie, ouais.
4: De stratégie, absolument. Le problème n'est pas traité dans son ensemble. Et donc les résultats, évidemment, s'en ressentent.
0: Alors Pascal, pour terminer, on va faire quand même un point de ce qui se passe aussi avec l'Arabie Saoudite. L'Arabie Saoudite qui a mené des frappes au Yémen. Et apparemment, il y aura des rencontres à l'ONU la semaine prochaine à propos, peut-être avec Israël.
4: Alors pour l'instant, évidemment, Israël continue à suivre les développements sécuritaires au sud de la mer Rouge. Et à ce stade, Israël n'a pas l'intention de s'engager militairement dans la confrontation entre les Houthis pro-iraniens et l'Arabie Saoudite. On a vu d'ailleurs hier cette révélation de l'agence Reuters qui a parlé d'une rencontre il y a quelques jours à Oman entre représentants américains et Houthis. Et le message de la milice rebelle yéménite aurait été que son conflit se limitait à l'Arabie Saoudite et qu'elle respecterait le cessez-le-feu conclu en mars 2025 avec les États-Unis et qu'elle n'attaquerait pas non plus de navires israéliens dans le détroit de Bab el-Mandab. Et hier soir, le site Axios a révélé que Donald Trump avait donc l'intention de convoquer en marge de l'Assemblée générale des Nations Unies, mardi prochain à New York, un sommet réunissant l'ensemble des pays du Golfe pour parler de la situation régionale et de son plan pour l'après-guerre.
0: Merci beaucoup Pascal pour toutes ces informations. On continuera évidemment et on continue dans la matinale à suivre avec vous ce qui se passe sur la scène politique et diplomatique israélienne. Rendez-vous tout à l'heure à 7h26 pour le Zoom Israël.
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0: Merci d'être avec nous, 6h15, toute l'actu avec Eva Soto. Bonjour Eva.
1: Bonjour Ilana, bonjour à tous. À la une de l'actualité, des frappes cette nuit au Liban dans 3 villages ainsi que dans la région de Wadi al-Souliki. C'est dans ce contexte que le président libanais Joseph Aoun est actuellement en visite en France. Un média outil affirme que l'Arabie Saoudite a mené des frappes dans la province de Taïz au sud-ouest du Yémen. Donald Trump déclare que l'Iran souhaite ardemment un accord. En Israël, Benjamin Netanyahou veut sanctionner ceux qui diffament les soldats de Tsahal. Leur place n'est pas ici, affirme le Premier ministre dans une vidéo publiée par son bureau. Sur le front sud, dans la bande de Gaza, Tsahal a éliminé un terroriste impliqué dans l'enlèvement de 3 soldats le 7 octobre. 3 autres terroristes du Hamas et du djihad islamique qui planifiaient des attaques ont aussi été éliminés. Et puis en France, le procès de Rima Hassan passe, lui, pour apologie du terrorisme qui, lui, se tiendra en octobre, en tout cas. Celui qui était donc la procédure d'hier est renvoyé au 10 février.
0: Merci Eva, à tout à l'heure. Merci de votre fidélité ce matin et on va écouter ce duo extrêmement populaire en Israël. On ne présente plus ces deux artistes, Eden Ben Zaken et Nada Vansis. On va écouter ce titre, Élève Aravot, 1000 épées sur Radio J. Excellent réveil, restez avec nous, nous sommes ensemble jusqu'à 9h.

0: 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Élève Raravod sur Radio J.
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0: C'était il y a 2 ans, jour pour jour, au Liban, le 17 septembre 2024. À 15h30, des milliers de beepers utilisés par des membres du Hezbollah se mettent à sonner presque simultanément. Et quelques secondes plus tard, ils explosent. Le lendemain, ce sont les talkie-walkie qui sont visés. 2 journées qui vont changer la manière dont le Hezbollah communique et surtout la manière dont il fait confiance à son propre matériel. Parce que le plus spectaculaire dans cette histoire, ce n'est pas seulement que des milliers d'appareils aient explosé, c'est la manière dont ils sont arrivés entre les mains du groupe terroriste. Ces beepers avaient justement été choisis pour éviter les smartphones, hein, pourtant considérés comme trop faciles à surveiller et à géolocaliser. Le Hezbollah pensait donc avoir trouvé une solution plus sûre, mais Eva Soto, cette précaution va se retourner contre lui.
3: Et oui, Ilana, car les enquêtes de Reuters vont révéler une opération d'infiltration particulièrement sophistiquée, des appareils spécialement conçus pour dissimuler des explosifs, des sociétés servant de couverture, de faux sites internet et une chaîne d'approvisionnement destinée à convaincre le Hezbollah qu'il achetait du matériel parfaitement ordinaire. En clair, l'arme était déjà dans la poche de l'ennemi avant même que l'ennemi sache qu'il était attaqué.
0: Alors à l'époque, Israël ne revendique pas officiellement l'opération, une discrétion en fait qui va progressivement prendre fin, parce qu'on est plutôt fiers en Israël. Hein.
3: En février 2025, le chef du Mossad, David Barnea, évoque en effet publiquement les opérations contre les beepers et les talkie-walkie. Et depuis, plusieurs anciens responsables du renseignement israélien ont également raconté les coulisses de cette opération préparée pendant des années. L'ancien patron du Mossad, Yossi Cohen, est lui aussi revenu publiquement sur cette opération et sur la méthode utilisée pour infiltrer le matériel du Hezbollah. Écoutez-le, c'était au micro de Guillaume Play sur le podcast Legend il y a quelques semaines.
4: C'est très personnel, très ciblé, très personnel, très précis. J'étais le directeur de Mossad quand j'approuvais le premier beeper, le premier pager. Okay? C'était le premier pager qui était approuvé chez moi au cabinet. Après, ça prend du temps. Et comment manipuler, comment faire, comment vendre au Hezbollah, comment arriver. C'est un réseau assez énorme, c'est vaste, c'est une grande opération de le faire. Parce que d'abord, ça doit passer tous les examens internes de Hezbollah même. Il reçoit quelque chose, c'est pas qu'il achète dans le marché, il ne les examine pas. Ok, il va couper jusqu'à les petits points. Qu'est-ce qu'il y a dedans? Est-ce que c'est traité ou non? Parce qu'ils ont des doutes.
5: Hey, ils démontrent le truc.
4: Oui, oui.
5: Ils voient pas l'explosif?
4: Non.
5: C'est que c'est très bien fait.
4: Très bien fait.
3: Très bien fait. Donc, Yossi Cohen, ancien chef du Mossad sur le média Legend.
0: Alors, le principe est simple à comprendre, même si sa réalisation est extrêmement complexe. Faire entrer l'arme dans le système adverse par sa propre chaîne d'approvisionnement. Et c'est là que cette histoire devient beaucoup plus intéressante qu'une simple série d'explosions, parce qu'une frappe détruit une cible. Ici, il fallait aussi détruire quelque chose d'invisible. La confiance, effectivement. Après le 17 septembre 2024, comment un membre du Hezbollah peut-il encore être certain que son beeper est sûr, que son talkie-walkie est sûr, que l'appareil fourni par son organisation n'a pas été compromis? Et surtout, comment faire confiance à son propre réseau logistique quand celui-ci a peut-être été infiltré?
3: Et c'est probablement l'un des aspects les plus redoutables de l'opération. Le Hezbollah avait choisi une technologie ancienne pour échapper à la surveillance israélienne. Et c'est précisément cette technologie qui est devenue son piège. Le 18 septembre, deuxième vague donc, les talkie-walkie explosent à leur tour. Au total, les deux opérations feront 39 morts et plus de 3400 blessés, selon les bilans rapportés par Reuters. Mais au-delà du bilan humain, l'effet psychologique sur le Hezbollah est considérable.
0: Alors c'est peut-être ça, hein, le véritable coup de génie de cette opération, ne pas seulement frapper l'ennemi, mais lui faire douter de ses propres outils, une guerre psychologique avancée, aussi d'ailleurs utilisée par les ennemis d'Israël, à l'aide, on le sait, de propagande, de désinformation, de cyberattaques, de menaces contre les populations, avec des drones et des roquettes qui harcèlent la population civile israélienne au quotidien. L'opération Beeper menée par Tzal s'inscrivait donc dans une stratégie beaucoup plus large: affaiblir le groupe terroriste, couper ses moyens de communication, désorganiser sa chaîne de commandement et frapper ses infrastructures militaires.
3: Et l'histoire ne s'arrête pas là. Quelques jours après les explosions, le 27 septembre 2024, Hassan Nasrallah, le chef historique du Hezbollah, était éliminé dans une frappe israélienne à Beyrouth. Le mouvement perd alors une partie de ses cadres, de ses moyens de communication et de sa capacité à fonctionner comme avant. Aujourd'hui, le groupe est certes affaibli, mais reste une force armée importante au Liban, soutenue par l'Iran.
0: Et traumatisé par cette opération Beeper, depuis le 2 mars dernier, en tout cas, le Hezbollah a repris les hostilités contre Israël en soutien à Téhéran dans le contexte donc de la guerre entre les États-Unis, Israël et la République islamique. L'Iran a répondu par une campagne aérienne et terrestre au Israël a répondu par une campagne aérienne et terrestre au Liban. Les frappes ont visé des positions du Hezbollah, donc ses infrastructures, ses dépôts d'armes, ses réseaux souterrains. On voit que c'est encore le cas. L'objectif israélien est toujours affiché. Le chef d'état-major l'a encore dit cette nuit, empêcher le groupe terroriste chiite de reconstituer une capacité militaire permettant de menacer les localités du nord d'Israël. Le problème est immense, évidemment, puisque le Hezbollah va être implanté dans le tissu politique, social et militaire libanais. Et le gouvernement de Beyrouth cherche, lui, à récupérer le monopole des armes et de la décision militaire sans provoquer pour autant une guerre civile. C'est quand même compliqué, hein. C'est tout l'enjeu de ces négociations entre Israël et le Liban, menées avec une médiation américaine. Plusieurs cycles donc de discussions ont eu lieu depuis le printemps dernier, mais les points de blocage restent nombreux.
3: Et oui, parce que le Liban demande notamment un calendrier de retrait israélien du sud du pays. Israël exige de son côté que le Hezbollah soit désarmé avant un retrait complet. Les discussions sont donc coincées entre les deux exigences contradictoires pour Beyrouth. Il faut d'abord faire partir les forces israéliennes pour Jérusalem. Il faut d'abord neutraliser la menace du Hezbollah. Une nouvelle rencontre entre représentants israéliens et libanais est prévue à Rome dans quelques jours, toujours sous médiation américaine.
0: Sur le terrain, Israël continue de frapper. Donc, depuis le début du mois, l'armée israélienne a annoncé avoir nettoyé un réseau de tunnels du Hezbollah sous la crête d'Ali Alter au sud Liban, zone stratégique puisqu'elle domine une partie du territoire. Elle abritait des infrastructures de commandement et des stocks d'armes.
3: Mais le Hezbollah n'est pas seulement un problème militaire pour Israël, c'est aussi un instrument de puissance pour l'Iran. En juin dernier, l'Iran et les États-Unis ont conclu un mémorandum d'entente destiné à faire baisser la tension régionale et à ouvrir la voie à des discussions sur le programme nucléaire iranien. L'accord prévoyait notamment une cessation durable des combats sur plusieurs fronts, dont le Liban, ce qui n'est aujourd'hui pas le cas. En outre, la tension est particulièrement forte autour du détroit d'Ormuz. La circulation maritime est fortement perturbée. Mardi, seulement 4 navires ont franchi le détroit contre une moyenne récente de 18. Un blocage qui n'est pas sans conséquence, étant donné que le détroit d'Ormuz est, pour rappel, une voie essentielle pour le transport du pétrole et du gaz.
0: 2 ans après les explosions des Beeper, donc la guerre continue sur plusieurs fronts, contre le Hezbollah au Liban, contre l'influence iranienne dans la région et autour des routes maritimes stratégiques du Golfe. Actualité dense et importante que l'on suit attentivement sur Radio J.
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0: Et merci de nous rejoindre sur Radio J. On parle de ces relations entre Israël et le Liban qui, pour l'instant, ne sont pas au beau fixe. En revanche, il y a 2 pays qui s'entendent très bien. C'est Israël et le Maroc qui vont élever leur représentation diplomatique au rang d'ambassade. Effectivement, ils se sont engagés ce mardi à New York à prendre une série de mesures destinées à renforcer les relations israélo-marocaines, notamment donc en élevant leur représentation diplomatique au rang d'ambassade et en procédant à la nomination d'ambassadeurs. Des engagements pris lors d'un sommet tripartite qui réunit c'est le ministre israélien des Affaires étrangères Gideon Saar, son homologue marocain Nasser Bourita et l'ambassadeur américain auprès des Nations Unies Mike Valls. Gideon Saar et Nasser Bourita devaient également s'entretenir en tête à tête dans la journée cette semaine. Alors sur le plan économique, il faut le dire, Israël et le Maroc ont convenu de finaliser d'ici à la fin de l'année des accords portant sur la protection des investissements et la prévention de la double imposition. L'objectif, faciliter les investissements réciproques et développer davantage les échanges économiques et commerciaux entre les deux pays. Les liaisons aériennes directes doivent également être renforcées. Des compagnies marocaines devraient ainsi commencer à assurer des vols directs entre le Maroc et Israël dans les prochaines semaines. Donc des visites réciproques de hauts responsables à suivre au cours des prochains mois. Israël qui a remercié par ailleurs les États-Unis pour leur rôle dans l'organisation de cette rencontre et leur contribution au renforcement des relations entre l'État hébreu et Rabat. Le sommet s'est tenu au lendemain d'une réception d'ailleurs organisée par Mike Valls à l'occasion du 6e anniversaire des accords d'Abraham. Et oui, c'était il y a quelques jours en présence de représentants des Émirats, du Bahreïn, du Maroc, du Kazakhstan, d'Israël et des États-Unis. On aura l'occasion évidemment de revenir sur cette relation très forte entre Israël et le Maroc. de votre écoute, de votre fidélité. Vous pouvez nous regarder aussi sur notre chaîne YouTube. N'hésitez pas à commenter, à partager sur Internet. Journal avec Eva Soto. Bonjour Eva.
3: Bonjour Ilana, bonjour à tous.
0: À la une ce matin, un média houthi affirme que l'Arabie Saoudite a mené des frappes dans la province de Taïz au sud-ouest du Yémen.
3: Selon Donald Trump, l'Iran souhaite ardemment un accord, ce qui laisse entendre que la guerre pourrait toucher à sa fin et qui confirme un contact direct entre les États-Unis et le régime islamique. Axios rapporte que Donald Trump devrait rencontrer les dirigeants du Golfe à l'ONU la semaine prochaine.
0: En Israël, Benjamin Netanyahou veut sanctionner ceux qui diffament les soldats de Tsahal.
3: Leur place n'est pas ici, affirme le Premier ministre dans une vidéo postée sur ses réseaux sociaux. Il évoque les propos de Yair Golan, le chef du parti de gauche, les démocrates, de l'ancien avocat général Ifat Tomer Yerushalmi et des réalisateurs du documentaire NASA primé à Venise. Benjamin Netanyahou veut pouvoir révoquer leur citoyenneté.
0: Vers la paix entre Israël et le Liban, donc en tout cas le président Joseph Aoun souhaite un accord de sécurité qui y mène.
3: Dans un entretien accordé à l'AFP, il a réaffirmé sa volonté de désarmer le Hezbollah. Il appelle les États-Unis, l'Europe et les pays arabes à soutenir l'armée libanaise. Le Liban souhaite aussi qu'une nouvelle force se déploie à la frontière avec Israël pour prendre le relais de la FINUL, dont le mandat expire à la fin de l'année. Autant de sujets qui doivent être abordés aujourd'hui avec Emmanuel Macron, mais également avec le roi Abdallah II, qui est aussi en visite à Paris et à Washington. L'ambassadeur d'Israël, Yehiel Leiter, a aussi rencontré hier son homologue libanaise. Une réunion positive et une autre est prévue le mois prochain.
0: Et toujours à propos du front nord, des frappes cette nuit au Liban, dans trois villages, ainsi que dans la région de Wadi al-Salouki.
3: De son côté, le chef d'état-major de Tsahal demande à l'armée libanaise d'améliorer son efficacité. Le lieutenant général Zamir s'est rendu près de la frontière avec le pays du Cèdre hier. L'armée israélienne est déterminée à démilitariser la zone au sud du fleuve Litani. Tsahal ne laissera pas le Hezbollah reconstituer ses forces, affirme Eyal Zamir.
0: Et sur le front sud à Gaza, Tsahal a éliminé un terroriste impliqué dans l'enlèvement de trois soldats israéliens le 7 octobre 2023.
3: La frappe a eu lieu dans la région de Khan Younes il y a une semaine. Ce commandant de la Nourba avait participé à l'attaque meurtrière contre un char de Tsahal, à l'enlèvement du capitaine Omer Nouitra et du sergent-chef Os Daniel. Au cours de cet affrontement, le conducteur du char avait été tué. Trois terroristes du Hamas et du djihad islamique qui planifiaient des attaques ont aussi été éliminés.
0: Israël protège les chrétiens et les chrétiens protègent Israël. Déclaration hier de Benjamin Netanyahou lors d'une cérémonie pour la pose de la première pierre d'un mémorial.
3: Celui dédié aux soldats chrétiens arabophones de Tsahal tombés au combat. Le premier ministre israélien a aussi dénoncé une campagne mondiale contre Israël et les forces de défense israéliennes. Benjamin Netanyahou.
6: Nous continuons à les protéger aujourd'hui encore, et en ce qui concerne la communauté chrétienne, c'est le seul endroit en Israël où elle s'épanouit et se développe. Le seul au Moyen-Orient, partout ailleurs, ils sont persécutés, déportés ou massacrés. Ce n'est qu'ici qu'ils trouvent leur place, leur foyer, ce foyer qui nous appartient à tous, et vous le savez bien.
3: Le premier ministre israélien Benjamin Netanyahou.
0: L'actualité en France, le procès de Rima Hassan, jugé pour apologie de crime et provocation au crime pour deux publications sur Instagram. Il ne s'agit pas du procès pour apologie du terrorisme qui, lui, se tiendra en octobre.
3: L'eurodéputé LFiste est mis en cause pour avoir partagé une publication qui appelle à dissoudre à l'acide le collectif d'extrême droite Némésis et un article renvoyant vers des vidéos d'exécution de Gazaouis agrémentées du commentaire One by One, un par un. Lors de l'audience hier, son avocat a déposé une question prioritaire de constitutionnalité qui porte sur les partie civile et leur recevabilité. Le procès est donc renvoyé au 10 février.
0: Guerre en Ukraine, 12 000 drones neutralisés, 85 km² récupérés. Kiev a lancé l'opération Vivaldi.
3: Baptisée donc Vivaldi, l'opération aurait permis de porter un coup dur aux forces russes. De la guerre en Ukraine, il a aussi été question hier à Londres. Le secrétaire général de l'OTAN a rencontré le premier ministre Andy Burman, Mark Rutte, le secrétaire général de l'OTAN.
6: Et là, il faut rendre hommage au président Trump. Je sais qu'il s'est battu de toutes ses forces par rapport aux dépenses de défense, mais au final, il a raison. Nous avons besoin de cette dose d'adrénaline. En Europe et au Canada, on observe désormais une détermination renouvelée à fournir les ressources, les forces et aussi les capacités dont nous avons besoin pour renforcer notre préparation au combat. Il s'agit d'investir dans les frappes de précision à longue portée, la défense aérienne et antimissile intégrée, les drones et bien sûr les capacités de renseignement. And of course, intelligence
3: capability. C'était donc Mark Rutte, le secrétaire général de l'OTAN.
0: Merci Eva, à tout à l'heure sur Radio J. Le 6-9.
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0: Merci de votre fidélité et de votre écoute. 6h35, on se réveille ensemble, les amis. Et tout de suite, c'est le Dvar Torah du rabbin Mevorar Zerbi. Brave, bonjour.
7: Bonjour Ilana, bonjour à toutes et à tous. J'aimerais vous parler de la fin de Kippour. Alors la fin de Kippour, c'est pas la sonnerie du shofar, c'est pas la sonnerie de la fin des classes. Au moment où on sonne le shofar, en général, la plupart des communautés, on sonne à l'horaire qui est marqué comme l'horaire de la fin du jeûne. Mais c'est pas tout à fait juste, parce que cet horaire, même si il y a ce qu'on appelle Tosefet Yom Tov, Tosefet Shabbat, un rajout par rapport à la sortie des étoiles, c'est pas exactement l'horaire de la sortie des étoiles, c'est un petit peu plus tard. Mais ça, c'est ce qu'on appelle l'horaire des Gonim. Mais quand on a sonné le shofar, il faut déjà finir la prière de la Neila, puisque on sonne le shofar sur la fin de la Neila, mais c'est pas terminé. On doit faire la prière de Arvit, une prière du soir qui est particulièrement importante. Je dirais peut-être la plus importante de toute l'année parce que on nous dit que Avolotechem avdi beni uvenechem, c'est vos fautes qui me séparent de vous, nous dit Hachem. Et donc quand on est complètement blanc de toutes les fautes, et ça on y arrive quand on est à la fin de Kippour, et bien la prière qui est juste après, c'est une prière extraordinaire où Hachem va nous écouter. Donc en plus de ça, on a la mitzvah du Shema qui est mitzvah de la Torah. Et puis la prière, et une magnifique tefila de Arvit. Quand on a fini la prière de Arvit, ben c'est toujours pas terminé. Alors, optionnellement, c'est bien de faire la Birkat Levana, la bénédiction sur la lune. Et alors, je dis optionnellement parce que c'est possible qu'on voit pas la lune. Et puis bon, si on est fatigué, on pourrait dire on fera plus tard. Soit plus tard dans la soirée, soit un autre soir, puisqu'on a à peu près jusqu'au 14-15 Tishri pour faire la bénédiction sur la lune. Mais avant de manger, déjà il faut faire la Havdala. Et la Havdala qu'on fait sur un coupe de vin, pas d'aromate, mais sur un feu qui est allumé avant Kippour, sinon on peut pas faire la bénédiction sur le feu. Et la bracha de Hamavdil Ben Kodesh Lechol, qui sépare entre le saint et le profane, comme on fait tous les samedis soirs, eh bien, on le fait à la sortie de Kippour, et on ne peut pas manger avant. Mais attention, il est marqué dans les poskim, mais Yitzhak Yosef ramène une trentaine de rishonim des maîtres du Moyen-Âge, et donc c'est donc un avis très important, qui nous invite à respecter pour la sortie de Kippour l'horaire qu'on appelle l'horaire de Rabbeinu Tam. C'est-à-dire que, d'une façon générale, quand on fait sortir le Shabbat, on fait sortir à l'horaire des Géonim. C'est donc un horaire qui est plus tôt, mais Rabbeinu Tam dit, il a un calcul un peu particulier à peu près 72 minutes aléatoires en fonction du moment de l'année, à partir du coucher du soleil, et c'est cet horaire-là, ce qu'on appelle l'horaire de Rabbeinu Tam, c'est l'horaire où on nous invite à le respecter à la sortie de Kippour. Et il est marqué dans les livres de l'Halakha que c'est une mitzvah de diffuser cette information. C'est pour ça que je vous en parle. Alors, on peut faire la prière d'Arvit avant, mais on va éviter de faire des travaux, ou de manger, ou de faire des choses qu'on n'a pas le droit de faire à Kippour. On fera pas avant cet horaire. À titre indicatif, pour ceux qui sont en région parisienne, Rabbeinu Tam, c'est vers 21h26. Dans ces deux-là, 26, c'est la numérique du nom du jour. En fonction des lieux, ce sera peu, alors que l'horaire de la nuit d'après les Gonim, c'est 20h38. Donc il y a quand même un gros décalage entre les deux, et idéalement, mais le temps qu'on finisse l'année là, donc face à Arvit, etc., et que peut-être Birkat Levana, on arrivera à l'horaire de l'aile des Rabbeinu Tam, je dirais sans trop de difficultés. Et puis encore un autre point qui est intéressant dans le prolongement, c'est la souka. On doit toujours aller en progressant, aller de mitzvah en mitzvah. Et donc même certains, avant de manger, après l'Avdala, mais avant de manger, eh bien, alors commence à entreprendre la construction de la souka. Juste au passage, on peut construire la souka avant Kippour. Hein, si vous voulez construire votre souka maintenant, vous pouvez. Il n'y a pas d'interdiction, il n'y a pas d'obligation de la construire entre Kippour et Soukhot. En tout cas, dès qu'on est sorti de Kippour, c'est bien, au moins, si c'est difficile de commencer à entreprendre la construction de la souka, d'aller à l'endroit où on va construire la souka, de dire, bon, on va construire la souka, et de faire plus ou moins les plans, et d'entreprendre, de dire, voilà, ce qui va se passer. Et c'est comme ça qu'on passe de mitzvah en mitzvah. Le Rav Levi Yitzchak de Berditchev, à la sortie de Kippour, il étudiait tout le traité Souka pour se mettre dans l'atmosphère, pour accueillir la fête de Soukhot dans les meilleures conditions. Alors, excellente journée.
0: Merci beaucoup, Mevorar. On vous retrouve évidemment tous les jours sur Radio J pour le Dvar Torah.
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0: Merci de votre écoute. 6h41, on va vous parler dans quelques instants de la campagne présidentielle et les streamers qui s'en donnent à cœur joie. Mais d'abord, c'est Microtion. On parle des langues en Israël avec Xavier Nataf.

0: bien sûr majoritairement hébreu. Mais savez-vous qu'on y parle également près de 35 langues et dialectes ? Il y a bien sûr l'arabe, avec un quart du pays dont c'est la langue maternelle. Presque 20% des Israéliens parlent le russe avec l'immigration massive des années 80. Le français est parlé par de nombreux juifs du Maroc, d'Algérie ou de Tunisie en tant que langue maternelle et par le nombre croissant de nouveaux immigrants venus de France. Historiquement, le yiddish a une bonne place dans les langues des immigrants historiques. Le roumain, l'allemand, l'espagnol et le hongrois sont arrivés avec les différentes vagues d'immigration, ainsi que le polonais, l'ukrainien, le turc et le persan. Dans les langues juives, il y a l'amharique, parlé par la plupart des 130 000 juifs d'Éthiopie, le judéo-grégorien, le ladino, la langue juive séfarade, une variante de l'espagnol médiéval mélangé à de l'hébreu, le juif kurde, l'hébreu yéménite, le judéo-italien, parlé par les juifs italiens, mais aussi libyens, érythréens, éthiopiens et de Somalie. Le Kaila et le Gvaron, des juifs éthiopiens. Il y a également beaucoup de migrants non-juifs, chinois, philippins et thaïlandais. Le marathi est la langue des Mnei Israël, juifs indiens de la côte de Konkan en Inde, et le judéo-malayam, la langue traditionnelle des juifs du Kerala, dans le sud de l'Inde. Le bukhori est parlé par des juifs venant d'Asie centrale, et le néo-araméen est une langue parlée par les juifs kurdes. Le grec est parlé par l'église orthodoxe grecque et un certain nombre de juifs grecs. La langue adiguée est parlée par les circassiens du village de Rehania en Israël. Sans oublier les langues des signes israéliennes, Gardaïa et Bédouin al-Saïd du Negev du sud d'Israël.
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3: 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À quelques mois de 2027, les créateurs de contenu prennent une place grandissante dans le débat politique et certains ont bien compris qu'ils pouvaient devenir des interlocuteurs incontournables des candidats. Prenez Hugo Décrypte avec ses interviews, ses débats, ses formats d'explication. Il s'est imposé auprès d'un public jeune qui ne regarde pas forcément les émissions politiques traditionnelles. Autre exemple, d'ailleurs on en avait la preuve tout à l'heure, Guillaume Play à la tête de Legend. Ces entretiens au long cours offrent aux personnalités politiques un espace pour parler, développer leurs idées, toucher un public différent de celui des plateaux de télévision. Il y a les podcasts, il y a aussi les streamers. Certains appellent ouvertement leur communauté, notamment à voter contre l'extrême droite. Des prises de position qui montrent que ces personnalités ne veulent plus seulement commenter l'actualité, elles veulent aussi peser sur le débat politique. Un entretien de 2 heures qui peut après être découpé en dizaines d'extraits et partagé sur les réseaux sociaux. Mais cette évolution soulève une vraie question. Quand un créateur prend position, où s'arrête son rôle d'informateur et où commence celui de militant? Car un journaliste a des obligations professionnelles, un influenceur lui construit souvent sa relation avec son public sur la proximité et la confiance, et quand il parle politique, son opinion peut peser auprès de ceux qui le suivent quotidiennement. Alors faudra-t-il demain que les candidats passent par les créateurs de contenu pour convaincre les électeurs? Les médias traditionnels vont-ils devoir partager leur rôle? Une chose est certaine, en 2027, la bataille politique sera aussi une bataille de l'attention.
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3: 6h45, l'essentiel de l'information avec Eva Soto. Bonjour Eva.
4: Bonjour Ilana, bonjour à toutes et à tous. À la une de l'actualité, Tsahal lance un exercice surprise à travers Israël, un exercice conjoint de la direction de la technologie et de la logistique du commandement du front intérieur, a débuté sur plusieurs sites ce matin. Et puis, des frappes cette nuit au Liban, dans 3 villages ainsi que dans la région de Wadi al-Salouki, alors que le président Joseph Aoun est en visite en France et doit rencontrer aujourd'hui Emmanuel Macron. Un média outil affirme que l'Arabie Saoudite a mené des frappes dans la province de Taïz au sud-ouest du Yémen. Selon Donald Trump, le régime islamique souhaite ardemment un accord. En Israël, Benjamin Netanyahou veut sanctionner ceux qui diffament les soldats de Tsahal. Leur place n'est pas ici, affirme le premier ministre israélien. Israël et le Maroc vont ouvrir des ambassades dans leurs pays respectifs. C'est ce qu'a annoncé le ministère israélien des Affaires étrangères.
3: Merci Eva, on vous retrouve tout à l'heure à 7h15, 7h, n'oubliez pas le journal d'Israël.
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3: Radio J. Merci de nous rejoindre, 6h46, et vous connaissez la chronique Mila, le mot du jour en hébreu, avec Ephraim Kahn. Bonjour Ephraim, Boker Tov.
5: Shalom ou Boker Tov.

0: phénicien se disait Knaani. On en voit des traces dans le Eshetraël, dans le Proverbe 31:10, enfin, à partir du verset 10, à la fin du livre des Michelet et Shlomo, il est question de Vahagor Natna la Knaani, c'est-à-dire elle a donné une ceinture qu'elle a faite de ses blanches mains aux négociants phéniciens. Donc Knaan est clairement un terme qui désigne le, disons, le non-hébreu, non-monothéiste, vivant dans la même région que l'hébreu monothéiste. Comment est-ce que ce terme en est arrivé à désigner les Slaves au Moyen-Âge? Eh bien, tout simplement parce que, au chapitre 9 du Sefer Bereshit, verset 25, après le pendable comportement de Ham qui s'est moqué de Noah, et dénudé à cause de son enivrement, eh bien, Noah maudit Ham, mais il le maudit à travers son fils Knaan. Et donc il dit, Arur Knaan, Aived Avadim, Yel et Echav. Maudit soit Canaan, fils de Ham, qu'il soit l'esclave des esclaves pour ses frères. Verset problématique qui a servi notamment à justifier l'esclavage dans des milieux protestants. Et comment est-ce que c'est possible d'attribuer le terme de Knaan aux Slaves, nation du centre et de l'est de l'Europe? Eh bien, tout simplement parce que au début du Moyen-Âge, les Vikings faisaient du trafic d'esclaves dans les régions des grands fleuves russes. Ils prenaient en captivité des Slaves, Sloviennes en Slaves, et ils les vendaient sur les marchés d'esclaves de Byzance, de Bagdad ou d'Alexandrie. Et c'était tellement commun qu'un esclave soit slave que, par antonomase, slave en est arrivé à désigner l'esclave. Et donc ça a donné en grec byzantin sclavos, en latin médiéval sclavos, en fait slovienne le slave, désignant par excellence l'esclave, comme le suisse désigne le concierge, parce que tous les concierges étaient suisses sous l'Ancien Régime. Donc, quand Rashi cite un mot slave qu'il connaissait à travers ses contacts avec les Tchèques, pas très loin de l'Allemagne, il dit « Bilshon Knaan » dans la langue de Canaan. Il n'a pas du tout en vue Canaan, Eretz Israël, il a en vue le pays slave, parce que slave, ça se dit Knaan, à cause de cette antonomase qui veut que tous les esclaves soient des slaves et tous les slaves soient des esclaves.
1: Merci pour cette explication éclairante et pour ce lien avec notre sage national, Rashi. Le mot du jour était Kenaan. Je vous souhaite une belle et agréable journée. Yom Na'im Lachem.
2: Toda Rabba, merci beaucoup Ephraim. On vous retrouve tous les jours sur Radio J. À demain.
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2: Merci de nous rejoindre, 6h50, et tout de suite, c'est un jour, une mitzvah. Nous retrouvons le rabbin Mendel Nissenbaum qui nous parle ce matin, Rav, de la Tzedaka. Bonjour.
4: Bonjour Ilana, bonjour à tous. En effet, la Tzedaka. Qu'est-ce que réellement la Tzedaka? Alors, c'est toujours lié avec cette période également, puisque nous le disons dans nos prières, que la Teshuvah, c'est-à-dire le retour vers Dieu, la Tefila, la prière, la Tzedaka, c'est ce qui enlève les mauvais décrets, et c'est ce qu'on veut durant ces 10 jours de pénitence entre Rosh Hashanah et Kippour, puisque Kippour nous seront scellés. Mais qu'est-ce que cette Tzedaka, si on reprend la traduction exacte du mot Tzedaka, veut dire une justice, et non pas une charité. C'est-à-dire, si on veut ici une justice, c'est rendre un monde juste. Un monde juste, c'est celui que Dieu a créé. Dieu a créé un monde avec des plus aisés, des moins aisés, et également de ceux qui sont dans le besoin. Mais parce que Dieu a créé ce monde, on aura besoin de donner. Donner, c'est rendre ce que Dieu nous a donné. C'est la raison pour laquelle la Torah nous dit, concernant la Tzedaka, Patoar tiftach et yadcha, tu ouvriras ta main, la richa elyon, à ton frère qui est pauvre. Le fait d'ouvrir sa main, ce n'est pas une charité, mais c'est une justice qu'on rend au monde, justice qu'on rend à Dieu parce qu'il nous a donné. Bonne journée à tous.
2: Bonne journée Mendel Nissenbaum et à demain.
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0: Merci de votre fidélité. À suivre dans quelques instants le point mobilité en Ile-de-France. Et puis on va continuer à parler de cette approche de la fête de Yom Kippour avec le Vahd Arabanim. On va être dans quelques instants avec David Choukroun, directeur du Vahd Arabanim en France, pour nous parler de la campagne autour des caparottes notamment. Et puis Arié Bensemoun qui sera avec nous en direct à partir de 7h05. Jean-François se trouve pour sa chronique Israël et environnement. Et on fera évidemment le point avec Andrea Doucan-Assor de l'Organisation juive européenne sur ce fameux procès de Rima Hassan. Elle en a plusieurs, hein. Ce n'est pas celui pour apologie du terrorisme concernant ce poste qui glorifiait un terroriste japonais, ce sera en octobre, mais donc un autre procès pour apologie de crime notamment. On en parlera avec Andrea tout à l'heure à partir de 7h20. Restez connectés les amis.
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0: Et le point mobilité en Ile-de-France ce matin, attention, trafic perturbé sur le RER A ce jeudi entre Poissy et Boissy-Saint-Léger dans les deux sens. Sur la ligne D également, trafic perturbé entre Corbeil-Essonne et Melun dans les deux sens. Prévoir des suppressions sur l'axe Corbeil-Melun. Des perturbations aussi sur les lignes de Transilien, la ligne J et la ligne L entre Paris-Saint-Lazare et Mantes-la-Jolie via Poissy dans les deux sens. Et puis pour l'instant, sur les routes, quelques informations. Un poids lourd en panne signalé sur l'autoroute A3 vers la province au niveau de Le Pin dans le 77 et puis un accident aussi sur l'A3 vers la province au niveau de Aulnay-sous-Bois. Restez connectés les amis, tout de suite notre invité David Choukroun du Vahd Arabanim.
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0: à l'approche de Yom Kippour, le Vahd Arabanim lance sa campagne autour des caparottes, tradition juive qui invite à faire don d'une somme d'argent aux plus démunis à l'approche du jour du grand pardon. Mais que signifie réellement ce geste? D'où vient cette tradition? David Choukroun, directeur du Vahd Arabanim en France, est avec nous justement en direct. Bonjour David.
5: Bonjour Ella.
0: Merci d'être avec nous, d'avoir accepté notre invitation. C'est important, les caparottes, beaucoup de juifs les font chaque année. Alors sans forcément savoir aussi ce que ce geste signifie vraiment, qu'est-ce qu'on demande exactement à travers ce rite, David?
5: Alors la traduction littérale du terme caparotte, c'est l'expiation. Hein. C'est l'expiation qu'on demande, l'expiation de nos fautes. À l'époque du Beth Amikdash, on sait que quelqu'un qui fautait amenait un corban, un sacrifice, pour se faire expier. Et après, le minag, l'habitude a été mise en place de faire ce qui s'appelle les caparottes. C'est-à-dire que la veille de Kippour, on prenait une poule pour les femmes, des coqs pour les hommes, et en quelque sorte, on les faisait tourner autour de nos têtes et on disait que ce poulet que nous allons offrir sera une expiation de nos fautes, et on offrait ce poulet aux plus nécessiteux. Donc en fait, c'était un peu l'équivalent d'un sacrifice, mais au lieu de l'offrir au Beth Amikdash, on l'offrait aux nécessiteux. Et en fait, c'est un geste qui est très significatif, qui veille de Kippour, il vient, il nous dit, voilà, il faut pas oublier nos frères qui sont dans le besoin, et faire attention que eux aussi, et on sait que la veille de Kippour, c'est très important de faire un repas de fête, et donc eux aussi aient à manger la veille de Kippour. Et donc ça, ce signe est un signe qui va en quelque sorte expier nos fautes, et voilà. Mais en fait,
0: oui. Alors aujourd'hui, de plus en plus de personnes font les caparottes avec de l'argent plutôt qu'avec un poulet.
5: Exactement. Voilà. Alors, c'est pas si facile que ça de trouver une poule vivante et de la faire tourner autour de nos têtes. C'est pas des choses qui sont trouvées. Mais étant donné que l'idée et tout simplement que les pauvres aient de quoi manger veille de Kippour. Et en fait, c'est ce geste qui est très important. On peut faire aussi les caparottes. Alors, on peut faire les caparottes aussi avec un poisson, ou on peut faire les caparottes avec de l'argent. Donc, c'est vrai qu'aujourd'hui, c'est très pratique de le faire avec de l'argent. Et tout le monde sait qu'on prend cette somme d'argent qu'on fait tourner autour de notre tête en disant zécaparatif, voilà, ceci est mon expiation, et le donner aux nécessiteux. Mais ça, c'est une preuve tout simplement de la hardoute, de l'unité du peuple d'Israël. Veille de Kippour, le jour le plus saint de l'année, on voit que la chose la plus importante dans le judaïsme, c'est de penser à son frère.
0: Alors Vad Arabanim, justement, c'est votre organisation et vous lancez votre campagne. Concrètement, à quoi sert le Vad Arabanim? Est-ce que vous pouvez nous expliquer un petit peu vos missions, vos actions?
5: Le Vad Arabanim est une organisation qui a été créée il y a plus de 30 ans de cela par les grandes de la génération à l'époque, par le Rav Eliashiv. Le but est tout simplement de venir en aide aux familles dans le besoin en Israël. C'est des familles qui sont dans une misère extrême, malheureusement. Pour eux, la période des fêtes, c'est pas une période de joie, mais c'est une période qui signifie frais, frais, frais. Alors, c'est beaucoup, beaucoup de frais cette période-là, et c'est pour ça qu'on essaye d'être présent durant cette période et de pouvoir soutenir ces familles. Alors je vais vous dire, j'étais hier au bureau du Vad Arabanim en Eretz et j'ai vu tout. Alors quand je vous parle de milliers de chèques, c'est littéralement des milliers de chèques qui sont imprimés et qui sont distribués. C'est magnifique, tout simplement de voir ces chèques sous les yeux, c'est tout simplement magnifique.
0: Alors pour quelqu'un qui veut vous aider, qui veut aider justement aux actions du Vad Arabanim, comment faire, David?
5: Alors c'est très simple, soit par le téléphone 0800 106 135 ou alors sur le site www.vadarabanim.fr.
0: Eh bien merci beaucoup. Alors je rappelle évidemment, il nous reste une minute à peine, il y a d'autres activités au sein du Vad Arabanim, vous aidez aussi pour les bons alimentaires, pour l'aide médicale, pour le mariage des orphelins aussi. Donc c'est vraiment en faisant un don au Vad Arabanim, c'est vraiment à tout ça qu'on participe et qu'on aide.
5: Et c'est magnifique, c'est une chaîne de soutien pour le peuple d'Israël et ça réchauffe le cœur. Je le dis à chaque fois, de voir comment spécialement la communauté française soutient le peuple d'Israël à travers le Vad Arabanim.
0: Eh bien, obtenons le pardon avec les caparottes du Vad Arabanim. Donc rendez-vous notamment si vous voulez aider sur le site du Vad Arabanim, vadarabanim.fr. Merci beaucoup David Choukroun, je vous dis à très bientôt, très bonne fête. On est ensemble les amis jusqu'à 9h. Vous le savez, dans quelques instants, le journal d'Israël avec les studios Qualita. Nous allons retrouver à Jérusalem Daniel Haïk. Juste après, c'est Arié Ben Semoun, directeur exécutif du groupe Elnet France, qui sera avec nous pour parler de l'Arabie Saoudite et peut-être une normalisation à venir avec l'État d'Israël. On verra ce qu'en pense Arié aussi. Et la chronique Israël et environnement, c'est Jean-François Strouf qui nous parle ce matin des vautours. Sont-ils en danger? À tout à l'heure.
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0: Il est 7h, bonjour et bienvenue sur Radio J. Oui, c'est toujours un plaisir de vous accompagner en direct. Vous pouvez nous écouter sur le DAB+, sur notre chaîne YouTube Radio J, sur tous nos réseaux sociaux. Et nous sommes ensemble ce jeudi 17 septembre.
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0: À Jérusalem, nous sommes en ligne en direct avec notre correspondant Daniel Haïk. Bonjour Daniel, Boker Tov. Le président Donald Trump a affirmé dans la nuit que les Iraniens étaient très intéressés par un accord sur la fin de la guerre.
6: Et oui, effectivement, le président américain a fait cette déclaration avant d'atterrir en Caroline du Nord pour un meeting. Ils veulent conclure un deal. Nous verrons bien si cela se concrétise, a dit le président. Et puis, selon le site d'information Axios, Trump devrait rencontrer la semaine prochaine dans le cadre de l'Assemblée générale des Nations unies plusieurs leaders arabes des pays du Golfe Persique qui sont particulièrement inquiets afin de débattre justement des démarches à entreprendre au cours des prochaines semaines dans le cadre de la guerre contre l'Iran. Il s'agit en particulier des leaders de l'Arabie Saoudite, des Émirats Arabes Unis, du Koweït, du Qatar et du Sultanat d'Oman. On a également appris que le Premier ministre Benjamin Netanyahou voudra aussi lui rencontrer Donald Trump en marge des travaux de l'Assemblée Générale, mais pour l'instant, aucune rencontre n'a encore été fixée.
0: Et puis, on va rester dans le palais de verre de l'ONU. Le ministère israélien de la diaspora a lancé hier une campagne d'information visant à prouver le parti pris anti-israélien des Nations Unies.
6: Oui, en effet, la campagne est réalisée sur un site nouveau qui rassemble toutes les publications et déclarations de responsables de l'ONU depuis le 7 octobre 2023, bien entendu, un site d'information. Le site révèle que l'ONU a manipulé des informations hostiles à Israël, allant même jusqu'à présenter officiellement des données mensongères, en particulier sur ce que l'on a appelé le génocide à Gaza. L'ancienne conseillère spéciale de l'ONU, Alice Veirimou, a révélé hier avoir subi des pressions pour ne pas dénoncer les crimes du Hamas dans la bande de Gaza. Après avoir refusé de qualifier la guerre de génocide israélien, son contrat n'a pas été renouvelé. Cette campagne digitale, donc initiée par le ministère de la Diaspora et par son ministre Amichai Shikli, intervient à une semaine de l'ouverture donc des travaux de l'Assemblée générale des Nations Unies. Elle révèle les manipulations des organisateurs et fait état d'informations sur la famine à Gaza et sur les accusations donc de génocide.
0: Le Premier ministre israélien a, lui, l'intention d'initier deux projets de loi visant à dissuader des citoyens israéliens de suivre l'exemple des réalisateurs du documentaire NASA.
6: Oui, le premier projet de loi viserait à priver ceux qui salissent la réputation de l'armée israélienne à l'étranger de la nationalité israélienne, comme l'a proposé dès dimanche le ministre de la Culture, Miki Zohar. Second projet, ce serait de fixer des indemnités d'1 million de shekels à verser pour ceux qui diffameraient l'armée israélienne à l'étranger. Je vous rappelle qu'au lendemain de l'attribution du prix du jury à la Nostra de Venise, le premier ministre avait vivement réagi en dénonçant ce documentaire comme salissant la réputation des soldats et encourageant l'antisémitisme à travers le monde.
0: À 40 jours des élections législatives, le président de l'État d'Israël a décidé de monter au créneau.
6: Oui, le président Yitzhak Herzog s'est exprimé hier soir sur la chaîne i24 News et ce matin sur plusieurs médias israéliens comme Galet Tzahal et la radio publique de l'armée. Il a clairement appelé les citoyens israéliens à favoriser un résultat clair qui permette de former un gouvernement stable et qui ne puisse pas replonger l'État d'Israël dans un cycle interminable de consultations électorales comme lors des années 2019-2021. « Je suis opposé à la tenue de nouvelles élections en cas d'impasse », a dit le président. « Cela ne doit être qu'un ultime recours ». Le président a rappelé que la catastrophe du 7 octobre est intervenue après des années d'instabilité politique. On peut légitimement supposer qu'au lendemain des élections, le président choisira le candidat qui aura donc le plus de chances de former le gouvernement le plus stable.
0: Et en attendant ce scrutin, une polémique s'est développée hier autour de Gadi Eisenkot.
6: Oui, avec une question, est-ce que le leader du parti Yachar a promis d'intégrer le parti Ra'am, le parti de Mansour Abbas, dans sa prochaine coalition? Selon certains témoignages de notables arabes israéliens qui ont rencontré hier Gadi Eisenkot, c'est effectivement ce qu'Eisenkot aurait déclaré lors d'une rencontre, mais le parti d'Eisenkot a formellement démenti ses propos. De tels propos n'ont pas été tenus ni explicitement ni implicitement, dit-on, dans l'entourage de l'ex-chef d'état-major.
0: Et puis enfin, on va parler d'aviation civile, Daniel, avec le retour en Israël d'Air Canada.
6: Oui, c'est effectivement une bonne nouvelle. Air Canada a décidé de reprendre ses vols vers Israël le 30 novembre prochain. De devancer cela, il était prévu initialement que la compagnie reprenne ses vols le 17 janvier 2027. Elle avait suspendu ses vols le 28 février dès le début de la guerre contre l'Iran. C'est également à la fin du mois de novembre que les compagnies américaines Delta et United Airlines reprendront leurs vols. Concrètement, ce sont 50 compagnies aériennes internationales qui ont repris leurs vols vers Israël. Par contre, on a appris hier que la compagnie SAS avait apparemment décidé d'annuler ses vols qu'elle devait reprendre prochainement en Israël. Il est en effet impossible désormais de commander à partir d'Israël les billets de cette compagnie.
0: Eh bien, merci beaucoup Daniel. On vous retrouve tout à l'heure à partir de 7h30 pour la revue de la presse israélienne.
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0: 7h05, merci d'être avec nous sur Radio J. Et comme toutes les semaines, comme tous les jeudis matins, nous retrouvons Arié Bensemoun, directeur exécutif du groupe Elnet France, en direct ce matin. Bonjour Arié.
7: Bonjour, bonjour Ilana.
0: Alors une réunion secrète a réuni, vous avez vu hein, Arié, en Allemagne, les chefs d'état-major israéliens, américains et de plusieurs pays arabes, dont l'Arabie Saoudite. Est-ce qu'on assiste là, selon vous peut-être, vous allez nous le dire, à un nouveau front régional, c'est-à-dire peut-être aussi une normalisation prochaine entre l'Arabie Saoudite et Israël?
7: Oui, la normalisation avec l'Arabie Saoudite est annoncée depuis plusieurs mois, sinon plusieurs années, mais on se bute à un certain nombre de problèmes, notamment l'engagement que les Saoudiens ont pris d'avoir des résultats, entre guillemets, sur la perspective de la création d'un État palestinien. Mais je rappelle qu'il y a quelques semaines, les Saoudiens avaient bâti une alliance stratégique avec les Pakistanais et les Turcs. Tout ça, c'était évidemment que du vent. La réalité, c'est que face à la menace des Iraniens, toujours, et des Houthis encore, eh bien, il n'y a pas tellement d'autres solutions que les Israéliens, bien sûr, et les Américains. Donc, les Saoudiens, bien, discutent avec les Israéliens en profondeur pour essayer de voir de quelle manière on peut trouver une solution. Alors, est-ce que c'est un bon message? Oui, c'est un bon message. Toute coopération peut évidemment conclure à une normalisation des relations avec Israël.
0: Et pour l'instant, ce n'est pas forcément en vue, là, dans les prochaines semaines. Ça va prendre énormément de temps parce que l'Arabie Saoudite demande quand même des conditions.
7: Oui. Oui, il y a des conditions, c'est écrit dans la durée. Parlons de moyen terme. Et je pense qu'entre-temps, il peut encore se passer un million de choses qui pourraient soit accélérer, soit perturber cette normalisation.
0: Alors, justement, l'Arabie Saoudite demande la création d'un État palestinien pour pouvoir normaliser ses liens avec Israël. L'ambassade de France en Israël a publié sur ses réseaux sociaux un message appelant clairement au désarmement du Hamas, qui vise à être donc remplacé. C'est assez quand même inédit dans le ton, hein. On a vu ces publications sur les réseaux sociaux. Est-ce que vous pensez que c'est dû à l'arrivée, peut-être, du nouvel ambassadeur de France en Israël? Est-ce qu'on vise à apaiser les tensions avec Israël?
7: Non, pas du tout, c'est tout le contraire. On utilise cet appel au désarmement du Hamas comme une manœuvre de diversion, c'est de l'enfumage. Ce qui est important, c'est que la France dirige, préside le Conseil de sécurité des Nations Unies pendant tout le mois de septembre, que le mois de septembre, c'est aussi le jour anniversaire de la reconnaissance unilatérale et sans condition par la France d'un État de Palestine qui n'existe toujours pas. Tout ce que l'on nous avait promis, et notamment l'autorité palestinienne qui a écrit sa lettre sous la dictée du Quai d'Orsay, eh bien ne s'est pas réalisé. Donc c'est panique à bord pour la diplomatie française, qui est la diplomatie de l'impasse, de la faillite, de l'impuissance, de la déclaration. Alors une déclaration de plus qui ne sert à rien, parce que les déclarations ne permettront pas de désarmer le Hamas. C'est un peu plus compliqué que ça. Et même les Américains, avec les moyens qu'ils ont déployés sur le terrain, eh bien sont en train de se rendre compte que nous avons affaire à une forte partie avec laquelle la discussion, la négociation ne mène à rien. Le désarmement ne pourra se faire que de manière coercitive et donc militaire.
0: Donc pas de différence entre l'ancien ambassadeur de France en Israël et le nouveau?
7: Non, pour l'instant, les personnalités ne jouent pas un grand rôle, à la différence de Éric Danon, qui avait vraiment une personnalité particulière et une feuille de route qu'il a lui-même choisie, sculptée, amendée. Le nouvel ambassadeur n'a pas encore donné, entre guillemets, quelques signes que ce soit qu'il y aurait un changement de position du Quai d'Orsay. Au contraire, une diplomatie française qui s'entête à vouloir condamner et maintenant sanctionner Israël, même au niveau européen, ce qui est évidemment très désagréable, inquiétant, et qui montre bien que s'il y a un état de panique qui règne au Quai d'Orsay dans cette période qui nous prépare au changement de présidence d'Emmanuel Macron dans quelques mois.
0: Arié, je voulais vous faire réagir à ce documentaire qui accuse Tsahal de crimes délibérés à Gaza, le fameux documentaire NASA qui fait beaucoup de bruit en Israël. Est-ce que vous ne pensez pas justement que c'est une erreur de communication du gouvernement israélien d'être monté si violemment au créneau pour le dénoncer?
7: Ah non, je pense que le gouvernement israélien est même en deçà de ce qu'il faudrait faire. Nous sommes là face à quelque chose de terrible. Il y a une ruse sémantique qui consiste à lever la pourrie de la haine des Juifs pour pouvoir justement s'en prendre aux Juifs. Il y a une impasse dans laquelle se trouvent les Jew haters, comme on dit, ceux qui détestent les Juifs. Cette impasse, c'est que l'antisémitisme a été déshonoré par la Seconde Guerre mondiale et par la Shoah, et donc il faut trouver autre chose. Alors pour détester les Juifs, il faut être non pas anti-juif, non pas antisémite, mais anti-sioniste. Et là, vous voyez tout le public de la Nostra de Venise exulter.
0: Mais est-ce que c'est pas contre-productif de la part des Israéliens?
7: Non, pas du tout. Oui. Pas du tout, je pense qu'il faut mettre la barre très haut pour dire que maintenant ça suffit. On ne va pas continuer à accepter que les Juifs soient traînés dans la boue, qu'ils soient délégitimés, qu'ils soient accusés de tous les maux de la terre, parce que il y a eu une transformation qui s'est opérée. Aujourd'hui, pour être dans le camp du bien, il faut non pas bien sûr être antisémite, il faut être contre l'antisémitisme. Tout le monde est contre l'antisémitisme, mais pour pouvoir continuer à détester Israël, comme le disait Vladimir Yankelevitch, eh bien il faut inventer quelque chose d'autre. Cette invention a eu lieu grâce à l'État d'Israël, qu'il faut aujourd'hui vouer aux gémonies. Eh bien on s'attaque à Israël et on utilise un documentaire mensonger, une calomnie, une propagande outrancière pour salir l'image d'Israël, salir l'image de l'armée. Je pense que c'est très grave. Les personnes qui ont fait ce documentaire devraient comparaître devant les tribunaux parce qu'il faut qu'ils apportent la preuve des accusations qu'ils ont portées, qui sont extrêmement graves.
0: Merci beaucoup, Arié Bensemoun, directeur exécutif du groupe Elnet France. Je vous dis à la semaine prochaine. Merci.

0: Et oui, la chronique Israël et environnement avec Jean-François Strouf. Bonjour Jean-François.
1: Bonjour Ilana.
0: Alors, une étude de l'université de Tel Aviv, Jean-François, vous nous faites découvrir cela, a mis en lumière la façon dont le comportement des vautours change à mesure qu'ils vieillissent, établissant des parallèles avec les modèles de vieillissement humain.
1: Il s'agit bien de vrais vautours. Écoutez bien de quoi il s'agit. Vous risquez d'en venir à considérer que nous parlons d'êtres humains, tant les comportements nous pousseraient à nous y méprendre. Dirigée par Martha Acacio et Or Spiegel, l'étude a suivi 142 vautours, fauves, eurasiens, en Israël sur une période de 15 ans, à l'aide d'appareils GPS. Elle révèle que plus les vautours sont jeunes, plus ils partent à l'aventure, se déplaçant fréquemment entre différents sites de repos. Lorsqu'ils entrent dans l'adolescence, vers l'âge de 5 ans, les vautours passent environ la moitié de leur nuit dans un site permanent et l'autre moitié dans d'autres endroits.
0: Alors, à quel moment se produisent les changements les plus importants ?
1: Le changement le plus important se produit lorsque les vautours atteignent un âge avancé vers 10 ans. À ce stade, ils deviennent plus sédentaires, préférant passer la plupart de leur nuit de manière cohérente sur le même site de repos. Bien sûr, on pourrait affirmer que les vautours plus âgés bougent moins, non parce qu'ils sont vieux, mais parce qu'ils évitent de prendre des risques en premier lieu. Et c'est ainsi qu'ils ont atteint cet âge. Mais ici, nous parlons exactement des mêmes oiseaux. Ceux qui étaient aventureux à l'âge de 5 ans sont devenus plus sédentaires à l'âge de 10 ans, dit Spiegel.
0: Concrètement, quel type de danger, quels sont les dangers qui menacent le plus les vautours ?
1: Le danger surgit lorsqu'un vautour descend sur une carcasse de chèvre empoisonnée, sans savoir qu'un agriculteur a empoisonné la carcasse afin de tuer des chiens errants, nous dit également Spiegel. Malheureusement, cela arrive fréquemment. En tant qu'oiseaux sociaux, les vautours ne descendent pas seuls, ce qui entraîne le risque de voir des dizaines de vautours mourir en même temps. Comprendre l'étendue du cercle social du vautour empoisonné contribuera considérablement à atténuer les dégâts. On comprend aisément que les résultats de l'étude ont des implications pratiques pour la conservation des vautours en Israël, où il ne reste qu'environ 2000 vautours individuels.
0: Ces études révèlent aussi d'autres comportements en phase avec ces constats.
1: La recherche a également révélé que les vautours plus âgés ont moins de liens sociaux que leurs homologues plus jeunes. Ces informations pourraient s'avérer précieuses dans les efforts de conservation, notamment pour prévenir les empoisonnements massifs qui ne sont que trop courants. Comprendre les habitudes de repos et les comportements sociaux des oiseaux à différents stades de leur vie peut aider les défenseurs de l'environnement à mieux protéger leurs habitats et à atténuer les risques. Les vautours jouent un rôle écologique crucial dans l'élimination des carcasses et leur déclin peut avoir de graves conséquences sur la santé humaine. Les chercheurs ont cité des exemples d'autres pays où l'extinction des vautours a entraîné une propagation accrue des maladies parmi les humains.
0: Eh bien, merci beaucoup Jean-François Strouf. On se donne rendez-vous la semaine prochaine. Shana Tova et à très bientôt.
1: Avec toujours autant de plaisir, Ilana.
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0: Merci de nous rejoindre sur Radio J, 7h15, l'essentiel de l'information avec Eva Soto. Bonjour Eva.
3: Bonjour Ilana, bonjour à toutes et à tous. À la une de l'actualité, Tsahal lance un exercice surprise à travers le pays. Un exercice qui vise à tester la préparation des différentes branches de l'armée face à plusieurs scénarios opérationnels. De nouvelles frappes cette nuit contre le Liban alors que le président Joseph Aoun est à Paris. Il souhaite un accord de sécurité qui mène à la paix entre Israël et le Liban. Il appelle les États-Unis, l'Europe et les pays arabes à soutenir l'armée libanaise. Un média houthi affirme que l'Arabie Saoudite a mené une frappe dans la province de Taïz au sud-ouest du Yémen. Donald Trump, lui, déclare que l'Iran souhaite un accord. Il l'a répété cette nuit lors d'un meeting politique. Axios rapporte par ailleurs que Donald Trump devrait rencontrer les dirigeants du Golfe à l'ONU la semaine prochaine. En Israël, Benjamin Netanyahou veut sanctionner ceux qui diffament les soldats de Tsahal. Leur place n'est pas ici, affirme le Premier ministre dans une vidéo. Il évoque notamment les réalisateurs du documentaire NASA, primé à Venise. Benjamin Netanyahou veut pouvoir révoquer leur nationalité. Et puis, sur le front sud, dans la bande de Gaza, Tsahal a éliminé un terroriste impliqué dans l'enlèvement de 3 soldats le 7 octobre. 3 autres terroristes du Hamas et du djihad islamique ont aussi été éliminés. Le procès de Rima Hassan, jugé pour apologie de crime et provocation au crime pour 2 publications sur Instagram, procès renvoyé au 10 février. Lors de l'audience hier, l'avocat de Rima Hassan a déposé une question prioritaire de constitutionnalité.
0: Merci beaucoup Eva. Rendez-vous tout à l'heure à partir de 8h sur Radio J. Sur la météo de ce jeudi, la matinée s'annonce ensoleillée au sud avec de la fraîcheur sur le massif central, douceur aux abords de la Méditerranée, toujours le temps est gris avec du vent sensible et des pluies éparses près des côtes de la Manche, et cet après-midi un ciel plutôt gris au nord de la Loire, des températures tout juste de saison, comptez 22 degrés à Paris, 29 à Montpellier, 17 à Lille, et puis en Israël rien ne bouge, les températures sont les mêmes qu'au début de l'été, 33 degrés à Jérusalem, 36 à Afoula, il fait très chaud en Israël, et 37 à Eilat. Restez avec nous.
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3: Le procès de Rima Hassan, jugé pour apologie de crime et provocation au crime pour deux publications sur Instagram. Alors, il ne s'agit pas du procès pour apologie du terrorisme qui, lui, se tiendra en octobre. Pour nous éclairer un petit peu sur toute cette situation, elle nous a rejoint en studio, Andrea Assor-Doucan, avocate à l'Organisation Juive Européenne. Bonjour Andrea.
4: Bonjour Ilana.
3: Merci d'être avec nous. Alors, c'est vrai qu'on s'y perd un petit peu parce que Rima Hassan a tellement de procès finalement sur le dos. De quoi parle-t-on cette semaine?
4: Oui Ilana, hier se tenait l'un des procès contre Madame Rima Hassan. Il s'agissait de deux affaires distinctes. La première concernant une publication dite One by One. Alors Madame Hassan avait partagé des vidéos d'exécution sommaire faites par des membres du Hamas en pleine rue sur des personnes considérées comme étant des collaborateurs d'Israël. Donc on parle de personnes fusillées en pleine rue, des vidéos extrêmement violentes qui ont été repartagées, et avec un article du média Mondo Weiss qui indiquait que le Hamas traquait un à un les collaborateurs de l'ennemi.
3: Israël. Donc elle validait ça finalement.
4: Elle, non seulement elle validait ça, mais en plus elle y a ajouté dans une story, en plus du partage, la légende one by one. C'est-à-dire que elle non seulement elle l'accepte, mais elle l'approuve, elle le repartage, elle publie ça. Donc ça, c'était le premier dossier d'apologie de crime pour lequel elle devait comparaître hier. Et il y avait un deuxième dossier, une affaire distincte, à laquelle l'OJE n'était pas partie prenante, puisqu'il s'agissait de l'affaire dite Némésis. C'est ce qui était en cause, c'était la publication d'un carrousel de photos au sein duquel il y avait une photo d'un graffiti appelant à dissoudre Némésis à l'acide. Donc voilà.
3: Venant d'une eurodéputée, c'est quand même très grave.
4: C'est gravissime. C'est gravissime. Et de toutes les manières, ça s'inscrit exactement dans le type de publication de Madame Hassan qui sont séditieuses, clivante, qui appelle à la haine et à la polarisation de la société. C'est bien là la difficulté.
3: Alors, vous étiez sur place hier, mais donc vous ne vous êtes pas constitué avec l'Organisation Juive Européenne. Pourquoi? Est-ce que vous pouvez nous expliquer un petit peu? Parce que je crois qu'il y a beaucoup de parties civiles, en fait, c'est ça. Hein.
4: Bien sûr, on ne s'est pas constitué et on aurait pu ne pas se présenter à l'audience. Le souci, ça a été de ne pas laisser, le souci qui a été le nôtre, a été de ne pas laisser une absence qui aurait pu être déformée par la défense et récupérée d'une manière ou d'une autre. Nous avons été l'une des associations à l'origine du dossier dit One by One pour la publication des exécutions sommaires. Nous avions déposé plainte pour nous, ce qui constituait une apologie du terrorisme. Une enquête a été diligentée par le parquet, et le parquet a finalement retenu une autre qualification juridique, à savoir l'apologie de crime. Cette qualification juridique n'entre plus dans notre objet statutaire en qualité d'association de lutte contre l'antisémitisme, de lutte contre l'apologie du terrorisme, et donc, nécessairement, notre constitution de partie civile n'était plus recevable. Il ne s'agissait pas pour nous de s'acharner à être partie prenante à un procès, l'essentiel pour nous étant qu'elle réponde de ses actes.
3: Parce que c'est ce qui est reproché par l'avocat de la défense, il dit qu'il y a trop de parties civiles notamment.
4: Notamment, c'est un petit peu l'objet à chaque fois de sa défense, à croire que s'il n'y a plus de partie civile, on se demande de quoi sera constitué son axe de défense. Mais oui, il a notamment dit hier que les parties civiles n'avaient pour objectif que de perturber le cours de l'audience.
3: Oui, parce qu'il y a eu une passe d'armes sur les réseaux avec la LICRA aussi notamment. Je crois que Rima Hassan s'en est pris à la LICRA. Il y a eu toute la meute LFI ensuite qui s'en est pris à la LICRA. Vous avez des infos là-dessus?
4: Alors, j'ai les informations qui sont celles de relayer par la presse et les réseaux sociaux, donc ça c'est le modus operandi de Madame Hassan, de clouer au pilori toutes les personnes qui lui apporteraient la contradiction ou avec lesquelles ne serait pas d'accord, pour appeler, comme vous l'avez dit, à ce qu'il y ait une meute qui va déclencher une espèce de cyberharcèlement. La difficulté, c'est que Madame Hassan a essayé une fois de plus de discréditer des associations de lutte contre l'antisémitisme et contre le racisme en indiquant, il me semble, que la LICRA se tenait aux côtés de l'extrême droite dans l'affaire dite Némésis, alors que les deux dossiers sont totalement disjoints. Il s'agit de deux procédures distinctes.
3: Alors, le procès est renvoyé au 10 février. Qu'est-ce qu'elle risque concrètement, Rima Hassan ?
4: Elle risque à la fois une peine d'emprisonnement, elle risque une peine d'avertissement judiciaire et surtout, elle risque une peine d'inéligibilité.
3: Il y a aussi, c'est le procès donc pour apologie de crime. Le procès pour apologie de terrorisme aura lieu, lui, en octobre.
4: Les 19 et 20 octobre.
3: Donc ça concerne notamment les publications qui glorifiaient un terroriste japonais. Hein,
4: exactement, la publication sur Kozo Okamoto, la personne qui avait participé à l'attentat terroriste de l'aéroport de Lod en 72.
3: En parallèle, pour terminer, Andrea, il y a aussi Elias Dimzalen, prédicateur islamiste, qui était jugé, je crois, ces derniers jours.
4: Exactement, oui, c'était une journée chargée pour l'OJE hier, donc à la fois les procès contre Rima Hassan au tribunal judiciaire de Paris et le procès en appel contre Elias Dimzalen. Je rappelle pour vos auditeurs que c'était la personne qui avait tout simplement appelé à l'intifada en plein Paris et donc se tenait hier son procès devant la cour d'appel pour lequel le délibéré sera rendu prochainement.
3: Eh bien, on suivra évidemment tout cela à vos côtés. Merci beaucoup Andrea Assor-Douquin, avocate à l'OJE, l'Organisation Juive Européenne, qui est avec nous tous les jeudis matins. Merci beaucoup.
4: Merci.
3: Je vous,
4: à vous
3: dis à très bientôt. Ne bougez pas tout de suite. Retour à l'actualité en Israël. Le Zoom Israël de Pascal Zonshine. On retrouvera aussi Daniel Haïk à Jérusalem pour la revue de la presse israélienne. L'invité de David Revaud-Allon ce matin, c'est Robert Ménard, maire d'hiver droit de Béziers. Ce sera juste après le billet d'humour de Meryl Pénélope. À tout à l'heure.
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3: Radio J. Retour à l'actualité en Israël avec Pascal Zonshine. Pascal, l'ambassadeur américain à l'ONU, a réuni cette semaine à New York les signataires des accords d'Abraham pour marquer leur 6e anniversaire. Et cette initiative de Donald Trump semble avoir toujours de l'avenir.
5: Oui, malgré le tumulte de la guerre, malgré l'isolement croissant d'Israël sur la scène internationale, un acquis diplomatique a tenu bon, les accords d'Abraham. Il y a 6 ans cette semaine, à la Maison-Blanche, les représentants d'Israël, des Émirats Arabes Unis et du Bahreïn signaient une déclaration conjointe de paix, de reconnaissance mutuelle et de normalisation entre les deux pays du Golfe et l'État d'Israël. Un peu plus tard, c'était au tour du Maroc d'entrer dans les accords, même si le royaume chérifien avait déjà établi des relations diplomatiques avec Israël dans les années 90. Même le Soudan avait entamé le processus, interrompu par l'instabilité politique du pays. Les accords d'Abraham restent une des grandes réussites diplomatiques du premier mandat de Donald Trump, et il a d'ailleurs été maintenu par l'administration Biden. Ces accords tiennent et n'ont été remis en cause par aucun des pays signataires après le 7 octobre ni après le lancement de la contre-offensive de Tsahal à Gaza. La coopération sécuritaire a aussi servi face à l'Iran, en particulier pendant la guerre du mois de mars, et on sait qu'Israël a aidé concrètement les Émirats Arabes Unis dans leur défense contre les bombardements de missiles iraniens. Les relations fonctionnent à plein entre Abu Dhabi et Jérusalem. La polémique sur les révélations la semaine dernière par le quotidien Haaretz d'un appel du président émirati Mohammed bin Zayed à Benjamin Netanyahou quelques jours avant le 7 octobre pour l'avertir de l'imminence d'une attaque du Hamas, cet appel a été démenti par le premier ministre israélien, mais ça confirme en creux l'existence d'un canal de communication constant entre les deux pays, et les accords d'Abraham continuent d'ailleurs à évoluer. Le président américain veut les étendre à d'autres pays pour en faire une plateforme de stabilisation et de coopération économique et stratégique. Le Kazakhstan avait notamment annoncé en novembre dernier son intention de rejoindre les accords, bien qu'il ait déjà lui aussi des relations diplomatiques avec Israël depuis les années 90. Le Somaliland, qu'Israël a été le premier État à reconnaître en décembre dernier, pourrait lui aussi adhérer aux accords d'Abraham. Donc, on le voit, de l'Afrique à l'Asie centrale, les ambitions sont larges. Mais il reste toujours une pièce maîtresse qui manque à l'édifice, l'Arabie saoudite. La normalisation était sur le point d'aboutir quand le Hamas avait lancé sa terrible attaque contre Israël le 7 octobre 2023. Et l'un des objectifs déclarés de Yahya Sinoar était précisément de torpiller ce rapprochement entre Riyad et Jérusalem. Alors, 3 ans plus tard, la roue continue à tourner. L'Arabie Saoudite et d'autres pays sunnites réalisent que leur prudence diplomatique ne les protège pas de l'Iran et qu'Israël reste un pivot solide pour des alliances régionales. 6 ans après leur lancement, les accords d'Abraham n'ont pas dit leur dernier mot.
3: Merci beaucoup Pascal, notre correspondante à Jérusalem, Pascal Zonshine, qu'on entend, qu'on retrouve chaque matin dès 6h sur Radio J. Et on va continuer à parler de l'actualité en Israël dans quelques instants, dans la revue de la presse israélienne avec Daniel Haïk, évidemment. À suivre, je vous le disais, le billet d'humour de Meryl Pénélope et l'invité de David Revaud-Allonne ce matin, c'est Robert Ménard, maire d'Hiver Droit de Béziers. Et puis à 8h30, on aura le plaisir d'avoir les éclaircissements de Sarah Shalom, avocate spécialiste en droit international. À tout à l'heure.
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3: Il est 7h30, bonjour et bienvenue sur Radio J. Merci de votre écoute ce jeudi 17 septembre 2026 et d'être toujours au rendez-vous sur Radio J de 6h à 9h. Tout de suite, comme promis, la revue de la presse israélienne.
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3: À Jérusalem, nous retrouvons notre correspondant Daniel Haïk. Daniel, on va commencer cette revue de la presse par la manchette très explicite du Yediot Aharonot, une réponse claire en fait et limpide aux accusations des réalisateurs du documentaire NASA.
6: Le Yediot Aharonot publie en effet ce matin le témoignage déterminant du lieutenant-colonel Aleph, pilote de chasse dans l'armée de l'air israélienne, qui affirme « Durant la guerre, j'étais responsable de la planification de milliers de raids contre l'ennemi. Jamais je n'ai été témoin d'un dommage collatéral de plusieurs centaines de morts comme le prétendent les réalisateurs du documentaire. » En page intérieure, le Yediot Aharonot cite d'autres extraits de ce témoignage. Le lieutenant-colonel affirme « La guerre, c'est l'enfer, mais gonflé arbitrairement le nombre de morts, ce n'est pas vrai. » Et il raconte un exemple de ce qu'il a vécu. Il y a une unité qui a décidé de ne pas lancer une attaque parce que les dégâts collatéraux seraient trop importants. Nous avons choisi de patienter 2 minutes à peine. Pendant ces 2 minutes, les terroristes que nous voulions éliminer ont lancé une salve de missiles en direction du territoire israélien. Il est écrit très clair sur un point, le lieutenant-colonel Aleph, s'il y a la moindre incertitude, la cible est invalidée, affirme-t-il très clairement.
3: Et puis, la manchette du Israel Hayom, elle, est aussi consacrée à Tzal, mais un dossier dont on parle ces derniers jours, l'absence de budget pour permettre à l'armée de poursuivre sa mission.
6: Tzal n'a plus d'argent, les caisses sont vides, titre en manchette ce matin le Israel Hayom, avant d'expliquer que l'une des conséquences de ce manque de budget, bien, c'est le renvoi à la maison de milliers de réservistes qui auraient dû effectuer à partir de cette semaine une nouvelle période militaire. Autre conséquence, Tzal a cessé d'acheter des munitions et ne prépare plus les fortins militaires pour l'hiver. Au sein du ministère des Finances, on accuse la Défense nationale de dépenser sans compter et de ne pas gérer correctement ses budgets. Et en page intérieure, Elar Shuval cite un haut militaire israélien qui a lancé une mise en garde. Tzal sera moins prêt pour la prochaine guerre.
3: Nous allons rester dans le domaine militaire, Daniel, avec une conséquence inattendue de la guerre entre Israël et l'Iran.
6: Dani Zaken dans le Israel Hayom révèle en effet que la confrontation de mars-avril dernier entre Israël et l'Iran a eu pour conséquence de rapprocher le Koweït d'Israël. Au point que dans le pays du Golfe, on envisage de modifier les lois de boycott qui avaient été décrétées contre l'État d'Israël. Mais ce n'est pas tout, même les Saoudiens qui se sont retrouvés, on le sait, seuls en début de semaine face aux attaques des Houthis comprennent que leur allié est le plus fiable dans la région, c'est Israël. Et certains hauts responsables saoudiens ont noté qu'Israël avait proposé son aide. Ils affirment que l'aide israélienne fait partie des paramètres qui détermineront dans l'avenir notre politique régionale. Fin de citation. Ces Saoudiens admettent également que l'un des objectifs des Iraniens est d'ébranler le régime de Riyad, ce qui fait de la chute du régime des Mollahs un intérêt commun aux Saoudiens et aux Israéliens.
3: Et dans ces changements qui se profilent à l'horizon, le Israel Hayom nous annonce en première page un rapprochement entre Israël et le Maroc.
6: Il s'agit là d'un développement concret puisque hier, Israël et le Maroc ont signé un protocole visant à consolider leurs relations diplomatiques. Cela s'est produit à New York au sein de la délégation américaine aux Nations Unies en présence de Gideon Saar, chef de la diplomatie israélienne, et de son homologue marocain Nasser Bourita. L'une des décisions marquantes est d'élever le niveau des représentations à Rabat et à Tel Aviv au rang d'ambassade, ce qui signifie que les deux pays vont donc entamer des relations diplomatiques pleines et entières.
3: Et puis, de son côté, Ron Benishai, dans le Yedioth Ahronoth, tente de détailler les moyens pour se débarrasser de la menace représentée par les Houthis.
6: Il écrit ce matin dans son analyse, Trump a visiblement tiré les leçons de ses précédentes tentatives avortées lors des raids aériens et cela explique sa passivité dans le cas précis. Côté américain, on considère que le dossier des Houthis sera réglé tout de suite après les élections du mid-term, début novembre, lorsque l'armée américaine se lancera dans une vaste offensive pour donner un coup de grâce au régime iranien ou bien alors dans un autre cas de figure si les Iraniens acceptent de signer un accord de reddition. Il est probable que la seule véritable solution pour venir à bout des Houthis soit une opération militaire terrestre au Yémen.
3: On va parler du nord d'Israël avec le Ma'ariv aussi, qui nous livre quelques révélations sur l'opération de destruction massive des tunnels creusés par le Hezbollah sous la crête d'Alitaer au sud Liban.
6: Des tunnels qui ont été construits par le Hezbollah pendant 20 ans et qui ont donc été détruits la semaine dernière à l'aide de plusieurs tonnes d'explosifs par les soldats de l'unité d'élite du génie militaire Yahalom. Hier soir, Tzahal a révélé l'ampleur de ces tunnels. Le commandant des unités des commandos de Tzahal qui sont déployés actuellement sur place a affirmé que malgré la destruction de ces infrastructures, eh bien Tzahal restera déployé massivement sur les crêtes d'Alitaer qui dominent l'ensemble de la région et protègent les localités du nord d'Israël.
3: Sur le plan politique, un nouveau sondage électoral à 40 jours des législatives en Israël.
6: Un sondage qui a de bonnes raisons de satisfaire Benjamin Netanyahou. En effet, même si le Likoud est en baisse préoccupante, eh bien son bloc traditionnel avec la droite religieuse et les orthodoxes se renforce au point même de doubler celui de l'actuelle opposition. Selon le sondage réalisé hier soir par la chaîne 13, si les élections avaient lieu aujourd'hui, le parti d'Azenkot obtiendrait 22 mandats contre 18 seulement au Likoud. Le parti de Bennett n'obtiendrait que 12 mandats, 10 pour les démocrates de Yair Golan, 8 pour Israël Bétenou, 8 pour Itamar Ben-Gvir et surtout pour Bezalel Smotrich qui n'a jamais atteint un tel score, 8 également pour la liste arabe unifiée. Les partis orthodoxes Chas et Judaïsme de la Torah obtiendraient 7 mandats chacun. Autre score inattendu, 6 mandats pour le parti d'Ofer Winter. Résultat, au niveau des blocs, celui de l'opposition obtiendrait 59 mandats, loin d'une majorité absolue, contre 54 pour le bloc de l'actuelle coalition.
3: Enfin, on va terminer comme chaque jeudi cette revue de la presse par un survol de l'édition hebdomadaire d'ActuJ.
6: L'édition qui a choisi comme dossier principal cette semaine les élections en Israël. Un dossier avec des analyses, des commentaires et des informations précieuses sur le déroulement du scrutin. Également dans cette édition, une interview du grand rabbin de France, Chaim Korsia, dans lequel ce dernier évoque la flambée d'antisémitisme en France, la vitalité du judaïsme français et Israël 3 ans après le 7 octobre. Autre dossier important dans cette édition, une analyse de Nathalie Sosna-Ophir sur Shimon Peres 10 ans après sa mort et enfin un reportage sur ce que signifie aujourd'hui être juif en Seine-Saint-Denis.
3: Merci beaucoup Daniel, on vous retrouve évidemment chaque matin à 7h et 7h30 sur Radio J.
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0: ça fait tellement longtemps que je suis pas venue. Donc voilà, je suis trop contente d'être de retour. Ilana, vous êtes
1: Merci.
0: Voilà, vous êtes là. Et David, vous êtes là aussi.
2: Je confirme.
0: Et monsieur Robert Ménard, je ne vous connais pas. J'ai envie qu'on fasse le point sur tout ce qu'il s'est passé pendant les vacances.
1: Oui,
0: j'aime bien faire ça. Ouais, car personnellement, moi je suis partie en vacances avec ma fille, elle a 6 ans. Donc je suis surtout partie. Voilà, parce que vacances et ma fille, c'est marrant, mais c'est incompatible. Je voulais aller loin, je voulais faire un long voyage au Japon. Voilà, je me suis dit, on va faire un beau voyage toutes les deux. Mais je me souviens encore quand je suis rentrée de Cuba avec elle et que je lui ai dit, alors ma chérie, t'as aimé Cuba? Non, mais j'ai préféré Béziers. Monsieur Robert Ménard, c'est un petit clin d'œil. Donc maintenant, je ne pars plus en vacances, je change juste de décor. Voilà, pourquoi ce ne sont pas des vraies vacances, vous qui avez des enfants. Vous avez des enfants aussi?
2: Absolument,
0: donc vous savez, vous savez que des vacances ne sont pas vraiment des vacances. Oui. Vous osez pas le dire, je comprends.
1: C'est être avec vos enfants, mais dans un endroit plus beau. Voilà.
0: Oui, ça dépend le budget de chacun, par contre. Alors, je vais vous expliquer pourquoi, pour moi, ce ne sont pas des vacances. Parce que c'est simple, à chaque fois que je fermais les yeux, je la retrouvais noyée dans l'eau. Voilà, on dirait que tout ce que veut cet enfant, c'est mourir, trouver un moyen pour mourir. Voilà, elle voit une prise, elle met les mains dedans, elle voit un passage piéton, elle traverse, une plaque chauffante, elle met la main. Donc voilà, pour ceux qui n'ont pas d'enfants, je vais vous donner un petit exemple, comme ça, on est toutes logées à la même enseigne. Imaginez, vous acheter le dernier iPhone, ça coûte cher, vous avez économisé, vous êtes content et vous rentrez chez vous, vous l'avez plus. C'est exactement la même sensation que j'ai avec ma fille. Après, attention, je ne compare pas ma fille à un iPhone 17, elle a fait des photos floues, elle n'a pas de mémoire, donc ça n'aurait aucun sens. Voilà, pour ceux qui se demandent où je suis allée, je suis retournée à Biarritz. C'est ce que vous vous souvenez, je vous en avais parlé,
1: oui,
0: il y a quelques temps.
1: On s'en souvient.
0: Voilà, je vous disais que c'était une ville où il ne se passe rien. Voilà, un peu comme Béziers. J'ai découvert autre chose.
2: Je me lève dans sa gueule.
0: J'ai découvert autre chose dans cette ville et j'étais choquée. J'espère que vous allez l'être autant que moi. Les gens payent le bus. Voilà, j'ai jamais payé le bus. La dernière fois, je suis passée sans payer. Le conducteur m'a arrêté. Déjà, je ne savais pas qu'il pouvait parler. Et il m'a dit, vous avez pas oublié quelque chose? Ah, pardon. Bonjour. J'ai un peu la tête ailleurs. Et il m'a dit sortir. Bon, je savais que j'aurais dû dire bonjour direct en rentrant. Voilà. Là, on veut s'y installer avec le père de ma fille. Voilà, si vous vous demandez pourquoi j'y suis allée, lui veut s'installer avec sa femme. Et moi, je trouverai un appart à côté de chez eux pour les faire chier. Hein, ma fille aime toujours autant sa belle-mère aussi, si c'est une question que vous vous demandiez.
1: Ah ouais, vraiment, ouais. Ça me taraudait.
0: Ah, vraiment. Ah, bah, dis donc,
2: moi, elle m'en a parlé d'ailleurs il y a quelques
0: jours. Bah ouais, c'est vraiment, je pense que tous les auditeurs attendaient de savoir où on en était, quoi. Bah ouais, elle l'adore. Moi aussi, je l'adore. J'aimerais vous dire que c'est une connasse, mais non, on l'adore. Je prie le ciel pour qu'ils ne se séparent jamais. Parce que je ne sais pas si vous savez, moi, en garde alternée, quand je récupérais ma fille, elle ressemblait à Wolverine à cause de ses ongles si longs. Elle pouvait me gratter le dos. Voilà. Je pense que son père avait perdu le coupe-ongle. Il lui manquait toujours une manche à son manteau aussi. On aurait dit qu'elle s'était battue sur la colline du crack, quoi. Mais et il lui manquait aussi 3 dents. Mais bon, maintenant, voilà, que la belle-mère est dans nos vies, elle est bien coiffée, les ongles coupés, bien habillée. Bon, il lui manque toujours 3 dents, mais bon, on peut pas tout avoir dans la vie. Je veux vraiment pas qu'il se sépare, je vous jure. Voilà, si un jour elle vient me voir et elle me dit, ouais, ça va pas, on s'entend plus, tu déconnes, c'est un mec super. Voilà, leur rêve là, c'est que je rencontre quelqu'un. Voilà, j'ai l'impression que c'est votre rêve aussi pour que j'arrête d'en parler.
1: Oui, oui, vraiment.
0: Eh bien, voilà, je sens qu'ils veulent que je rencontre quelqu'un et pas pour faire des dîners à 4. Hein. Je sens bien que c'est pour que j'arrête de dîner chez eux. Vous savez que des fois, on fait des petites promenades tous les 4. Je sens qu'il y a une personne en trop et elle comprend pas que c'est elle. Et alors, sachez que voilà, j'essaye de rencontrer quelqu'un. Voilà, ça
1: c'est
0: fait
1: vrai,
0: longtemps.
1: Vous êtes mis sur les applis?
0: Non, pas du tout. Maintenant, je manifeste. Vous voyez ce que c'est voilà, il faut le chanter, le danser, l'écrire. Mais j'ai l'impression qu'il y a une petite faute de frappe avec l'univers, avec Dieu, je ne sais pas, puisque j'ai demandé à un homme qui veut se marier et j'ai eu un homme qui va se marier et pas avec moi, donc faut vraiment que je trouve une autre technique. Donc là, sachez que j'essaye d'explorer d'autres pistes. J'ai parlé avec une japonaise, elle m'a dit qu'apparemment au Japon, quand un homme s'intéresse à toi, il va te tenir la main et ensuite pour voilà, continuer la relation, il va te faire une déclaration. Et elle m'a dit et vous en France, en France, s'ils payent l'addition, t'as de la chance, quoi. Donc là, j'ai une autre technique. Maintenant, je fais la meuf mystérieuse. Et comme vous avez pu constater, je n'ai aucun mystère. Donc c'est compliqué. Mais je connais un homme qui devrait aussi faire le mec mystérieux. C'est Bruno Le Maire. Voilà, Bruno Le Maire, qui apparemment pense que notre modèle éducatif devrait commencer. Et, voilà, que la maternelle devrait commencer à un an au lieu de 3 ans.
1: Il n'a pas d'enfant, visiblement.
0: Non. Et une de neurones, visiblement.
1: Merci
0: beaucoup de m'avoir
1: écouté. Meryl Pénélope, le résumé des vacances de Meryl. On avait hâte, en tout cas, d'en savoir plus. Restez avec nous tout de suite. L'invité de David Revaud-Allonne, c'est Robert Ménard, maire d'Hiver Droite de Béziers.
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4: Bonjour Robert Ménard.
5: Bonjour.
4: Vous êtes maire de Béziers depuis 2014, classé divers droite, même si en réalité vous êtes difficilement classable politiquement. Vous avez été réélu en mars dernier au premier tour avec le soutien de LR et vous aviez un candidat RN contre vous. À cette occasion, vous aviez déclaré à France 3, je vous cite, « C'est aussi une leçon nationale. Cela dit qu'entre une droite un peu molle, prête à s'allier avec ce qu'il reste des macronistes et le RN, il y a une voie pour ceux qui savent parler avec les gens et prendre en compte leurs préoccupations. » C'est une leçon pour la présidentielle, pour quelqu'un qui pourrait occuper cette ligne.
5: Oui, on n'est pas condamné à se retrouver au deuxième tour entre le Rassemblement National et la France Insoumise. Dans ma ville, évidemment, j'étais satisfait d'être élu comme je l'étais dès le premier tour avec 65% des voix, mais surtout, c'est ce que vous venez de dire. D'un côté, le RN a été réduit à moins de 9% et surtout, une ville où l'immigration est très importante, comme dans ma ville, la France Insoumise, ils étaient à moins de 4%. C'est-à-dire qu'on peut, on peut être raisonnable, on peut être pragmatique, sans pour autant être mollasson. On peut être proche des gens, les écouter, sans leur raconter des cracks pour pouvoir se faire élire. Je pense que oui, qu'il y a une leçon ça, une leçon à tirer. Alors, est-ce que c'est pas un peu prétentieux de dire un maire tire des leçons nationales?
4: Béziers n'est pas la France.
5: Ouais, mais Béziers n'est pas la France. Béziers est à l'image de la France. Et peut-être que si on dit moins de bêtises nationalement, on pourrait imaginer quelque chose, quoi, de différent que cette tenaille-là, en tout cas.
4: Et justement, beaucoup s'inquiètent d'un deuxième tour Mélenchon-Le Pen qui se précise jour après jour quand on regarde les sondages. C'est une possibilité, mais même peut-être une probabilité.

0: discuter. Moi, c'est honnêtement, c'est pas ma tasse de thé. Et Édouard Philippe, il porte la responsabilité. Enfin, il a été juste. Le type a été responsable. Le monsieur a été responsable. Il était premier ministre pendant plus de 3 ans. Mmh. Je peux pas dire que t'es. Et mais en même temps, il faut bien discuter avec les gens. Moi, je plaide pour qu'on discute et qu'on laisse pas s'installer ce que vous venez de dire, un duel mortifère. Vous avez vraiment envie d'avoir le choix entre le Rassemblement National et la France Insoumise, j'ai juste pas envie, moi.
1: Alors justement, vous étiez à une époque rapprochée du RN, puis vous vous en êtes éloigné. C'était la rentrée politique de Marine Le Pen ce week-end, qui a prononcé son premier discours de campagne. Éric Zemmour également. Si on en croit les sondages, l'extrême droite, si on met tout bout à bout et qu'on ajoute Dupont-Aignan, ça fait 40% au premier tour en avril 2027. Ça veut dire que c'est gagné d'avance pour Marine Le Pen, cette élection?
0: Je crois pas. Je le pense pas. Je pense que Marine Le Pen, oui, aujourd'hui. Marine Le Pen, moi, je vois dans ma ville, Marine Le Pen, elle bénéficie d'un soutien parce qu'elle parle de 2 ou 3 petites choses qui sont essentielles pour les gens. Vous savez, moi, les gens, dans ma ville, là, on parlait, vous nous avez fait rire, madame, dans ma ville, il y a une programmation avec des humoristes et tout, mais personne ne vient dans la rue me dire « Ah, la programmation du théâtre est pas ce que je veux ou quoi ?» Ou 2 personnes. De quoi il vient? C'est important, c'est pas ce que
1: je veux. Il vous parle de quoi, alors, justement?
0: Mais il me parle de quoi? De la sécurité, de l'immigration, de l'école, des enfants, des folies de notre incapacité à répondre aux besoins des parents et des enfants, vous voyez les classements et tout ça. Et là-dessus, Marine Le Pen, sur un certain nombre de points, elle a été la première à en parler. Je le dis ici à Radio G, vous avez longtemps à peu près détesté le Rassemblement National, mais en même temps, sur les questions d'immigration et sur les questions de sécurité, ils ont dit des choses importantes avant tout le monde. Moi, je me rappelle des plateaux de radio et télé, bien sûr, que j'y vais et tout, où tu dis par l'immigration, le mec te traitait de facho. Enfin, sauf que l'immigration, c'est une vraie question. Donc, et sur le terrain économique, moi, j'ai toujours dit à Marine Le Pen, une affirmation économique, une bêtise. Il cumule les bêtises. Est-ce qu'elle va changer? J'en sais. En tout cas, il faut imaginer une autre voie.
1: Alors, justement, le RN vient de proposer l'interdiction du voile dans les rues sous peine d'amende. C'est Jean-Philippe Tanguy qui l'a relancé cette proposition. Mais même Jordan Bardella n'est pas d'accord. Qu'est-ce que vous en pensez, vous, de cette affaire?
0: Attendez, d'abord, c'est infaisable. Dans ma ville, dans le quartier qui s'appelle le quartier de la Devèze, où j'ai été élevé, il doit y avoir 70% de femmes qui sont voilées. Qui va enlever le voile? Qui va enlever le voile?
1: C'est de la démagogie de proposer ça?
0: Mais bien sûr, c'est de la démagogie. Moi, ce que je pense qu'il faut étendre le port du voile, l'interdiction du port du voile, par exemple, à l'université. Oui, on peut peut-être l'étendre aux gamines. Moi, je vois dans la rue, des fois, le dimanche matin, des gamines qui ont 8 ans voilées. Oui, mais attention de pas faire des promesses qu'on ne tiendra pas. Et en plus, nuance aussi, et Dieu sait que sur l'immigration, je pense que c'est un vrai problème, les gens portent pas tous le voile exactement pour la même façon.
1: Et de la même manière.
0: Et attendez, qu'est-ce qu'on fait avec la kippa? On l'interdit dans les rues? Enfin, vous me voyez dire à la communauté juive chez moi, vous allez pas sortir avec la kippa, mais enfin, ça tient pas la route. C'est une absurdité. Et puis, c'est une façon de pas poser les vraies questions. Oui, il y a des façons de lutter, il faut lutter contre l'islamisme, mais pas comme ça.
1: Alors, dans votre jeunesse, on ne sait pas, mais vous avez aussi milité à gauche, chez les trotskistes, puis absolument, chez les socialistes. Un mot sur Jean-Luc Mélenchon, qui ce week-end à la fête de l'UMA a prononcé un discours dans lequel il promet, en cas de victoire en 2027, de, je cite, « décréter un état d'urgence sociale et écologique ». Ça a été assez peu relevé par les médias, mais qu'est-ce que ça vous inspire?
0: C'est une frayeur. Qu'est-ce que ça veut dire? Ça veut dire que tu votes aux élections, Jean-Luc Mélenchon est président de la République, et il fait quoi? Un état d'urgence, ça veut dire quoi? Tu suspends la loi? Tu suspends quoi? Enfin, prenons pour dire l'absurdité du système. Imaginons que Marine Le Pen, on en parlait à l'instant, ait fait exactement la même proposition. Mais enfin, tout le monde serait monté au créneau en disant « Attendez, c'est des putschistes, on vous l'avait bien dit, ils vont pas respecter le suffrage universel ». Qu'est-ce que ça veut dire? Je pense qu'aujourd'hui, Jean-Luc Mélenchon et LFI, c'est un danger, pas seulement parce qu'ils disent un certain nombre de choses folles furieuses sur tel ou tel thème, mais de façon centrale, c'est un danger sur la démocratie.

0: et contre la démocratie. Et je pense que la phrase que vous venez de relever, vous avez raison de le faire, parce que c'est passé comme une lettre à la poste. Il dit tellement de choses folles, furieuses, excessives, dangereuses, que finalement, on se dit, oh, un propos de plus. Et non, je vous rappelle qu'aujourd'hui, il pourrait, vous l'avez dit, être au deuxième tour. Il pourrait être au deuxième tour.
1: Et il a une responsabilité dans la diffusion de l'antisémitisme, un sujet qui, bien sûr, intéresse beaucoup nos auditeurs aujourd'hui en France, dans l'explosion des actes et des paroles.
0: Je ne suis pas juif et je ne suis pas un auditeur régulier de Radio J. Pardon, je vais vous répondre, c'est un danger pour la communauté juive. Je pense qu'elle en a pris la mesure. Tout le reste, c'est du baratin. Il a autour de lui des gens. Pas seulement, il faut arrêter de dire à la France insoumise, on flirte avec l'antisémitisme. On est tenté par l'antisémitisme, c'est pas ça. On pratique l'antisémitisme. On a des propos antisémites avec la bénédiction de Jean-Luc Mélenchon qui laisse dire, parce que c'est un sinistre calcul électoral. C'est, je veux dire, du racolage électoral. Et il se dit, quel mépris d'ailleurs pour les communautés musulmanes ici. Il se dit, ah tiens, si je tiens les propos antisémites, la communauté musulmane va voter pour moi. Mais vous vous rendez compte ce que ça veut dire? Ça voudrait dire quoi? Que 90% des musulmans de France sont des antisémites? Si tu vas dans ce sens-là, tu vas dans le sens du poil. Mais c'est une saloperie pour la communauté juive. Deux, c'est une saloperie tout court. Trois, c'est une saloperie pour les musulmans qui ne sont pas tous, évidemment, tous sémites et qui sont pas tous à marcher à ce genre de propos.
1: Alors, dans une autre vie, vous avez également été journaliste, président de RSF, Reporters sans frontières. Vous avez toujours défendu ardemment la liberté d'expression. Je voulais vous entendre sur une proposition formulée il y a quelques jours par Marine Tondelier, c'est la candidate écologiste, qui veut, je cite, sanctionner le mensonge en politique par une peine d'inéligibilité. Qu'est-ce que vous en pensez?
0: Elle va se l'appliquer à elle-même. Je sais pas, elle s'est dit, tiens, elle est prise d'un remords par rapport à ce qu'elle dit de temps en temps et tout. Enfin, c'est une absurdité. Le problème aujourd'hui, au-delà de ce propos absolument absurde, enfin, on va pas y revenir, c'est que, regardez-le dans tous les médias, il y a aujourd'hui une tentation un peu autoritaire, c'est-à-dire le climat politique déteint sur un certain nombre de journalistes. Quand vous entendez le service public expliquer que Charles Sapin, il peut pas s'exprimer parce qu'il est, il doit être directeur adjoint de la rédaction.
1: Pour les auditeurs, Charles Sapin, c'est le journaliste, le directeur adjoint de la rédaction de Valeurs Actuelles qui a été embauché par France Inter pour un éditorial et la rédaction a fait grève pour protester contre cet arrivée.
0: Des journalistes, pardon, je vous le disais, j'ai défendu la presse dans le monde entier. Reporters, c'est pas français, c'est mondial. Des journalistes qui font grève parce que dans leur rédaction, il y a un type qui vient faire le dimanche matin 2 minutes d'un éditorial parce qu'il leur plaît pas, mais vous vous rendez compte si c'est fou furieux. Alors moi, je pensais que c'était réservé, en gros, au service public, dont je vous rappelle qu'il vit de notre argent. Fermons la parenthèse, mais c'est un tout petit peu vrai. Deuxièmement, mais je vois, moi je suis régulièrement sur BFM, en même temps, c'est la rédaction, les syndicats de BFM qui expliquent, ah non, quand même, Sonia Mabrouk, on trouve qu'elle est, en gros, ce serait la facho de service.
1: Alors là encore, faut préciser, c'est parce que la France Insoumise a refusé que ses membres aillent débattre face à certains journalistes ou intervenants, notamment vous, Raphaël Enthoven et Sonia Mabrouk.
0: Enfin, attendez, mais vous vous rendez compte? Et c'est les mêmes qui passent pour des démocrates. C'est cette gauche-là qui vient te donner une leçon en te rappelant, ah oui, la droite, c'est l'autoritarisme, la gauche, on est pour la liberté de presse, les droits de l'homme et tout. Moi, ils me l'ont fait pendant 23 ans, le coup de la gauche, c'est les droits de l'homme. Je t'en foutrais de la gauche, c'est les droits de l'homme. Tu vois, t'as qu'à prendre un certain nombre de régimes de gauche, tu vas voir ce que ça donne. Mais enfin, attendez, vous vous rendez compte? Et le problème, j'incite, parce que je suis avec un journaliste en face de moi, il y a dans la profession, chez les journalistes, vous êtes tenté par être aussi exclusif, aussi doctrinaire que la classe politique.
1: On fait quand même ici sur Radio J du mieux qu'on peut et on donne la parole à tout le monde.
0: Me recevez.
1: La preuve. Merci Robert Ménard et à bientôt sur Radio J.
0: Avec très grand plaisir.

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1: Bonjour à toutes et à tous, bienvenue sur RCJ. Si vous nous rejoignez, il est 8h.
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1: Au programme de cette édition, un nouveau step dans les relations entre le Maroc et Israël. On en parlera avec notre analyste de l'actualité israélienne, Rina Bassis, puis l'invité de cette édition, Yarden Gazit, porte-parole de l'ambassade d'Israël en France. L'actualité tout de suite sur RCJ.
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1: Bonjour Victor.
3: Bonjour Elsa, bonjour à tous. La coalition de Benjamin Netanyahou arriverait en tête aux prochaines élections législatives. C'est en tout cas ce qu'indique un nouveau sondage publié par la 13e chaîne d'information israélienne. Le même sondage prévoit que le parti Yachar de Gadi Eisenkot est tout de même le nombre de sièges le plus élevé. Plus de détails dans un instant avec notre analyste Rina Bassiste. Le Likoud a déposé un recours devant la commission électorale pour bloquer des initiatives visant à aider les Israéliens expatriés à rentrer voter lors des prochaines législatives. Le bureau central des statistiques du pays estime à 600 000 le nombre d'Israéliens expatriés. Selon de hauts responsables du commandement sud de Tsahal interrogé par I24, le Hamas pourrait tenter de mener une opération de représailles après la série d'éliminations ciblées menées récemment par l'armée israélienne dans la bande de Gaza. Le tribunal de district de Jérusalem a émis une ordonnance temporaire suspendant la procédure d'appel d'offres relative au processus d'enregistrement des terres en Cisjordanie. En février, le cabinet avait approuvé la reprise de ce processus, gelé en 1968, et que plusieurs associations israéliennes de défense des droits humains qualifient d'annexion de facto de la Cisjordanie. Le pape Léon XIV a déclaré hier que les récents conflits au Moyen-Orient avaient mis à l'épreuve les relations entre juifs et chrétiens, ajoutant que les divergences de vues sur les tensions en cours avaient tendu le dialogue sans toutefois le rompre. Cette déclaration a été accompagnée d'une note du Vatican soulignant la relation théologique entre le christianisme et le judaïsme, ainsi que la lutte continue de l'Église contre l'antisémitisme. Benjamin Netanyahou a inauguré hier un mémorial dédié aux soldats chrétiens arabophones de Tsahal tombés au combat. Israël est un îlot de progrès, de tolérance et de sécurité au sein d'une région marquée par l'hostilité, l'extrémisme et la persécution de l'autre, a répondu Benjamin Netanyahou à ceux qui, selon lui, accusent le pays de commettre des crimes de guerre et de persécuter les minorités. Ben Chassin, citoyen israélien d'origine kurde, a été libéré après avoir passé plus de 10 ans de prison au Kurdistan irakien. Il avait été condamné à mort après avoir tué un chauffeur de taxi en 2015, alors que celui-ci, l'ayant entendu parler hébreu, avait menacé de le livrer à l'État islamique. Ben Chassin avait expliqué avoir tiré et agi en état de légitime défense. Pour la deuxième année consécutive, les États-Unis ont refusé d'accorder un visa au président de l'autorité palestinienne Mahmoud Abbas. Il devra donc s'exprimer en visioconférence au vu de l'Assemblée générale de l'ONU la semaine prochaine. Washington lui reproche notamment d'avoir manqué à ses engagements en faveur de la paix au Moyen-Orient, d'avoir continué à verser des allocations aux terroristes et à glorifier leurs actes aussi bien dans ses discours publics que dans les manuels scolaires palestiniens. Donald Trump a menacé de rompre les échanges commerciaux avec l'Union européenne en réaction à son projet de faire du Canada le premier pays membre associé de l'Union. Le Congrès américain a adopté cette nuit un nouveau paquet de sanctions contre la Russie. Ce projet de loi prévoit, pour la première fois côté américain, de s'en prendre à la flotte fantôme de Moscou. À noter qu'une nouvelle attaque combinée de missiles et de drones russes a fait au moins 12 blessés à Kiev cette nuit, dont 2 enfants. La police allemande a ouvert une enquête après des menaces de mort visant Charlotte Knobloch, survivante de la Shoah, âgée de 93 ans et figure de la communauté juive de Munich, connue notamment pour ses prises de position contre l'AFD allemande. Et les menaces ont été découvertes dans le jardin anglais de Munich. Le message se vantait du succès électoral de l'AFD en Saxe-Anhalt et menaçait, je cite, « de pendre Charlotte Knobloch ». La Suède a annoncé hier l'expulsion d'un responsable de l'ambassade d'Iran à Stockholm, ce en raison d'activités jugées incompatibles avec la Convention de Vienne sur les relations diplomatiques. En France, la LICRA saisit l'ARCOM ainsi que la justice contre Rima Hassan après un raid numérique de la députée LFI qui l'accuse à tort l'association de soutenir le collectif d'extrême droite Némésis. La LICRA réaffirme ne pas se constituer partie civile dans le procès qui vise actuellement Némésis. Emmanuel Macron reçoit le président libanais Joseph Aoun à Paris dans le cadre d'un sommet international consacré au soutien à l'armée libanaise. Au programme, trois dossiers sensibles, les opérations israéliennes au Liban, le désarmement du Hezbollah ainsi que l'avenir de la frontière après le départ de la Finul. Écarté de la primaire du Parti Socialiste après des accusations de violence, le député Philippe Brun a annoncé déposer plainte et affirmé subir un harcèlement continu d'une ancienne collaboratrice licenciée pour faute grave. Il s'est exprimé hier lors d'une conférence de presse à l'Assemblée nationale et a dénoncé de fausses accusations qui, selon lui, visent à le tuer politiquement. On l'écoute.
4: Je refuse de me laisser démolir par de fausses accusations. La justice n'a pas été saisie. Mais le Parti Socialiste s'y est visiblement substitué. Entre minuit et 7 heures du matin, le jour de l'officialisation des candidatures à la primaire. À aucun moment je n'ai été prévenu. À aucun moment je n'ai été entendu.
3: Dans un entretien pour BFM TV, Olivier Faure, le patron du Parti Socialiste, a affirmé que la décision d'écarter Philippe Brun de la primaire était la seule possible. Et enfin, Sébastien Lecornu a demandé à ses ministres de prolonger jusqu'au 31 décembre les aides ciblées sur les carburants.
1: 8h06 sur RCJ. Merci Victor Benchimol. On se retrouve dans un instant, l'analyse de l'actualité israélienne avec Rina Bassis.
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0: 8h08 sur RCG, l'analyse de l'actualité israélienne, c'est avec vous Rina Bassiste, journaliste et analyste, bonjour.
1: Bonjour Elsa, boker tov.
0: Rina, ça fait 6 ans que les accords d'Abraham ont été signés. Ils continuent à structurer les relations entre Israël et en l'occurrence le Maroc. Sommet trilatéral à Washington, l'annonce parmi d'autres de missions diplomatiques qui deviennent des ambassades. En quoi est-ce une vraie avancée?
1: Bon, c'est une vraie avancée parce qu'on est dans une situation où Israël est dans une sorte d'isolement international. Donc là, quand le Maroc s'affiche à côté d'Israël, donc le ministre des Affaires étrangères, Monsieur Bourita, s'affiche à côté du ministre Gideon Saar, et c'est pas quelque chose d'anodin. Et il y a aussi des aspects extrêmement concrets. D'abord, vous avez mentionné la question des ambassades. C'est quelque chose, voilà, qu'on attendait depuis assez longtemps. Mais il y a aussi d'autres aspects, et surtout commerciaux. Il y avait déjà une annonce de la part d'une compagnie israélienne de low cost, Sandor, qui a dit que elle va mettre en place de vols directs Tel Aviv-Marrakech. C'est quelque chose qu'on n'a pas vu depuis 3 ans. Et a priori, El Al aussi va mettre en place cet hiver de vols directs au Maroc. Je suis sûr qu'il y aura énormément des Israéliens qui vont bénéficier de ces deux offres. Donc ça, c'est quelque chose de très intéressant. Mais surtout au niveau géopolitique, il y a une déclaration ici politique très forte, disons les accords d'Abraham. C'est pas juste voilà un cadre vide. C'est un cadre qui continue à vivre, qui continue à évoluer. Et on voit des contenus dans ces cadres politiques. Je crois que c'est ça, surtout les messages qui étaient envoyés hier de New York.
0: Par ailleurs, l'Arabie Saoudite, qui est bien seule dans sa lutte contre le terroriste houthi, est-ce que Israël pourrait vraiment l'aider et est-ce que ça pourrait être un pas de plus, même si on se doute ça va prendre du temps, vers la normalisation?
1: D'abord, il y avait déjà des responsables saoudiens qui ont dit très clairement non, il n'y aura pas une avancée vers la normalisation sans qu'il y aura une avancée sur la question palestinienne. Et ça, c'était la position de Riyad depuis très très longtemps. Et donc ça, c'était une chose qui était clarifiée côté saoudien hier. Après, quand on regarde côté israélien, et toute cette question du conflit entre les Houthis et l'Arabie Saoudite, il y a les deux volets. D'abord, Israël a fait attention jusqu'à maintenant à ne pas entrer dans ces conflits, pas de façon publique en tout cas, essayant de rester dehors tant que possible. On ne sait pas si ça sera possible, mais c'est le cas pour l'instant. De l'autre côté, bien sûr, il y a une volonté israélienne très forte les Saoudiens, et même si ça ne va pas amener tout de suite à une sorte de normalisation, on sait que ça fait très longtemps qu'il y a d'autres sortes de relations entre les deux pays, et Israël va essayer, ça c'est assez clair, d'aider les Saoudiens le plus possible. Donc il y avait toutes ces publications, est-ce qu'Israël a vraiment fourni des renseignements aux Saoudiens? On n'a pas les détails, ça a l'air très possible, et c'est encore plus possible quand on sait que, justement, comme vous l'avez bien expliqué, les Américains, ils ont laissé tomber les Saoudiens. Et donc, c'est qui va aider les Saoudiens? Il faut qu'ils cherchent ailleurs. Donc, ils ont déjà fait, a priori, la demande pour missiles à la France, à la Grande-Bretagne, au Pakistan, d'autres pays. Côté renseignement, ça sera assez logique qu'ils vont, essayer de renforcer le lien avec les agences de sécurité israéliennes.
0: En politique intérieure à présent, un sondage de la 13e chaîne israélienne qui donne le bloc supposé de Benjamin Netanyahou devant celui de Gadi Eisenkot. On prend toujours les sondages avec beaucoup de prudence, mais est-ce que ça vous apparaît comme une vraie remontée du chef du Likoud?
1: Je ne sais pas, parce que les mêmes sondages aussi donnent un résultat extrêmement mauvais pour le Likoud même. Le Likoud même, dans ce sondage, arrive qu'à 18 sièges. C'est un des scores les plus bas à jamais dans les sondages de cette dernière année pour la Likoud. Et donc certes, il y a remonté du compte de M. Netanyahou, Mais les remontées n'est pas les remontées de Likoud, c'est une remontée de petites parties, de la partie de Ofer Winter qui arrive bien au-delà de ces quatre sièges qu'il faut pour entrer et dans la Knesset par exemple. Et il y a d'autres parties de droite aussi qui remontent. Ça explique en fait ce changement de la balance entre les deux camps. Mais la question des petites parties, c'est extrêmement volatile et ça peut changer d'un jour au lendemain. On a bien vu ça. Un jour, ces partis passent les seuils d'entrée dans la Knesset. Un jour, ils ne les passent pas. Donc, les résultats de ces élections vont dépendre énormément de cela. Et normalement, la partie de Ofer Winter va se rallier au camp de Netanyahou. Il n'y a pas vraiment la question de se rallier avec Eisenkot, même s'il y avait quelques publications suggérant ça. Moi, j'y crois pas. Mais il y a d'autres partis de droite où la question quand même s'oppose. Donc là, ça va justement jouer sur les résultats finaux. Ça c'est clair.
0: Merci beaucoup, Rina, pour toutes ces explications. On vous retrouve la semaine prochaine dans un instant. L'invité de cette édition, Yarden Gazit, porte-parole de l'ambassade d'Israël en France.
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1: Sur RCJ, notre invité ce matin, Yarden Gazit, porte-parole de l'ambassade d'Israël en France. Bonjour.
2: Bonjour Elsa.
1: Merci beaucoup d'être avec nous ce matin. On va revenir dans un premier temps sur ce drapeau d'Israël dégradé dans le cadre de l'installation La Reprise de la Bastille. Drapeau comme maculé de sang, les artistes ont exprimé leur désapprobation de cet acte. La mairie de Paris aussi, mais ce drapeau faisant partie d'une œuvre, il semble compliqué à remplacer. Cette désormais absence du drapeau israélien aux côtés de tous les drapeaux qui sont qui représentent les pays qui sont membres de l'ONU, c'est clairement un mauvais signal.
2: Bien sûr, le fait que seul le drapeau israélien n'apparaît pas dans cette installation, tant que tous les drapeaux de tous les autres États membres de l'ONU soient là, c'est céder au terrorisme culturel et ce n'est pas un bon signe.
1: Il y a eu des déclarations un peu contradictoires. Il faut à tout prix changer le drapeau, dit notamment la mairie de Paris-Centre. Et dans le même temps, c'est une décision prise avec la ville. En fait, ça semble impossible de le remplacer. Il n'y a pas eu, selon vous, assez d'efforts pour trouver une solution?
2: Non, alors nous avons eu deux explications de la part des artistes et des organisateurs pourquoi le drapeau israélien ne peut pas être remplacé. D'abord, c'est un œuvre d'art qui est produit par les vêtements recyclés. Et donc, moi, personnellement, j'ai beaucoup de respect pour l'art, mais je pense que se cacher derrière l'art pour faire effacer Israël d'une telle installation, c'est pas un bon choix. Et les artistes, avec leur créativité, pouvaient peut-être essayer de trouver une solution. Et le deuxième qui a été dit, c'est que le Centre des Monuments Nationaux ne voulait pas qu'il soit une nouvelle dégradation du monument comme l'installation est située place de la Bastille. Et alors, dans ce cas, c'est quand même c'est céder aux intimidations et ce n'est pas comme ça qu'on crée une atmosphère de libre expression.
1: Quand même cette absence ou en tout cas ce geste et la présence du drapeau israélien qui devrait quand même pouvoir apparaître d'une certaine façon au final.
2: On attend finalement, l'installation doit être faite conclue ce week-end. Il y aura, les artistes nous avons dit qu'il y aura un panneau qui explique ce qui s'est passé et pourquoi le drapeau n'est pas là. Peut-être il y aura un photo sur le panneau du drapeau israélien, mais pas un drapeau parmi les autres dans les mêmes conditions.
1: Israël et le monde culturel, ça paraît être des polémiques assez constantes. Par ailleurs, et là, du côté, en tout cas en Israël, le film au cœur d'une polémique depuis plusieurs jours en Israël et même au-delà, c'est Nazar, réalisé par Yuval Abraham et Rachel Sord, des témoignages anonymes de soldats israéliens sur la conduite de la guerre à Gaza. L'ambassade d'Israël en France sur X, reprenant les termes du ministère israélien des Affaires étrangères, parle d'un film de propagande, d'un objectif clair d'alimenter le sentiment anti-israélien. C'est vraiment votre sentiment que ce sont aujourd'hui des Israéliens qui participent aussi à alimenter ce sentiment?
2: Ce film a été produit par les Israéliens. Israël est une démocratie et il y a ceux qui s'opposent non seulement au gouvernement, mais à la consensus de la plupart de la société israélienne. C'est leur droit, c'est leur choix. Mais il faut analyser leurs critiques dans des mesures rigoureuses du journalisme, ce que le film n'a pas fait.
1: Ils sont aussi, ces deux réalisateurs en ce moment, victimes quelque part de l'instrumentalisation de leur film.
2: Vous parlez des réactions en Occident?
1: Oui.
2: Je ne sais pas s'ils sont victimes ou s'ils sont complices, mais de toute façon, c'est sûr que ceux qui cherchent à montrer, ceux qui sont étaient debout 25 minutes pour applaudir ce film, c'est pas parce qu'ils ont découvert beaucoup de choses nouvelles dans ce film, c'est peut-être parce que ce qu'ils ont vu a confirmé ce qu'ils avaient déjà pensé dans leur tête avant, c'est-à-dire qu'Israël est le mal dans cette histoire dans ce conflit qui est en réalité beaucoup plus compliqué, plus nuancé que ça.
1: Israël sur le plan diplomatique à présent, on l'évoquait avec Rina Bassiste, cette évolution notamment entre le Maroc et Israël, ce processus des accords d'Abraham, il est en réalité toujours en marche. Israël travaille beaucoup sur le plan diplomatique à renforcer ses relations avec plusieurs pays, notamment dans les zones arabes moyen-orientales.
2: Bien sûr, le fait que ces accords ont non seulement tenu ces dernières années qui étaient très difficiles, frappées par les guerres de la région, mais qu'il se renforce, qu'il y a un vrai partenariat stratégique, montre que c'est possible, qu'il y a des intérêts communs entre Israël et beaucoup de pays de la région. Et bien sûr que la diplomatie israélienne travaille pour renforcer ces accords.
1: S'il y avait une accélération, non pas de la normalisation, mais en tout cas de bonnes relations avec l'Arabie Saoudite, qu'est-ce que ça permettrait concrètement pour Israël, notamment dans la région?
2: Alors là aussi, il y a des intérêts communs. On voit comment le menace de l'axe chiite, même s'il a été affaibli en général par les guerres, il est présent encore, particulièrement par les Houthis, qui est voisin de l'Arabie Saoudite. L'Arabie Saoudite, c'est un des pays les plus importants du monde arabe, non seulement par sa taille économique, mais aussi par le fait qu'il contrôle les lieux les plus sacrés pour l'islam. Et donc, c'est un leader du monde arabe. Et il y a des intérêts communs entre l'Arabie Saoudite et Israël. Alors, comment est-ce que ça va se matérialiser? Il reste à voir, mais c'est sûr qu'il y a des collaborations.
1: Sur la situation à Gaza, on a l'impression qu'il y a une sorte de blocage depuis plusieurs semaines. Le Hamas qui refuse de se désarmer, Israël qui refuse que le processus politique prévu par le Conseil de paix n'avance, les éliminations des cadres du mouvement terroriste dans le même temps qui continuent. Qu'est-ce qui se passe concrètement à Gaza et vers où Israël souhaite se diriger?
2: Alors le plan de paix du président Trump est très clair, que le Hamas doit être désarmé totalement et qu'il n'aura aucune responsabilité sur la gouvernance de Gaza. Ce que le Hamas essaye de faire, c'est de faire semblant d'avoir livré ses armes et donner l'autorité sur Gaza à un comité des technocrates. Alors que lui restera la première force militaire de la bande de Gaza. C'est un peu le modèle libanais où il y a un gouvernement qui apparaît légitime aux yeux du monde, mais qui derrière elle, il y a un mouvement terroriste qui vraiment dirige les choses. Ça, c'est inacceptable pour Israël. Et donc, tant qu'il n'y a pas un vrai désarmement du Hamas, Israël continuera à chasser les leaders du Hamas et les terroristes du Hamas, bien sûr ses commandants et tous ceux qui ont eu une partie du massacre de 7 octobre.
1: Gaza qui devrait à nouveau être un sujet lors de l'Assemblée générale des Nations Unies. Quelle est votre réaction à la décision des États-Unis à nouveau cette année de ne pas accorder de visa à Mahmoud Abbas pour se rendre justement à New York fin septembre?
2: Alors, c'est pas mon rôle de commenter sur les décisions américaines. Ce que je peux dire, c'est que l'autorité palestinienne a accepté de faire des réformes, de se réformer à cause des demandes de la pression internationale, de réformer son système éducatif, de réformer ou d'annuler les paiements aux familles des terroristes, etc. Ce qui n'a pas été fait. Et la communauté internationale doit continuer à faire pression à l'autorité palestinienne de faire les réformes nécessaires pour qu'il y ait la possibilité de promouvoir la collaboration entre Israël et les Palestiniens.
1: Un État palestinien, comme on entend encore par exemple la France, hein, évoquer cette solution à deux États. Il y aura d'ailleurs un événement consacré à la solution à deux États organisé par la France en marge de l'Assemblée générale des Nations Unies. Ça, pour vous, c'est un sujet, un narratif, une perspective qui est toujours envisageable pour Israël?
2: Après le 7 octobre, franchement, pour les Israéliens, un État palestinien tomberait tôt ou tard, et probablement tôt, aux mains des islamistes radicaux pour reproduire le 7 octobre dans une échelle plus grande. Donc non, absolument pas. Pas tant qu'il n'y a pas une force palestinienne stable qui rejette la violence, le terrorisme, qui n'éduque pas ses enfants à la résistance armée dans le futur. Il y aura peut-être des discussions, mais pas pour le moment.
1: Il y avait eu cette déclaration de Jean-Noël Barrot qui dit « Aucun pays n'a fait autant que la France pour la cause palestinienne depuis le 7 octobre ». Depuis, ce qui apparaît comme peut-être un rétropédalage aussi, cette déclaration du Quai d'Orsay, le Hamas doit se désarmer. Comment vous l'analysez, la position de la France en ce moment, et quel est l'état des relations qu'on sait compliquées depuis plusieurs mois ?
2: Alors, est-ce que tout ce que la France a fait a vraiment aidé les Palestiniens ? Je dirais que non. Je pense que pour vraiment aider les Palestiniens, il faut faire le nécessaire pour le désarmement du Hamas, pour que la bande de Gaza pourra être reconstruite pour le bénéfice de ses habitants. La France n'a pas contribué à ça. Et donc, je dirais que la France a pris des choix regrettables à nos yeux, qui n'avance pas la stabilité dans la région. Bien sûr que ça pèse sur les relations bilatéraux, et j'espère que la France ne continuera pas dans ce chemin.
1: Merci beaucoup Yarden Gazit, porte-parole de l'ambassade d'Israël en France, d'avoir été notre invité ce matin sur RCJ. C'est la fin de cette édition. Merci à toutes et à tous de l'avoir suivi. Passez une belle journée à l'écoute de notre antenne. On se retrouve à midi pour la suite de l'information.
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1: Bonjour à tous, nous sommes le jeudi 17 septembre et voici votre journal d'information locale. Hier soir avait lieu la cérémonie des vœux de Rosh Hashanah à la Grande Synagogue de Marseille, avec comme invité Shannon Seban, secrétaire national des Républicains en charge de la lutte contre l'antisémitisme et le racisme, mais aussi directrice des affaires européennes Combat Antisémitisme Movement. Je vous propose de l'écouter.
2: C'est pour moi un honneur, mais c'est aussi l'occasion de souhaiter une très belle et heureuse année à la communauté juive de Marseille, comme à la communauté juive de France. Je mesure ô combien l'année qui vient de s'écouler a été particulièrement difficile, particulièrement éprouvante, jalonnée d'un antisémitisme qui est complètement débridé, qui est devenu fashion, qui s'est revendiqué parfois comme un étendard. Et donc je suis venue livrer, si je puis dire, un petit message d'espoir et d'optimisme pour cette année qui s'annonce.
1: Écoutez maintenant le maire de Marseille, Benoît Payan, la présidente du département des Bouches-du-Rhône, Martine Vassal, et le vice-président de la région Sud, Ludovic Pernet.
3: D'abord, je lui souhaite que retentisse pendant longtemps le chauffard et que pendant longtemps le miel soit posé sur la pomme. C'est une année particulière qui va s'ouvrir, qui va être très importante. Et donc, je leur souhaite le meilleur. Je veux aussi leur dire que c'est une ville qui a besoin d'eux, que c'est une ville qui ne serait pas ce qu'elle est sans les Juifs. Et que cette période qu'ils traversent depuis le 7 octobre, qui est d'une difficulté insondable, quelqu'un qui n'est pas juif ne peut même pas comprendre la peur, l'angoisse et la difficulté. Cette période, personne ne doit l'oublier, mais le peuple juif, il a toujours surmonté toutes les épreuves de la vie. Lui dire que l'antisémitisme n'est pas mort et que ça se sent et que ça se voit, et qu'il appartient à ceux qui ne sont pas juifs de défendre les juifs. Il ne faut pas les laisser seuls. Il appartient à ceux qui ne sont pas juifs de devenir les boucliers de la communauté. Mais je veux d'abord essayer de penser à ce qui va arriver de bon, à ceux qui commencent l'école là, qui ont 3 ans, à nos anciens qui prennent la retraite ou qui sont plus vieux, qu'on les enlace et qu'on les aime pour cette nouvelle année qui vient.
4: Une année pleine de douceur, pleine d'espoir aussi, et surtout qu'on tourne la page sur les peines et qu'on ouvre sur tout ce qui va être bon beaucoup, et surtout une abîme de paix. Je crois que c'est le principal aujourd'hui.
5: Je veux souhaiter à chacune et à chacun une très belle année, 5787, qu'elle vous apporte la joie, l'amour et aussi et surtout la paix. Vous connaissez l'engagement de la région à vos côtés, que ce soit pour emmener des lycéens au camp d'Auschwitz-Birkenau, au mémorial de la Shoah, au camp d'Émile, parce que le passé doit alerter le présent. Et dans ces moments où ressurgissent également les monstres du passé, l'antisémitisme, nous serons toujours à vos côtés. Je serai toujours à vos côtés pour lutter contre l'antisémitisme et pour que vous puissiez vivre votre foi en toute sécurité.
1: Enfin, voici le président du Consistoire de France, Élie Corchat.
6: De l'unité, de la sérénité et puis la paix dans tous les sens du terme, parce que je crois qu'aujourd'hui, quand on est une communauté juive en France, et Marseille est la deuxième communauté juive de France et la deuxième d'ailleurs en Europe, dans un climat politique un petit peu difficile, c'est très important pour nous de se dire que nous souhaitons finalement une chose, que l'on puisse avoir une année où nous pourrons faire nos projets, comme ici à Marseille où c'est une communauté qui a beaucoup de projets que j'essaierai d'accompagner au mieux, qu'on puisse faire nos projets sans être malheureusement confronté, comme on l'a trop été encore durant cette année qui s'est écoulée, avec cet antisémitisme d'atmosphère, cet antisémitisme du quotidien qui se nourrit d'un antisionisme exacerbé.
1: Des propos recueillis par Magali Barthès. Pour revoir notre plateau en direct de la cérémonie des vœux hier, présenté par Laura Sahin, rendez-vous sur radiojm.fr. Une dizaine d'anciens gilets jaunes se sont rassemblés hier sur le rond-point de Somaty, à l'Estac, dans l'ouest de Marseille. Ils protestaient contre la hausse des prix des carburants et le coût de la vie. Aucun tract n'a été distribué et la circulation n'a pas été bloquée. Certains espèrent de relancer le mouvement né en 2018 malgré cette faible mobilisation. Un nouveau rassemblement est annoncé samedi à 11h au Vieux-Port. Les murs du Sofitel Marseille-Vieux-Port pourraient prochainement être vendus. Leur propriétaire Essendi cherche à céder plusieurs hôtels haut de gamme pour se recentrer sur les établissements économiques et de milieu de gamme. Le prix de départ serait fixé autour de 50 millions d'euros. L'homme d'affaires corse François Padrona ferait partie des repreneurs intéressés. La mairie reste propriétaire du terrain et le bail à construction court jusqu'en 2044. Une vente ne signifierait pas forcément le départ de la marque Sofitel. Et on vous en a parlé cette semaine dans votre journal. Amine Kessassi a proposé sa démission de la présidence de Marseille Habitat après un revers au conseil d'administration mardi. L'élu Europe Écologie Les Verts a été le seul à voter pour Saba Ben Deradi, sa candidate à la direction générale du bailleur social. Le conseil a aussi refusé qu'il assure l'intérim. Benoît Payan le recevra la semaine prochaine avant de décider s'il accepte sa démission. Une trentaine de salariés ont manifesté hier pour soutenir Amine Kessassi. À Marseille, BNP Paribas a célébré hier les 20 ans de son projet Banlieue. Ce programme de mécénat accompagne chaque année 45 associations engagées contre les inégalités sociales et la précarité. Isabelle Giordano, déléguée générale du groupe, explique pourquoi après 20 ans, ce combat reste d'actualité.
7: Le premier bilan, au bout de 20 ans, il est plutôt positif parce que Projet Banlieue a pu aider plus de 200 associations, près de 2 millions de personnes. Donc du coup, la vie a changé pour ces 2 millions de personnes et pour toutes ces associations qui font beaucoup. En fait, on ne mesure pas à quel point une association au pied d'un immeuble, dans un quartier, elle peut vraiment changer la vie quotidienne des enfants, des jeunes qui cherchent du boulot, des mamans qui ont besoin de solidarité. Donc le bilan, il est positif. Après, au bout de 20 ans, il faut quand même être honnête et se dire que la société est quand même toujours pleine d'inégalités. Et l'égalité des chances, qui est vraiment le cœur du projet banlieue, elle a encore besoin d'être défendue, tout autant que la liberté d'entreprendre et la fraternité. Donc c'est cette devise républicaine qu'on porte pour les 20 ans à venir, en se disant que le monde va mieux depuis qu'effectivement on peut installer un certain nombre d'associations dans les quartiers comme on le fait ici à Marseille, mais le monde ira encore mieux quand il y aura un petit peu moins d'injustice sociale.
1: Erwan Davou, ancien candidat à la mairie de Marseille, a été condamné hier à 4 ans de prison avec sursis. L'homme de 54 ans a été reconnu coupable de violences répétées et de menaces contre son ex-épouse. Le sursis est assorti d'une période probatoire de 2 ans. Le tribunal a également prononcé 5 ans d'inéligibilité et le retrait de son autorité parentale. Il lui est interdit d'entrer en contact avec la victime. Erwan Davou annonce qu'il fera appel. L'OM débute sa campagne de Ligue Europa aujourd'hui sur la pelouse d'Istanbul contre Beşiktaş. Les Marseillais restent sur 3 défaites consécutives contre 3 victoires de rang pour les Turcs. Bruno Genesio devra composer avec un effectif limité 3 jours avant le Classico au Vélodrome. L'entraîneur assure que Marseille jouera la compétition à fond. Son premier objectif est de franchir la phase de Ligue pour disputer les matchs à élimination directe cet hiver. La météo aujourd'hui, le soleil dominera le ciel. Côté température, il fait 17 degrés ce matin et jusqu'à 26 degrés cet après-midi sur notre belle cité phocéenne. Je vous donne rendez-vous à 13h avec l'invité de la rédaction de Laura Saint. Elle reçoit aujourd'hui Asaf Moran, ministre plénipotentiaire près de l'ambassade d'Israël en France. Une belle journée à tous et bonne écoute sur les ondes de Radio JM.
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1: 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Nous espérons vous retrouver très nombreux pour célébrer ensemble cette belle fête de Soukot.
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Savez-vous qu'il y a une maladie qui n'existe qu'à Jérusalem ? Les psychologues appellent d'ailleurs ça le syndrome de Jérusalem. C'est une affection mentale qui consiste tout bêtement à péter un câble en arrivant dans la ville sainte, en s'immergeant dans l'ambiance religieuse qui imprègne toute la ville et en perdant tout contact avec la réalité. Et les cas peuvent être extrêmement spectaculaires. Ce n'est ni une maladie contagieuse ni incurable, mais elle peut

0: peut se traduire de façon assez rigolote, en tout cas vue de l'extérieur. Une professeure irlandaise, par exemple, s'est présentée à l'hôpital de Jérusalem, convaincue qu'elle allait donner naissance à l'enfant Jésus, alors qu'elle n'était même pas enceinte. Un autre touriste canadien, pour sa part, pensait être la réincarnation moderne de Samson, le personnage biblique, et s'est donc mis à vouloir abattre le cautel, le mur occidental, à main nue. Ce syndrome de Jérusalem n'est pas une nouveauté. Il est déjà bien documenté depuis le Moyen-Âge. Ce qui est nouveau, c'est la caractérisation et l'étude psychologique de ce syndrome qui touche avant tout les plus religieux d'entre les touristes, avec une mention spéciale pour les Américains qui semblent statistiquement plus affectés que les autres nations. Du coup, les psys israéliens ont l'habitude de recevoir du renfort tous les ans à la période de Pâques.
1: Micro-Sillon. Cette carte postale d'Israël vous est offerte par le département de la promotion de l'Alia de l'Organisation sioniste mondiale.

0: 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Il est 9h.
1: Le journal Victor Benchimol.
2: Bonjour Victor.
3: Bonjour Elsa, bonjour à tous. La coalition de Benjamin Netanyahou arriverait en tête aux prochaines élections législatives. C'est en tout cas ce qu'indique un nouveau sondage publié par la 13e chaîne d'information israélienne. Le même sondage prévoit que le parti Yachar de Gadi Eisenkot est tout de même le nombre de sièges le plus élevé. Le Likoud a déposé un recours devant la commission électorale pour bloquer des initiatives visant à aider les Israéliens expatriés à rentrer voter lors des prochaines législatives. Le bureau central des statistiques du pays estime à 600 000 le nombre d'Israéliens expatriés. Selon de hauts responsables du commandement sud de Tsahal interrogé par I24, le Hamas pourrait tenter de mener une opération de représailles après la série d'éliminations ciblées menées récemment par l'armée israélienne dans la bande de Gaza. Le tribunal de district de Jérusalem a émis une ordonnance temporaire suspendant la procédure d'appel d'offres relative au processus d'enregistrement des terres en Cisjordanie. En février, le cabinet avait approuvé la reprise de ce processus, gelé en 1968, et que plusieurs associations israéliennes de défense des droits humains qualifient d'annexion de facto de la Cisjordanie. Le pape Léon XIV a déclaré hier que les récents conflits au Moyen-Orient avaient mis à l'épreuve les relations entre juifs et chrétiens, ajoutant que les divergences de vues sur les tensions en cours avaient tendu le dialogue sans toutefois le rompre. Cette déclaration a été accompagnée d'une note du Vatican soulignant la relation théologique entre le christianisme et le judaïsme, ainsi que la lutte continue de l'Église contre l'antisémitisme. Benjamin Netanyahou a inauguré hier un mémorial dédié aux soldats chrétiens arabophones de Tsahal tombés au combat. Israël est un îlot de progrès, de tolérance et de sécurité au sein d'une région marquée par l'hostilité, l'extrémisme et la persécution de l'autre, a répondu Benjamin Netanyahou à ceux qui, selon lui, accusent le pays de commettre des crimes de guerre et de persécuter les minorités. Ben Chassin, citoyen israélien d'origine kurde, a été libéré après avoir passé plus de 10 ans de prison au Kurdistan irakien. Il avait été condamné à mort après avoir tué un chauffeur de taxi en 2015, alors que celui-ci, l'ayant entendu parler hébreu, avait menacé de le livrer à l'État islamique. Ben Chassin avait expliqué avoir tiré et agi en état de légitime défense. Pour la deuxième année consécutive, les États-Unis ont refusé d'accorder un visa au président de l'autorité palestinienne Mahmoud Abbas. Il devra donc s'exprimer en visioconférence au vu de l'Assemblée générale de l'ONU la semaine prochaine. Washington lui reproche notamment d'avoir manqué à ses engagements en faveur de la paix au Moyen-Orient, d'avoir continué à verser des allocations aux terroristes et à glorifier leurs actes aussi bien dans ses discours publics que dans les manuels scolaires palestiniens. Donald Trump a menacé de rompre les échanges commerciaux avec l'Union européenne en réaction à son projet de faire du Canada le premier pays membre associé de l'Union. Le Congrès américain a adopté cette nuit un nouveau paquet de sanctions contre la Russie. Ce projet de loi prévoit, pour la première fois côté américain, de s'en prendre à la flotte fantôme de Moscou. À noter qu'une nouvelle attaque combinée de missiles et de drones russes a fait au moins 12 blessés à Kiev cette nuit, dont 2 enfants. La police allemande a ouvert une enquête après des menaces de mort visant Charlotte Knobloch, survivante de la Shoah, âgée de 93 ans et figure de la communauté juive de Munich, connue notamment pour ses prises de position contre l'AFD allemande. Et les menaces ont été découvertes dans le jardin anglais de Munich. Le message se vantait du succès électoral de l'AFD en Saxe-Anhalt et menaçait, je cite, « de pendre Charlotte Knobloch ». La Suède a annoncé hier l'expulsion d'un responsable de l'ambassade d'Iran à Stockholm, ce en raison d'activités jugées incompatibles avec la Convention de Vienne sur les relations diplomatiques. En France, la LICRA saisit l'ARCOM ainsi que la justice contre Rima Hassan après un raid numérique de la députée LFI qui l'accuse à tort l'association de soutenir le collectif d'extrême droite Némésis. La LICRA réaffirme ne pas se constituer partie civile dans le procès qui vise actuellement Némésis. Emmanuel Macron reçoit le président libanais Joseph Aoun à Paris dans le cadre d'un sommet international consacré au soutien à l'armée libanaise. Au programme, 3 dossiers sensibles, les opérations israéliennes au Liban, le désarmement du Hezbollah ainsi que l'avenir de la frontière après le départ de la Finul. Écarté de la primaire du Parti Socialiste après des accusations de violence, le député Philippe Brun a annoncé déposer plainte et affirmé subir un harcèlement continu d'une ancienne collaboratrice licenciée pour faute grave. Il s'est exprimé hier lors d'une conférence de presse à l'Assemblée nationale et a dénoncé de fausses accusations qui, selon lui, visent à le tuer politiquement. On l'écoute.
2: Je refuse de me laisser démolir par de fausses accusations. La justice n'a pas été saisie. Mais le Parti Socialiste s'y est visiblement substitué. Entre minuit et 7 heures du matin, le jour de l'officialisation des candidatures à la primaire. À aucun moment je n'ai été prévenu. À aucun moment je n'ai été entendu.
3: Dans un entretien pour BFM TV, Olivier Faure, le patron du Parti Socialiste, a affirmé que la décision d'écarter Philippe Brun de la primaire était la seule possible. Et enfin, Sébastien Lecornu a demandé à ses ministres de prolonger jusqu'au 31 décembre les aides ciblées sur les carburants.
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1: Bonjour à tous, nous sommes le jeudi 17 septembre et voici votre journal d'information locale. Hier soir avait lieu la cérémonie des vœux de Rosh Hashanah à la Grande Synagogue de Marseille avec comme invité Shannon Seban, secrétaire national des Républicains en charge de la lutte contre l'antisémitisme et le racisme, mais aussi directrice des affaires européennes Combat Antisémitisme Movement. Je vous propose de l'écouter.
2: C'est pour moi un honneur, mais c'est aussi l'occasion de souhaiter une très belle et heureuse année à la communauté juive de Marseille, comme à la communauté juive de France. Je mesure au combien l'année qui vient de s'écouler a été particulièrement difficile, particulièrement éprouvante, jalonnée d'un antisémitisme qui est complètement débridé, qui est devenu fashion, qui s'est revendiqué parfois comme un étendard. Et donc je suis venue livrer, si je puis dire, un petit message d'espoir et d'optimisme pour cette année qui s'annonce.
1: Écoutez maintenant le maire de Marseille, Benoît Payan, la présidente du département des Bouches-du-Rhône, Martine Vassal, et le vice-président de la région Sud, Ludovic Pernet.
3: D'abord, je lui souhaite que retentisse pendant longtemps le chauffard et que pendant longtemps le miel soit posé sur la pomme. C'est une année particulière qui va s'ouvrir, qui va être très importante. Et donc, je leur souhaite le meilleur. Je veux aussi leur dire que c'est une ville qui a besoin d'eux, que c'est une ville qui ne serait pas ce qu'elle est sans les Juifs. Et que cette période qu'ils traversent depuis le 7 octobre, qui est d'une difficulté insondable, quelqu'un qui n'est pas juif ne peut même pas comprendre la peur, l'angoisse et la difficulté. Cette période, personne ne doit l'oublier, mais le peuple juif, il a toujours surmonté toutes les épreuves de la vie. Lui dire que l'antisémitisme n'est pas mort et que ça se sent et que ça se voit, et qu'il appartient à ceux qui ne sont pas juifs de défendre les juifs. Il ne faut pas les laisser seuls. Il appartient à ceux qui ne sont pas juifs de devenir les boucliers de la communauté. Mais je veux d'abord essayer de penser à ce qui va arriver de bon, à ceux qui commencent l'école là, qui ont 3 ans, à nos anciens qui prennent la retraite ou qui sont plus vieux, qu'on les enlace et qu'on les aime pour cette nouvelle année qui vient.
4: Une année pleine de douceur, pleine d'espoir aussi, et surtout qu'on tourne la page sur les peines et qu'on ouvre sur tout ce qui va être bon beaucoup, et surtout une avenue de paix. Je crois que c'est le principal aujourd'hui.
5: Je veux souhaiter à chacune et à chacun une très belle année, 5787, qu'elle vous apporte la joie, l'amour et aussi et surtout la paix. Vous connaissez l'engagement de la région à vos côtés, que ce soit pour emmener des lycéens au camp d'Auschwitz-Birkenau, au mémorial de la Shoah, au camp d'Emile, parce que le passé doit alerter le présent. Et dans ces moments où ressurgissent également les monstres du passé, l'antisémitisme, nous serons toujours à vos côtés. Je serai toujours à vos côtés pour lutter contre l'antisémitisme et pour que vous puissiez vivre votre foi en toute sécurité.
1: Enfin, voici le président du Consistoire de France, Élie Corcha.
6: De l'unité, de la sérénité et puis la paix dans tous les sens du terme, parce que je crois qu'aujourd'hui, quand on est une communauté juive en France, et Marseille est la deuxième communauté juive de France, et la deuxième d'ailleurs en Europe, dans un climat politique un petit peu difficile, c'est très important pour nous de se dire que nous souhaitons finalement une chose, que l'on puisse avoir une année où nous pourrons faire nos projets, comme ici à Marseille, où c'est une communauté qui a beaucoup de projets, que j'essaierai d'accompagner au mieux, qu'on puisse faire nos projets sans être malheureusement confronté, comme on l'a trop été encore durant cette année qui s'est écoulée, avec cet antisémitisme d'atmosphère, cet antisémitisme du quotidien qui se nourrit d'un antisionisme exacerbé.
1: Des propos recueillis par Magali Barthès. Pour revoir notre plateau en direct de la cérémonie des vœux hier, présentée par Laura Sahin, rendez-vous sur radiojm.fr. Une dizaine d'anciens gilets jaunes se sont rassemblés hier sur le rond-point de Somaty, à l'Estac, dans l'ouest de Marseille. Ils protestaient contre la hausse des prix des carburants et le coût de la vie. Aucun tract n'a été distribué et la circulation n'a pas été bloquée. Certains espèrent de relancer le mouvement né en 2018 malgré cette faible mobilisation. Un nouveau rassemblement est annoncé samedi à 11h au Vieux-Port. Les murs du Sofitel Marseille-Vieux-Port pourraient prochainement être vendus. Leur propriétaire Essendi cherche à céder plusieurs hôtels haut de gamme pour se recentrer sur les établissements économiques et de milieu de gamme. Le prix de départ serait fixé autour de 50 millions d'euros. L'homme d'affaires corse François Padrona ferait partie des repreneurs intéressés. La mairie reste propriétaire du terrain et le bail à construction court jusqu'en 2044. Une vente ne signifierait pas forcément le départ de la marque Sofitel. Et on vous en a parlé cette semaine dans votre journal. Amine Kessassi a proposé sa démission de la présidence de Marseille Habitat après un revers au conseil d'administration mardi. L'élu Europe Écologie Les Verts a été le seul à voter pour Saba Benderhadi, sa candidate à la direction générale du bailleur social. Le conseil a aussi refusé qu'il assure l'intérim. Benoît Payan le recevra la semaine prochaine avant de décider s'il accepte sa démission. Une trentaine de salariés ont manifesté hier pour soutenir Amine Kessassi. À Marseille, BNP Paribas a célébré hier les 20 ans de son projet Banlieue. Ce programme de mécénat accompagne chaque année 45 associations engagées contre les inégalités sociales et la précarité. Isabelle Giordano, déléguée générale du groupe, explique pourquoi après 20 ans, ce combat reste d'actualité.
7: Le premier bilan, au bout de 20 ans, il est plutôt positif parce que Projet Banlieue a pu aider plus de 200 associations, près de 2 millions de personnes. Donc du coup, la vie a changé pour ces 2 millions de personnes et pour toutes ces associations qui font beaucoup. En fait, on ne mesure pas à quel point une association au pied d'un immeuble, dans un quartier, elle peut vraiment changer la vie quotidienne des enfants, des jeunes qui cherchent du boulot, des mamans qui ont besoin de solidarité. Donc le bilan, il est positif. Après, au bout de 20 ans, il faut quand même être honnête et se dire que la société est quand même toujours pleine d'inégalités. Et l'égalité des chances, qui est vraiment le cœur du projet banlieue, elle a encore besoin d'être défendue, tout autant que la liberté d'entreprendre et la fraternité. Donc c'est cette devise républicaine qu'on porte pour les 20 ans à venir, en se disant que le monde va mieux depuis qu'effectivement on peut installer un certain nombre d'associations dans les quartiers comme on le fait ici à Marseille, mais le monde ira encore mieux quand il y aura un petit peu moins d'injustice sociale.
1: Erwan Davout, ancien candidat à la mairie de Marseille, a été condamné hier à 4 ans de prison avec sursis. L'homme de 54 ans a été reconnu coupable de violences répétées et de menaces contre son ex-épouse. Le sursis est assorti d'une période probatoire de 2 ans. Le tribunal a également prononcé 5 ans d'inéligibilité et le retrait de son autorité parentale. Il lui est interdit d'entrer en contact avec la victime. Erwan Davout annonce qu'il fera appel. L'OM débute sa campagne de Ligue Europa aujourd'hui sur la pelouse d'Istanbul contre Beşiktaş. Les Marseillais restent sur 3 défaites consécutives contre 3 victoires de rang pour les Turcs. Bruno Genesio devra composer avec un effectif limité 3 jours avant le Classico au Vélodrome. L'entraîneur assure que Marseille jouera la compétition à fond. Son premier objectif est de franchir la phase de Ligue pour disputer les matchs à élimination directe cet hiver. La météo aujourd'hui, le soleil dominera le ciel. Côté température, il fait 17 degrés ce matin et jusqu'à 26 degrés cet après-midi sur notre belle cité phocéenne. Je vous donne rendez-vous à 13h avec l'invité de la rédaction de Laura Saint. Elle reçoit aujourd'hui Asaf Moran, ministre plénipotentiaire près de l'ambassade d'Israël en France. Une belle journée à tous et bonne écoute sur les ondes de Radio JM.
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8: Bonjour à tous, bienvenue dans Morning Coaching. Aujourd'hui, chères auditrices, chers auditeurs, j'ai envie de vous raconter une histoire inspirée d'un véritable accompagnement de coaching. Évidemment, je vais modifier certains éléments et le prénom pour préserver la confidentialité de la personne. Appelons-la Sophie. Lorsque Sophie vient me voir, elle est chef d'entreprise. Elle a créé son activité, elle manage une équipe, elle développe ses clients et elle a pris des décisions importantes. Bref, sous le papier, aucun doute, Sophie est une dirigeante. Et pourtant, elle me dit quelque chose qui va devenir le point de départ de notre accompagnement. Je suis dirigeante, mais je ne me sens pas vraiment dirigeante. Alors forcément, je lui demande, qu'est-ce que signifie pour vous être dirigeante? Et là, on a une représentation très exigeante qui apparaît. Une dirigeante, selon elle, ça doit être une personne qui est sûre d'elle, elle doit prendre des bonnes décisions, doit avoir des bonnes réponses, elle ne doit pas montrer ses doutes, doit maîtriser tout ce qui passe dans son entreprise. Et surtout, elle doit être irréprochable. Vous voyez peut-être déjà un peu où se situe le problème. Elle a un problème de positionnement. Sophie a un besoin très très fort de perfection et dans son quotidien professionnel, ça se traduit très concrètement. Elle vérifie tout, elle repasse derrière ses collaborateurs, elle préfère parfois faire elle-même parce qu'elle dit ce sera plus rapide. Ou elle va se dire, je sais exactement ce que je veux, donc c'est moi qui le fais, au moins ça sera bien fait. Vous connaissez peut-être tous, hein, ou certaines personnes très perfectionnistes, cette situation. On délègue une tâche, mais on continue à la surveiller. On demande à quelqu'un de le faire à sa place, mais on le refait derrière. Et finalement, on conclut, tu vois, c'est quand même plus simple si je m'en occupe moi-même. Sauf que pour une dirigeante, ce fonctionnement finit par avoir un coût considérable. Quand on fait ça, qu'est-ce qui se passe? Les journées s'allongent, la charge mentale augmente, et puis l'équipe prend beaucoup moins d'initiatives. Et surtout, Sophie devient progressivement indispensable à tout. Or, vraiment, et ça en coaching c'est hyper important, et en management aussi, être indispensable à tout, c'est pas une preuve d'efficacité. Non, ça peut être aussi signifié qu'on est devenu le point de passage obligé de son entreprise. Et donc, on devient le principe goulot d'étranglement de l'entreprise. Déléguer, c'est accepter que l'autre fasse différemment. Nous avons déjà travaillé cette question. Pourquoi était-il si difficile pour elle de déléguer? Et derrière son besoin de perfection apparaissait une peur. Si je délègue et que je ne vais pas bien faire, est-ce que je vais être responsable? Si c'est pas bien fait, c'est moi la responsable, donc autant que je le fasse. Alors, en coaching avec elle, on a fait des séances individuelles d'une heure et demie, on a vraiment, comment dire, essayé de faire évoluer sa représentation. Déléguer, ça ne signifie pas abandonner. Déléguer, c'est définir un cadre, expliquer le résultat attendu, donner les moyens nécessaires, puis accepter que l'autre puisse emprunter un chemin différent du nôtre. Et surtout, accepter une idée inconfortable pour les perfectionnistes, différent ne veut pas forcément dire moins bien. Après avoir travaillé sur le sujet de la perfection, j'avais détecté un autre sujet chez Sophie. Elle a tout le temps le besoin d'être appréciée. Elle voulait être une dirigeante qui soit proche de son équipe, accessible, bienveillante, et tout cela, c'est très positif. Sauf que bon, il y a une confusion entre être bienveillante et être vouloir aimer tout le monde. Et lorsqu'on veut être absolument être apprécié, bah dire non, qu'est-ce qui se passe? Eh bah ben ça devient compliqué. Alors Sophie disait oui, oui à une demande alors que son agenda était plein, oui à un client que les conditions ne connaît pas vraiment, oui à un collaborateur à qui elle aurait dû poser une limite. Et ensuite, eh ben elle s'en voulait de dire oui, parce que c'est un mécanisme ça que beaucoup connaissent. On dit oui pour éviter quelques secondes d'inconfort et on passe ainsi plusieurs heures, voire plusieurs jours à assumer les conséquences du oui. On a fait beaucoup d'émissions l'année dernière sur le savoir dire non. Eh ben c'est ce que j'ai voulu travailler avec Sophie. On a travaillé l'affirmation de soi. S'affirmer ne signifie pas devenir autoritaire, et c'était essentiel pour elle de le comprendre. S'affirmer, c'est changer son mode de communication. Parce que dans son esprit, dire « non, ce n'est pas possible » ou « je ne suis pas d'accord » était pour elle, ça voulait dire « je vais détériorer la relation, on va pas m'aimer, on va avoir une mauvaise relation ». Alors que pas du tout. Du coup, elle prenait des précautions. Qu'est-ce qu'elle allait faire, Sophie? Elle disait « je suis désolée, mais est-ce que tu pourrais éventuellement ?» ou « je ne sais pas ce que vous pensez, mais peut-être que nous pourrions ». Elle atténuait son propre message avant même que son interlocuteur puisse réagir. Donc, toutes les deux, nous avons travaillé sa communication. Dire ce qu'elle pense, formuler clairement une attente, poser une limite et exprimer un désaccord et recadrer lorsque c'est nécessaire. Et surtout, arrêter de se justifier en permanence. Je ne veux pas lui demander d'être plus dur, parce que c'est pas bien être dur, on oublie la bienveillance derrière. Non, mais d'être plus clair. Et c'est là que le coaching devient intéressant. Parce que tous les sujets dont on a parlé en amont étaient liés. Le perfectionnisme empêchait de déléguer. La difficulté à déléguer créait de la surcharge. Son besoin d'être apprécié en entreprise, comme dirigeante, l'empêchait de dire non. Sa difficulté à dire non fragilisait ses limites. Et comme elle ne s'affirmait pas suffisamment, elle avait ensuite l'impression de ne pas avoir la posture d'une dirigeante. Est-ce que vous voyez le cercle? Nous n'avions pas donc quatre problèmes différents, nous avions un fonctionnement à comprendre et progressivement à transformer. Quelques mois plus tard, Sophie a mis en place plein de choses, donc comme s'affirmer, communiquer de manière plus claire, apprendre à dire non. Elle n'est pas devenue une autre personne, heureusement, c'est pas du tout ça que je demande. Elle est restée exigeante, car c'est intrinsèque à sa personnalité cette exigence. Elle est restée attentive à la qualité, tout en étant profondément attachée aux relations humaines. Mais elle utilise différemment ses qualités. Elle va déléguer davantage, sans contrôler chaque détail. Elle accepte qu'un collaborateur fasse autrement, et ça c'est déjà énorme. Elle dit non lorsqu'une demande n'est pas compatible à ses priorités. Et elle ose exprimer un désaccord sans avoir immédiatement peur d'abîmer la relation. Et lorsqu'elle prend une décision, elle ressent moins le besoin de vérifier dans le regard de l'autre si sa décision était la bonne. Est-ce qu'elle doute encore? Mais bien sûr. Est-ce qu'elle a parfois encore envie de tout reprendre elle-même? Alors ça oui, et on travaille encore dessus, mais quelque chose a vraiment changé. Elle repère désormais ses mécanismes avant qu'ils ne prennent les commandes. Et c'est ça pour moi le coaching. C'est vraiment ça où là je suis impactante. Parce qu'on va pas supprimer tous les fonctionnements. On va comprendre et essayer d'apprendre à reconnaître suffisamment pour pouvoir choisir. Alors maintenant je vous pose cette question. Et vous? Peut-être que vous n'êtes pas chef d'entreprise. Mais posez-vous quand même cette question. Est-ce que votre besoin de perfectionnement vous empêche parfois de faire confiance? Est-ce que vous dites oui alors que vous pensez non? Est-ce que la peur de déplaire vous empêche parfois d'exprimer ce que vous voulez réellement? Et surtout, qu'est-ce que vous feriez différemment si vous n'avez plus besoin d'être parfait? ni apprécié de tout le monde. La réponse peut être intéressante, parce que la posture professionnelle ne vient pas uniquement d'un titre sur une carte de visite, pas du tout. Elle se construit dans notre capacité à nous connaître, à poser nos limites, à faire confiance et à assumer nos décisions. Sophie était dirigeante parce qu'elle est arrivée en coaching. Elle n'avait pas besoin que je lui apprenne à le devenir. Elle avait besoin de comprendre ce qui l'empêchait de prendre pleinement sa place et de s'autoriser à l'occuper à sa manière. Et parfois, le plus grand changement n'est pas de devenir quelqu'un d'autre, c'est enfin d'oser prendre sa place en restant soi-même. Je vous laisse y réfléchir. Je vous remercie pour votre écoute. 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N'hésitez pas à commenter, je vous répondrai avec grand plaisir. Je vous dis à la semaine prochaine pour un nouveau Morning Coaching. Très bonne journée à tous et à toutes.

0: 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Il est 10h.
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2: Bonjour Victor.
3: Bonjour Elsa, bonjour à tous. La coalition de Benjamin Netanyahu arriverait en tête aux prochaines élections législatives. C'est en tout cas ce qu'indique un nouveau sondage publié par la 13e chaîne d'information israélienne. Le même sondage prévoit que le parti Yachar de Gadi Eisenkot est tout de même le nombre de sièges le plus élevé. Le Likoud a déposé un recours devant la commission électorale pour bloquer des initiatives visant à aider les Israéliens expatriés à rentrer voter lors des prochaines législatives. Le bureau central des statistiques du pays estime à 600 000 le nombre d'Israéliens expatriés. Selon de hauts responsables du commandement sud de Tsahal interrogé par I24, le Hamas pourrait tenter de mener une opération de représailles après la série d'éliminations ciblées menées récemment par l'armée israélienne dans la bande de Gaza. Le tribunal de district de Jérusalem a émis une ordonnance temporaire suspendant la procédure d'appel d'offres relative au processus d'enregistrement des terres en Cisjordanie. En février, le cabinet avait approuvé la reprise de ce processus, gelé en 1968, et que plusieurs associations israéliennes de défense des droits humains qualifient d'annexion de facto de la Cisjordanie. Le pape Léon XIV a déclaré hier que les récents conflits au Moyen-Orient avaient mis à l'épreuve les relations entre juifs et chrétiens, ajoutant que les divergences de vues sur les tensions en cours avaient tendu le dialogue sans toutefois le rompre. Cette déclaration a été accompagnée d'une note du Vatican soulignant la relation théologique entre le christianisme et le judaïsme, ainsi que la lutte continue de l'Église contre l'antisémitisme. Benjamin Netanyahu a inauguré hier un mémorial dédié aux soldats chrétiens arabophones de Tsahal tombés au combat. Israël est un îlot de progrès, de tolérance et de sécurité au sein d'une région marquée par l'hostilité, l'extrémisme et la persécution de l'autre, a répondu Benjamin Netanyahu à ceux qui, selon lui, accusent le pays de commettre des crimes de guerre et de persécuter les minorités. Ben Chassin, citoyen israélien d'origine kurde, a été libéré après avoir passé plus de 10 ans de prison au Kurdistan irakien. Il avait été condamné à mort après avoir tué un chauffeur de taxi en 2015, alors que celui-ci, l'ayant entendu parler hébreu, avait menacé de le livrer à l'État islamique. Ben Chassin avait expliqué avoir tiré et agi en état de légitime défense. Pour la deuxième année consécutive, les États-Unis ont refusé d'accorder un visa au président de l'autorité palestinienne Mahmoud Abbas. Il devra donc s'exprimer en visioconférence au vu de l'Assemblée générale de l'ONU la semaine prochaine. Washington lui reproche notamment d'avoir manqué à ses engagements en faveur de la paix au Moyen-Orient, d'avoir continué à verser des allocations aux terroristes et à glorifier leurs actes aussi bien dans ses discours publics que dans les manuels scolaires palestiniens. Donald Trump a menacé de rompre les échanges commerciaux avec l'Union européenne en réaction à son projet de faire du Canada le premier pays membre associé de l'Union. Le Congrès américain a adopté cette nuit un nouveau paquet de sanctions contre la Russie. Ce projet de loi prévoit, pour la première fois côté américain, de s'en prendre à la flotte fantôme de Moscou. À noter qu'une nouvelle attaque combinée de missiles et de drones russes a fait au moins 12 blessés à Kiev cette nuit, dont 2 enfants. La police allemande a ouvert une enquête après des menaces de mort visant Charlotte Knobloch, survivante de la Shoah, âgée de 93 ans et figure de la communauté juive de Munich, connue notamment pour ses prises de position contre l'AFD allemande. Et les menaces ont été découvertes dans le jardin anglais de Munich. Le message se vantait du succès électoral de l'AFD en Saxe-Anhalt et menaçait, je cite, « de pendre Charlotte Knobloch ». La Suède a annoncé hier l'expulsion d'un responsable de l'ambassade d'Iran à Stockholm, ce en raison d'activités jugées incompatibles avec la Convention de Vienne sur les relations diplomatiques. En France, la LICRA saisit l'ARCOM ainsi que la justice contre Rima Hassan après un raid numérique de la députée LFI qui l'accuse à tort l'association de soutenir le collectif d'extrême droite Némésis. La LICRA réaffirme ne pas se constituer partie civile dans le procès qui vise actuellement Némésis. Emmanuel Macron reçoit le président libanais Joseph Aoun à Paris dans le cadre d'un sommet international consacré au soutien à l'armée libanaise. Au programme, 3 dossiers sensibles, les opérations israéliennes au Liban, le désarmement du Hezbollah ainsi que l'avenir de la frontière après le départ de la Finul. Écarté de la primaire du Parti Socialiste après des accusations de violence, le député Philippe Brun a annoncé déposer plainte et affirmé subir un harcèlement continu d'une ancienne collaboratrice licenciée pour faute grave. Il s'est exprimé hier lors d'une conférence de presse à l'Assemblée nationale et a dénoncé de fausses accusations qui, selon lui, visent à le tuer politiquement. On l'écoute.
2: Je refuse de me laisser démolir par de fausses accusations. La justice n'a pas été saisie, mais le Parti Socialiste s'y est visiblement substitué. Entre minuit et 7 heures du matin, le jour de l'officialisation des candidatures à la primaire. À aucun moment je n'ai été prévenu. À aucun moment je n'ai été entendu.
3: Dans un entretien pour BFM TV, Olivier Faure, le patron du Parti Socialiste, a affirmé que la décision d'écarter Philippe Brun de la primaire était la seule possible. Et enfin, Sébastien Lecornu a demandé à ses ministres de prolonger jusqu'au 31 décembre les aides ciblées sur les carburants.
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8: Bonjour à tous, soyez les bienvenus dans votre émission immobilière Les Clés de l'Immo, votre émission 100% Immo. C'est la rentrée, c'est Les Clés de l'Immo qui fait sa rentrée. Et comme en période de rentrée, c'est une période de renouveau dont je vous présente un nouveau format pour votre émission Les Clés de l'Immo. On partagera toujours l'actualité immobilière, donc sur les règles, la réglementation de l'immobilier. Ensuite, nous irons nous promener, nous balader au sein de notre belle cité phocéenne, Marseille. Et nous allons aller à la découverte de Marseille, de chaque arrondissement, de chaque quartier. Savez-vous qu'il existe 16 arrondissements dans Marseille et combien de quartiers ? 111 quartiers au sein de notre belle cité phocéenne. Eh bien, nous allons les découvrir, ces quartiers, puisque quand on achète un bien immobilier, eh bien, on essaye aussi de s'approprier l'environnement qui est aussi important que le bien immobilier lui-même. Ensuite, nous poserons notre question juridique cette semaine. La question juridique est posée par Vanessa. Donc nous répondrons à Vanessa qui nous a posé sa question juridique et ensuite nous irons dans présenter un bien immobilier. Aujourd'hui, nous commençons par le centre de Marseille, le cœur de la ville, le premier arrondissement. Les clés de l'IMO, c'est tout de suite, c'est maintenant.
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8: Alors, dans l'actu IMO cette semaine, je voulais partager avec vous deux points. Le premier, c'est bien les taux de crédit, c'est ce qui va plutôt rassurer nos acquéreurs. C'est le sujet numéro 1 de la rentrée, donc un sujet important. À fin août 2026, les taux restent relativement contenus autour de 3,3-3,5% suivant la durée et le profil. Et donc on arrive aussi à des taux autour de 3,40 sur 20 ans et de 3,49 sur 25 ans. Bien évidemment, les taux ne sont plus ceux de 2023-2024, mais ils ne sont pas non plus revenus au niveau des taux qui étaient exceptionnellement bas de 2021. Donc sur le premier point de l'actu IMO, c'était les taux. Ensuite, le marché immobilier dans son ensemble, il semble reprendre un peu quelques couleurs, mais sans euphorie. Le marché a retrouvé quand même un peu plus d'activité en 2026 qu'en 2025. Et donc la question qui va se poser maintenant, sommes-nous dans une véritable reprise ou une simple stabilisation du marché? Et pour les vendeurs, bien sûr, le message est important et le prix va rester déterminant. Troisième point aussi que je voulais partager, c'est le DPE, puisque depuis le 1er janvier 2026, le calcul du DPE a évolué. Donc pour mieux prendre en compte l'électricité et notamment donc les logements chauffés à l'électricité peuvent ainsi voir leur étiquette énergétique améliorée. Voilà, donc pour l'actu IMO. Ensuite, donc nous allons découvrir le premier arrondissement de Marseille. Donc bien sûr, comme je vous le disais, pour comprendre l'immobilier d'un quartier, il faut commencer par comprendre son histoire, et l'histoire du premier arrondissement est exceptionnelle. Marseille est l'une des plus anciennes villes de France. Les Grecs qui l'ont fondée en 600 avant notre ère, et justement par le cœur historique de la ville qui se situe autour du vieux port. Pendant des siècles, le port va être le cœur économique de la ville. Les marchandises arrivent par la mer, les commerçants s'installent, les rues se développent et la ville s'organise autour de cette activité portuaire. Ensuite, bien évidemment, nous avons notre célèbre canebière, notre canebière. Elle devient progressivement l'une des grandes artères emblématique de la ville. Son nom viendrait du provençal canébé, qui signifie le chanvre, en référence avec l'activité liée à cette plante pour les bateaux. Ensuite, il y a Noailles et son marché, le marché de Noailles. On trouve également le marché des Capucins, à quelques pas Belzunce aussi, qui constitue un quartier historique, et bien évidemment la gare Saint-Charles qui joue depuis le 19e siècle un rôle essentiel avec les déplacements entre Marseille et le reste de la France. Vous l'avez bien compris, le premier arrondissement, c'est le cœur battant de la ville. Le quartier, l'ambiance, et le premier arrondissement est particulièrement intéressant. Ça va être intéressant pour les investisseurs qui points forts se mêlent dans le premier arrondissement, les transports, les commerces, et ce sont des points importants pour l'immobilier. Prendre le temps aussi d'admirer certains bâtiments et monuments remarquables du centre-ville. Donc nous avons vu les différents quartiers de Marseille, bien sûr le quartier du Vieux-Port avec, c'est pas une photo mais c'est une carte postale, les bateaux, les restaurants, les terrasses. Donc c'est un secteur particulièrement recherché et prisé pour son environnement. Ensuite, changement d'ambiance avec Noailles, Belzunce, et donc on y trouve la rue d'Aubagne, la rue Colbert, la Porte d'Aix, et bien sûr tous ces lieux que les Marseillais connaissent parfaitement, la gare Saint-Charles, le chapitre, son célèbre escalier de la gare Saint-Charles qui constitue presque une porte d'entrée monumentale vers la ville. Et donc c'est un véritable atout, cette proximité des transports pour les acquéreurs et pour les investisseurs. En quelques centaines de mètres, donc l'ambiance peut complètement changer d'un quartier à l'autre. Donc, vivre dans le premier arrondissement, donc les avantages, nous en avons parlé, bien sûr, l'emplacement, les transports, métro, tramway, gare Saint-Charles, le bus, le secteur est particulièrement bien desservi. La vie de quartier, les restaurants, les services, équipements, les équipements culturels sont nombreux. Habiter ici, c'est vivre dans un quartier qui possède une véritable âme, identité très forte. Mais bien évidemment, il y a des points de vigilance quand on se porte acquéreur sur un bien, on regarde plusieurs choses. Donc, c'est des secteurs qui peuvent être très animés, avec davantage de bruit, de passage. Le stationnement peut être parfois aussi compliqué, et comme dans beaucoup de centres-villes, l'état des immeubles doit avoir une certaine vigilance, puisque nous sommes sur des immeubles anciens. Un bel appartement ne suffit pas, il faut bien évidemment aussi regarder l'immeuble et la copropriété. Donc le marché immobilier, combien coûte l'immobilier, comment se répartissent les prix dans le premier arrondissement? Eh bien, vous avez, on l'a dit, différents quartiers. Vous avez le prix n'est pas le même entre le secteur de Belsace, le secteur du Vieux-Port, le secteur de Saint-Charles, Noailles, l'Opéra. Et c'est pour cela que derrière un prix au mètre carré, eh bien, il faut regarder tous les éléments qui constituent le bien immobilier. Alors, donc, ce qu'on va regarder, donc, c'est, on a dit, l'environnement, ce qui peut séduire un acquéreur, les transports, les commerces, les écoles, et c'est savoir aussi, donc, vendre le bien, mais aussi vendre son environnement, et c'est cette vision globale qu'il faut garder. Aujourd'hui, Le prix au mètre carré du premier arrondissement est dans une fourchette médiane autour de 3 300 euros le mètre carré. On sera un petit peu en dessous si on est dans les secteurs de Belsace, Noailles. On sera un petit peu au-dessus si nous sommes dans les quartiers de Vieux-Port ou Opéra. Donc, la question juridique aujourd'hui qui est posée par Vanessa. Alors, Vanessa nous pose la question suivante. Un propriétaire peut-il vendre son appartement alors qu'il y a des travaux de copropriété à venir? Alors, bien sûr, il y a une règle quand on vend un appartement et qu'il y a des travaux en cours. Il y a l'Assemblée Générale. Quand on est en copropriété, tout ce qui est voté en Assemblée Générale avant la vente, avant la signature de la promesse, reste à la charge du propriétaire. Tous les travaux qui sont votés après la date de la promesse sont à la charge du nouvel acquéreur. Aussi faut-il que le nouvel acquéreur soit informé entre la promesse et l'acte définitif de l'Assemblée Générale et des travaux qui seraient à venir et éventuellement d'une tenue d'une nouvelle Assemblée Générale. Donc la réponse est oui, un propriétaire peut bien évidemment vendre son appartement s'il y a des travaux de copropriété. Il faut savoir qui devra payer les appels de fonds, bien sûr, avant ou après la signature. Donc c'est un sujet qui doit être parfaitement transparent et le notaire se doit d'informer les deux parties, acquéreur et vendeur. C'est pourquoi au niveau de la promesse de vente, il faut bien réunir l'ensemble des papiers, donc l'ensemble des assemblées générales, l'ensemble des PV, des anciens PV d'AG. Donc je vous invite à être très vigilant et à regarder ces différents papier important. Allez, nous restons dans le premier arrondissement et aujourd'hui nous allons donc visiter, je vous propose à la vente, un splendide appartement avec une vue exceptionnelle sur le Vieux-Port. Donc nous sommes en première ligne au cœur du premier arrondissement et donc nous sommes sur un immeuble des années 60, un appartement de type 5 de 180 mètres carrés et avec une vue donc vraiment exceptionnelle sur le Vieux-Port. Cet appartement comporte 4 chambres, un séjour, cuisine. Le premier réflexe indexe, bien sûr, on va regarder le prix, mais les questions à se poser sont les suivantes. Quel est l'état de la copropriété? Quel est le montant des charges? Aujourd'hui, nous avons des charges de l'ordre de 3000 euros à l'année. Y a-t-il eu des travaux votés? Oui, elles sont à la charge de l'acquéreur, du vendeur. Quel est le DPE, le diagnostic immobilier? Aujourd'hui, c'est un point important, le diagnostic de performance énergétique. Eh bien, aujourd'hui, le DPE est en C et A, donc c'est un bon diagnostic. Quel est l'étage du bien? On est au quatrième étage sur un immeuble de 7. La superficie du séjour de la pièce à vivre, 70 mètres carrés, c'est un très bel espace de vie. Y a-t-il un ascenseur? Oui, la luminosité, bien évidemment, est très belle puisqu'on en est, on est face au vieux port. Et donc, y a-t-il des appartements? Avez-vous comparé les appartements qui sont à proximité immédiate? Oui. Donc, ce sont toutes ces questions qu'il faut se poser. Aujourd'hui, le prix de cet appartement est de 840 000 euros. Voilà, nous arrivons au terme de notre émission Les Clés d'Immo. J'étais ravi de partager avec vous, donc pour cette rentrée des Clés de l'Immo. Nous allons avoir dans les prochaines émissions des invités. Nous allons rester dans le centre de Marseille pour un nouvel arrondissement, un nouveau quartier que j'aurai le plaisir de vous faire découvrir. N'hésitez pas si vous avez des questions, soit au standard de la radio 04 91 37 78 78 ou directement sur mon portable sur le 06 02 720 307 06 02 720 307. Je vous donne rendez-vous la semaine prochaine, même jour, même heure et toujours de bonne humeur.
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1: Bonjour à tous, nous sommes le jeudi 17 septembre et voici votre journal d'information locale. Hier soir avait lieu la cérémonie des vœux de Rosh Hashanah à la Grande Synagogue de Marseille avec comme invité Shannon Seban, secrétaire national des Républicains en charge de la lutte contre l'antisémitisme et le racisme, mais aussi directrice des affaires européennes Combat Antisemitism Movement. Je vous propose de l'écouter.
2: C'est pour moi un honneur, mais c'est aussi l'occasion de souhaiter une très belle et heureuse année à la communauté juive de Marseille comme à la communauté juive de France. Je mesure ô combien l'année qui vient de s'écouler a été particulièrement difficile, particulièrement éprouvante, jalonnée d'un antisémitisme qui est complètement débridé, qui est devenu fashion, qui s'est revendiqué parfois comme un étendard. Et donc je suis venue livrer, si je puis dire, un petit message d'espoir et d'optimisme pour cette année qui s'annonce.
1: Écoutez maintenant le maire de Marseille, Benoît Payan, la présidente du département des Bouches-du-Rhône, Martine Vassal, et le vice-président de la région Sud, Ludovic Pernet.
3: D'abord, je lui souhaite que retentisse pendant longtemps le chauffard et que pendant longtemps le miel soit posé sur la pomme. C'est une année particulière qui va s'ouvrir, qui va être très importante. Et donc, je leur souhaite le meilleur. Je veux aussi leur dire que c'est une ville qui a besoin d'eux, que c'est une ville qui ne serait pas ce qu'elle est sans les Juifs. Et que cette période qu'ils traversent depuis le 7 octobre, qui est d'une difficulté insondable, quelqu'un qui n'est pas juif ne peut même pas comprendre la peur, l'angoisse et la difficulté. Cette période, personne ne doit l'oublier, mais le peuple juif, il a toujours surmonté toutes les épreuves de la vie. Lui dire que l'antisémitisme n'est pas mort et que ça se sent et que ça se voit, et qu'il appartient à ceux qui ne sont pas juifs de défendre les juifs. Il ne faut pas les laisser seuls. Il appartient à ceux qui ne sont pas juifs de devenir les boucliers de la communauté. Mais je veux d'abord essayer de penser à ce qui va arriver de bon, à ceux qui commencent l'école là, qui ont 3 ans, à nos anciens qui prennent la retraite ou qui sont plus vieux, qu'on les enlace et qu'on les aime pour cette nouvelle année qui vient.
4: Une année pleine de douceur, pleine d'espoir aussi, et surtout qu'on tourne la page sur les peines et qu'on ouvre sur tout ce qui va être bon et surtout une avenue de paix. Je crois que c'est le principal aujourd'hui.
5: Je veux souhaiter à chacune et à chacun une très belle année, 5787, qu'elle vous apporte la joie, l'amour et aussi et surtout la paix. Vous connaissez l'engagement de la région à vos côtés, que ce soit pour emmener des lycéens au camp d'Auschwitz-Birkenau, au mémorial de la Shoah, au camp d'Émile, parce que le passé doit alerter le présent. Et dans ces moments où ressurgissent également les monstres du passé, l'antisémitisme, nous serons toujours à vos côtés. Je serai toujours à vos côtés pour lutter contre l'antisémitisme et pour que vous puissiez vivre votre foi en toute sécurité.
1: Enfin, voici le président du Consistoire de France, Élie Corchat.
6: De l'unité, de la sérénité et puis la paix dans tous les sens du terme, parce que je crois qu'aujourd'hui, quand on est une communauté juive en France, et Marseille est la deuxième communauté juive de France, et la deuxième d'ailleurs en Europe, dans un climat politique un petit peu difficile, c'est très important pour nous de se dire que nous souhaitons finalement une chose, que l'on puisse avoir une année où nous pourrons faire nos projets, comme ici à Marseille, où c'est une communauté qui a beaucoup de projets, que j'essaierai d'accompagner au mieux, qu'on puisse faire nos projets sans être malheureusement confronté, comme on l'a trop été encore durant cette année qui s'est écoulée, avec cet antisémitisme d'atmosphère, cet antisémitisme du quotidien qui se nourrit d'un antisionisme exacerbé.
1: Des propos recueillis par Magali Barthès. Pour revoir notre plateau en direct de la cérémonie des vœux hier, présentée par Laura Sahin, rendez-vous sur radiojm.fr. Une dizaine d'anciens gilets jaunes se sont rassemblés hier sur le rond-point de Somaty, à l'Estac, dans l'ouest de Marseille. Ils protestaient contre la hausse des prix des carburants et le coût de la vie. Aucun tract n'a été distribué et la circulation n'a pas été bloquée. Certains espèrent de relancer le mouvement né en 2018 malgré cette faible mobilisation. Un nouveau rassemblement est annoncé samedi à 11h au Vieux-Port. Les murs du Sofitel Marseille-Vieux-Port pourraient prochainement être vendus. Leur propriétaire Essendi cherche à céder plusieurs hôtels haut de gamme pour se recentrer sur les établissements économiques et de milieu de gamme. Le prix de départ serait fixé autour de 50 millions d'euros. L'homme d'affaires corse François Padrona ferait partie des repreneurs intéressés. La mairie reste propriétaire du terrain et le bail à construction court jusqu'en 2044. Une vente ne signifierait pas forcément le départ de la marque Sofitel. Et on vous en a parlé cette semaine dans votre journal. Amine Kessassi a proposé sa démission de la présidence de Marseille Habitat après un revers au conseil d'administration mardi. L'élu Europe Écologie Les Verts a été le seul à voter pour Saba Ben Deradi. sa candidate à la direction générale du bailleur social. Le conseil a aussi refusé qu'il assure l'intérim. Benoît Payan le recevra la semaine prochaine avant de décider s'il accepte sa démission. Une trentaine de salariés ont manifesté hier pour soutenir Amine Kessassi. À Marseille, BNP Paribas a célébré hier les 20 ans de son projet Banlieue. Ce programme de mécénat accompagne chaque année 45 associations engagées contre les inégalités sociales et la précarité. Isabelle Giordano, déléguée générale du groupe, explique pourquoi après 20 ans, ce combat reste d'actualité.
7: Le premier bilan, au bout de 20 ans, il est plutôt positif parce que Projet Banlieue a pu aider plus de 200 associations, près de 2 millions de personnes. Donc du coup, la vie a changé pour ces 2 millions de personnes et pour toutes ces associations qui font beaucoup. En fait, on ne mesure pas à quel point une association au pied d'un immeuble, dans un quartier, elle peut vraiment changer la vie quotidienne des enfants, des jeunes qui cherchent du boulot, des mamans qui ont besoin de solidarité. Donc le bilan, il est positif. Après, au bout de 20 ans, il faut quand même être honnête et se dire que la société est quand même toujours pleine d'inégalités. Et l'égalité des chances, qui est vraiment le cœur du projet banlieue, elle a encore besoin d'être défendue, tout autant que la liberté d'entreprendre et la fraternité. Donc c'est cette devise républicaine qu'on porte pour les 20 ans à venir, en se disant que le monde va mieux depuis qu'effectivement on peut installer un certain nombre d'associations dans les quartiers comme on le fait ici à Marseille, mais le monde ira encore mieux quand il y aura un petit peu moins d'injustice sociale.
1: Erwan Davout, ancien candidat à la mairie de Marseille, a été condamné hier à 4 ans de prison avec sursis. L'homme de 54 ans a été reconnu coupable de violences répétées et de menaces contre son ex-épouse. Le sursis est assorti d'une période probatoire de 2 ans. Le tribunal a également prononcé 5 ans d'inéligibilité et le retrait de son autorité parentale. Il lui est interdit d'entrer en contact avec la victime. Erwan Davout annonce qu'il fera appel. L'OM débute sa campagne de Ligue Europa aujourd'hui sur la pelouse d'Istanbul contre Beşiktaş. Les Marseillais restent sur 3 défaites consécutives contre 3 victoires de rang pour les Turcs. Bruno Genesio devra composer avec un effectif limité 3 jours avant le Classico au Vélodrome. L'entraîneur assure que Marseille jouera la compétition à fond. Son premier objectif est de franchir la phase de Ligue pour disputer les matchs à élimination directe cet hiver. La météo aujourd'hui, le soleil dominera le ciel. Côté température, il fait 17 degrés ce matin et jusqu'à 26 degrés cet après-midi sur notre belle cité phocéenne. Je vous donne rendez-vous à 13h avec l'invité de la rédaction de Laura Saint. Elle reçoit aujourd'hui Asaf Moran, ministre plénipotentiaire près de l'ambassade d'Israël en France. Une belle journée à tous et bonne écoute sur les ondes de Radio JM.
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0: 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Il est 11h.
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2: Bonjour Victor.
3: Bonjour Elsa, bonjour à tous. La coalition de Benjamin Netanyahou arriverait en tête aux prochaines élections législatives. C'est en tout cas ce qu'indique un nouveau sondage publié par la 13e chaîne d'information israélienne. Le même sondage prévoit que le parti Yachar de Gadi Eisenkot est tout de même le nombre de sièges le plus élevé. Le Likoud a déposé un recours devant la commission électorale pour bloquer des initiatives visant à aider les Israéliens expatriés à rentrer voter lors des prochaines législatives. Le bureau central des statistiques du pays estime à 600 000 le nombre d'Israéliens expatriés. Selon de hauts responsables du commandement sud de Tsahal interrogé par I24, le Hamas pourrait tenter de mener une opération de représailles après la série d'éliminations ciblées menées récemment par l'armée israélienne dans la bande de Gaza. Le tribunal de district de Jérusalem a émis une ordonnance temporaire suspendant la procédure d'appel d'offres relative au processus d'enregistrement des terres en Cisjordanie. En février, le cabinet avait approuvé la reprise de ce processus, gelé en 1968, et que plusieurs associations israéliennes de défense des droits humains qualifient d'annexion de facto de la Cisjordanie. Le pape Léon XIV a déclaré hier que les récents conflits au Moyen-Orient avaient mis à l'épreuve les relations entre juifs et chrétiens, ajoutant que les divergences de vues sur les tensions en cours avaient tendu le dialogue sans toutefois le rompre. Cette déclaration a été accompagnée d'une note du Vatican soulignant la relation théologique entre le christianisme et le judaïsme, ainsi que la lutte continue de l'Église contre l'antisémitisme. Benjamin Netanyahou a inauguré hier un mémorial dédié aux soldats chrétiens arabophones de Tsahal tombés au combat. Israël est un îlot de progrès, de tolérance et de sécurité au sein d'une région marquée par l'hostilité, l'extrémisme et la persécution de l'autre, a répondu Benjamin Netanyahou à ceux qui, selon lui, accusent le pays de commettre des crimes de guerre et de persécuter les minorités. Ben Chassin, citoyen israélien d'origine kurde, a été libéré après avoir passé plus de 10 ans de prison au Kurdistan irakien. Il avait été condamné à mort après avoir tué un chauffeur de taxi en 2015, alors que celui-ci, l'ayant entendu parler hébreu, avait menacé de le livrer à l'État islamique. Ben Chassin avait expliqué avoir tiré et agi en état de légitime défense. Pour la deuxième année consécutive, les États-Unis ont refusé d'accorder un visa au président de l'autorité palestinienne Mahmoud Abbas. Il devra donc s'exprimer en visioconférence au vu de l'Assemblée générale de l'ONU la semaine prochaine. Washington lui reproche notamment d'avoir manqué à ses engagements en faveur de la paix au Moyen-Orient, d'avoir continué à verser des allocations aux terroristes et à glorifier leurs actes aussi bien dans ses discours publics que dans les manuels scolaires palestiniens. Donald Trump a menacé de rompre les échanges commerciaux avec l'Union européenne en réaction à son projet de faire du Canada le premier pays membre associé de l'Union. Le Congrès américain a adopté cette nuit un nouveau paquet de sanctions contre la Russie. Ce projet de loi prévoit, pour la première fois côté américain, de s'en prendre à la flotte fantôme de Moscou. À noter qu'une nouvelle attaque combinée de missiles et de drones russes a fait au moins 12 blessés à Kiev cette nuit, dont 2 enfants. La police allemande a ouvert une enquête après des menaces de mort visant Charlotte Knobloch, survivante de la Shoah, âgée de 93 ans et figure de la communauté juive de Munich, connue notamment pour ses prises de position contre l'AFD allemande. Les menaces ont été découvertes dans le jardin anglais de Munich. Le message se vantait du succès électoral de l'AFD en Saxe-Anhalt et menaçait, je cite, de pendre Charlotte Knobloch. La Suède a annoncé hier l'expulsion d'un responsable de l'ambassade d'Iran à Stockholm, ce en raison d'activités jugées incompatibles avec la Convention de Vienne sur les relations diplomatiques. En France, la LICRA saisit l'ARCOM ainsi que la justice contre Rima Hassan après un raid numérique de la députée LFI qui accuse à tort l'association de soutenir le collectif d'extrême droite Némésis. La LICRA réaffirme ne pas se constituer partie civile dans le procès qui vise actuellement Némésis. Emmanuel Macron reçoit le président libanais Joseph Aoun à Paris dans le cadre d'un sommet international consacré au soutien à l'armée libanaise. Au programme, 3 dossiers sensibles, les opérations israéliennes au Liban, le désarmement du Hezbollah ainsi que l'avenir de la frontière après le départ de la FINUL. Écarté de la primaire du Parti Socialiste après des accusations de violence, le député Philippe Brun a annoncé déposer plainte et affirmer subir un harcèlement continu d'une ancienne collaboratrice licenciée pour faute grave. Il s'est exprimé hier lors d'une conférence de presse à l'Assemblée nationale et a dénoncé de fausses accusations qui, selon lui, visent à le tuer politiquement. On l'écoute.
2: Je refuse de me laisser démolir par de fausses accusations. La justice n'a pas été saisie, mais le Parti Socialiste s'y est visiblement substitué. Entre minuit et 7 heures du matin, le jour de l'officialisation des candidatures à la primaire. À aucun moment je n'ai été prévenu. À aucun moment je n'ai été entendu.
3: Dans un entretien pour BFM TV, Olivier Faure, le patron du Parti Socialiste, a affirmé que la décision d'écarter Philippe Brun de la primaire était la seule possible. Et enfin, Sébastien Lecornu a demandé à ses ministres de prolonger jusqu'au 31 décembre les aides ciblées sur les carburants.
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1: Bonjour à tous, nous sommes le jeudi 17 septembre et voici votre journal d'information locale. Hier soir avait lieu la cérémonie des vœux de Rosh Hashanah à la Grande Synagogue de Marseille avec comme invité Shannon Seban, secrétaire national des Républicains en charge de la lutte contre l'antisémitisme et le racisme, mais aussi directrice des affaires européennes Combat Antisemitism Movement. Je vous propose de l'écouter.
2: C'est pour moi un honneur, mais c'est aussi l'occasion de souhaiter une très belle et heureuse année à la communauté juive de Marseille comme à la communauté juive de France. Je mesure ô combien l'année qui vient de s'écouler a été particulièrement difficile, particulièrement éprouvante, jalonnée d'un antisémitisme qui est complètement débridé, qui est devenu fashion, qui s'est revendiqué parfois comme un étendard. Et donc je suis venue livrer, si je puis dire, un petit message d'espoir et d'optimisme pour cette année qui s'annonce.
1: Écoutez maintenant le maire de Marseille, Benoît Payan, la présidente du département des Bouches-du-Rhône, Martine Vassal, et le vice-président de la région Sud, Ludovic Pernet.
3: D'abord, je lui souhaite que retentisse pendant longtemps le chauffard et que pendant longtemps le miel soit posé sur la pomme. C'est une année particulière qui va s'ouvrir, qui va être très importante. Et donc, je leur souhaite le meilleur. Je veux aussi leur dire que c'est une ville qui a besoin d'eux, que c'est une ville qui ne serait pas ce qu'elle est sans les Juifs. Et que cette période qu'ils traversent depuis le 7 octobre, qui est d'une difficulté insondable, quelqu'un qui n'est pas juif ne peut même pas comprendre la peur, l'angoisse et la difficulté. Cette période, personne ne doit l'oublier, mais le peuple juif, il a toujours surmonté toutes les épreuves de la vie. Lui dire que l'antisémitisme n'est pas mort et que ça se sent et que ça se voit, et qu'il appartient à ceux qui ne sont pas juifs de défendre les juifs. Il ne faut pas les laisser seuls. Il appartient à ceux qui ne sont pas juifs de devenir les boucliers de la communauté. Mais je veux d'abord essayer de penser à ce qui va arriver de bon, à ceux qui commencent l'école là, qui ont 3 ans, à nos anciens qui prennent la retraite ou qui sont plus vieux, qu'on les enlace et qu'on les aime pour cette nouvelle année qui vient.
4: Une année pleine de douceur, pleine d'espoir aussi, et surtout qu'on tourne la page sur les peines et qu'on ouvre sur tout ce qui va être bon beaucoup, et surtout une avenue de paix. Je crois que c'est le principal aujourd'hui.
5: Je veux souhaiter à chacune et à chacun une très belle année, 5787, qu'elle vous apporte la joie, l'amour et aussi et surtout la paix. Vous connaissez l'engagement de la région à vos côtés, que ce soit pour emmener des lycéens au camp d'Auschwitz-Birkenau, au mémorial de la Shoah, au camp d'Émile, parce que le passé doit alerter le présent. Et dans ces moments où ressurgissent également les monstres du passé, l'antisémitisme, nous serons toujours à vos côtés. Je serai toujours à vos côtés pour lutter contre l'antisémitisme et pour que vous puissiez vivre votre foi en toute sécurité.
1: Enfin, voici le président du Consistoire de France, Élie Corchat.
6: De l'unité, de la sérénité et puis la paix dans tous les sens du terme, parce que je crois qu'aujourd'hui, quand on est une communauté juive en France, et Marseille est la deuxième communauté juive de France et la deuxième d'ailleurs en Europe, dans un climat politique un petit peu difficile, c'est très important pour nous de se dire que nous souhaitons finalement une chose, que l'on puisse avoir une année où nous pourrons faire nos projets, comme ici à Marseille, où c'est une communauté qui a beaucoup de projets, que j'essaierai d'accompagner au mieux, qu'on puisse faire nos projets sans être malheureusement confronté, comme on l'a trop été encore durant cette année qui s'est écoulée, avec cet antisémitisme d'atmosphère, cet antisémitisme du quotidien qui se nourrit d'un antisionisme exacerbé.
1: Des propos recueillis par Magali Barthès. Pour revoir notre plateau en direct de la cérémonie des vœux hier, présentée par Laura Sahin, rendez-vous sur radiojm.fr. Une dizaine d'anciens gilets jaunes se sont rassemblés hier sur le rond-point de Somaty, à l'Estac, dans l'ouest de Marseille. Ils protestaient contre la hausse des prix des carburants et le coût de la vie. Aucun tract n'a été distribué et la circulation n'a pas été bloquée. Certains espèrent de relancer le mouvement né en 2018 malgré cette faible mobilisation. Un nouveau rassemblement est annoncé samedi à 11h au Vieux-Port. Les murs du Sofitel Marseille-Vieux-Port pourraient prochainement être vendus. Leur propriétaire Essendi cherche à céder plusieurs hôtels haut de gamme pour se recentrer sur les établissements économiques et de milieu de gamme. Le prix de départ serait fixé autour de 50 millions d'euros. L'homme d'affaires corse François Padrona ferait partie des repreneurs intéressés. La mairie reste propriétaire du terrain et le bail à construction court jusqu'en 2044. Une vente ne signifierait pas forcément le départ de la marque Sofitel. Et on vous en a parlé cette semaine dans votre journal. Amine Kessassi a proposé sa démission de la présidence de Marseille Habitat après un revers au conseil d'administration mardi. L'élu Europe Écologie Les Verts a été le seul à voter pour Saba Benderadi, sa candidate à la direction générale du bailleur social. Le conseil a aussi refusé qu'il assure l'intérim. Benoît Payan le recevra la semaine prochaine avant de décider s'il accepte sa démission. Une trentaine de salariés ont manifesté hier pour soutenir Amine Kessassi. À Marseille, BNP Paribas a célébré hier les 20 ans de son projet Banlieue. Ce programme de mécénat accompagne chaque année 45 associations engagées contre les inégalités sociales et la précarité. Isabelle Giordano, déléguée générale du groupe, explique pourquoi après 20 ans, ce combat reste d'actualité.
7: Le premier bilan, au bout de 20 ans, il est plutôt positif parce que Projet Banlieue a pu aider plus de 200 associations, près de 2 millions de personnes. Donc du coup, la vie a changé pour ces 2 millions de personnes et pour toutes ces associations qui font beaucoup. En fait, on ne mesure pas à quel point une association au pied d'un immeuble, dans un quartier, elle peut vraiment changer la vie quotidienne des enfants, des jeunes qui cherchent du boulot, des mamans qui ont besoin de solidarité. Donc le bilan, il est positif. Après, au bout de 20 ans, il faut quand même être honnête et se dire que la société est quand même toujours pleine d'inégalités. Et l'égalité des chances, qui est vraiment le cœur du projet banlieue, elle a encore besoin d'être défendue, tout autant que la liberté d'entreprendre et la fraternité. Donc c'est cette devise républicaine qu'on porte pour les 20 ans à venir, en se disant que le monde va mieux depuis qu'effectivement on peut installer un certain nombre d'associations dans les quartiers comme on le fait ici à Marseille, mais le monde ira encore mieux quand il y aura un petit peu moins d'injustice sociale.
1: Erwan Davout, ancien candidat à la mairie de Marseille, a été condamné hier à 4 ans de prison avec sursis. L'homme de 54 ans a été reconnu coupable de violences répétées et de menaces contre son ex-épouse. Le sursis est assorti d'une période probatoire de 2 ans. Le tribunal a également prononcé 5 ans d'inéligibilité et le retrait de son autorité parentale. Il lui est interdit d'entrer en contact avec la victime. Erwan Davout annonce qu'il fera appel. L'OM débute sa campagne de Ligue Europa aujourd'hui sur la pelouse d'Istanbul contre Beşiktaş. Les Marseillais restent sur 3 défaites consécutives contre 3 victoires de rang pour les Turcs. Bruno Genesio devra composer avec un effectif limité 3 jours avant le Classico au Vélodrome. L'entraîneur assure que Marseille jouera la compétition à fond. Son premier objectif est de franchir la phase de Ligue pour disputer les matchs à élimination directe cet hiver. La météo aujourd'hui, le soleil dominera le ciel. Côté température, il fait 17 degrés ce matin et jusqu'à 26 degrés cet après-midi sur notre belle cité phocéenne. Je vous donne rendez-vous à 13h avec l'invité de la rédaction de Laura Saint. Elle reçoit aujourd'hui Asaf Moran, ministre plénipotentiaire près de l'ambassade d'Israël en France. Une belle journée à tous et bonne écoute sur les ondes de Radio JM.
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et de la ciboulette. Pour la préparation, vous faites cuire une omelette fine, puis vous la garnissez de fromage, d'épinards, de carottes râpées et de ciboule. Vous la roulez bien serrée, vous laissez tiédir, puis vous la coupez en rondelles, facile à manger. C'est parfait pour préparer un apéro dînatoire, par exemple. Accompagné d'une salade verte aussi, ça le fait très très bien. Je vous souhaite un très bon appétit. Je vous dis à demain. Ciao.

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2: Bonjour à toutes et à tous, bienvenue sur RCJ. Si vous nous rejoignez, il est midi au programme de cette édition. Le journal de Victor Benchimol et les précisions de notre analyste de l'actualité israélienne, Rina Bassiste, sur l'approfondissement des liens entre le Maroc et Israël. Puis ce sera le billet d'humeur d'Annette Lévy-Villard et ensuite l'invité de cette édition, Maître François Zimré, avocat qui vient de sortir un texte paru chez Tract de Gallimard, un innocent en prison, réflexion sur les droits de l'homme. On retrouvera ensuite David Medioni pour l'humeur de Franc-Tireur et au programme notamment les liens peut-être moins évidents mais en tout cas toujours existants entre le Rassemblement National et l'AFD. Et comme chaque jour, on revient sur une date marquante de l'histoire juive avec Jérôme Attal. On fait tout de suite un tour d'horizon de l'actualité sur RCJ.
1: Le journal Victor Benchimol.
2: Bonjour Victor.
3: Bonjour Elsa, bonjour à tous. Israël et le Maroc vont ouvrir des ambassades dans leurs pays respectifs, a annoncé hier le ministère israélien des Affaires étrangères, après une rencontre entre les deux chefs de la diplomatie à New York. Les précisions avec notre analyste Rina Bassiste.
4: C'est une vraie avancée parce qu'on est dans une situation où Israël est dans une sorte d'isolement international. Donc là, quand le Maroc s'affiche à côté d'Israël, donc le ministre des Affaires étrangères, Monsieur Bourita, s'affiche à côté du ministre Gideon Saar, et c'est pas quelque chose d'anodin. Et il y a aussi des aspects extrêmement concrets. D'abord, vous avez mentionné la question des ambassades. C'est quelque chose, voilà, qu'on attendait depuis assez longtemps. Mais il y a aussi d'autres aspects, et surtout commerciaux. Il y avait déjà une annonce de la part d'une compagnie israélienne de low cost, Sandor, qui a dit que elle va mettre en place de vols directs Tel Aviv-Marrakech. C'est quelque chose qu'on n'a pas vu depuis 3 ans. Et a priori, El Al aussi va mettre en place cet hiver de vols directs au Maroc. Je suis sûr qu'il y aura énormément des Israéliens qui vont bénéficier de ces deux offres. Donc ça, c'est quelque chose de très intéressant. Mais surtout au niveau géopolitique, il y a une déclaration ici politique très fort, disons les accords d'Abraham, c'est pas juste voilà un cadre vide, c'est un cadre qui continue à vivre, qui continue à évoluer, et on voit des contenus dans ces cadres politiques. Je crois que c'est ça surtout les messages qui étaient envoyés hier de New York.
3: Selon des hauts responsables de Tsahal, le Hamas pourrait tenter de mener une opération de représailles après les nombreuses éliminations ciblées de terroristes menées récemment par l'armée israélienne dans la bande de Gaza. Le porte-parole de l'ambassade d'Israël en France, Yarden Gazit, était l'invité de RCJ ce matin. Il revient sur la stratégie israélienne face au refus du Hamas de rendre les armes.
5: Alors le plan de paix du président Trump est très clair, que le Hamas doit être désarmé totalement. Et qu'il n'aura aucune responsabilité sur la gouvernance de Gaza. Ce que le Hamas essaye de faire, c'est de faire semblant d'avoir livré ses armes et donner l'autorité sur Gaza à un comité des technocrates, alors que lui restera la première force militaire de la bande de Gaza. C'est un peu le modèle libanais où il y a un gouvernement qui apparaît légitime aux yeux du monde, mais qui derrière elle, il y a un mouvement terroriste qui vraiment dirige les choses. Ça, c'est inacceptable pour Israël. Et donc, tant qu'il n'y a pas un vrai désarmement du Hamas, Israël continuera à chasser les leaders du Hamas et les terroristes du Hamas, bien sûr, ses commandants, et tous ceux qui ont une partie du massacre de 7 octobre.
3: À noter que Tsahal a annoncé il y a peu l'élimination d'un terroriste de la Nourba du Hamas ayant participé au raid du poste frontière d'Erez le jour du 7 octobre. La coalition de Benjamin Netanyahou arriverait en tête aux prochaines élections législatives. C'est en tout cas ce qu'indique un nouveau sondage publié par la 13e chaîne d'information israélienne. Le même sondage prévoit que le parti Yachar de Gadi Eisenkot est tout de même le nombre de sièges le plus élevé. Le Likoud a déposé un recours devant la commission électorale pour bloquer des initiatives visant à aider les Israéliens expatriés à rentrer voter lors des prochaines législatives. Le Bureau central des statistiques du pays estime à 600 000 le nombre d'Israéliens expatriés. Une source saoudienne citée par la chaîne de télévision publique israélienne Kan a déclaré hier que même si Jérusalem a porté son aide contre les Houthis, Riyad n'accepterait pas de normaliser ses relations sans un règlement du conflit et la création d'un État palestinien. Le pape Léon XIV a déclaré hier que les récents conflits au Moyen-Orient avaient mis à l'épreuve les relations entre juifs et chrétiens. Il a ajouté que les divergences de vues sur les tensions en cours avaient tendu le dialogue sans toutefois le rompre. Cette déclaration a été accompagnée d'une note du Vatican soulignant la relation théologique entre le christianisme et le judaïsme, ainsi que la lutte continue de l'Église contre l'antisémitisme. Sur le réseau social X, le secrétaire général de l'ONU, Antonio Guterres, a appelé à mettre en œuvre le plan de paix pour Gaza et à cesser, je le cite, l'annexion rampante de la Cisjordanie. Il n'y aura pas de paix au Moyen-Orient sans la solution à deux États, a-t-il ajouté. Pour la deuxième année consécutive, les États-Unis ont refusé d'accorder un visa au président de l'autorité palestinienne, Mahmoud Abbas. Il devra donc s'exprimer en visioconférence en vue de l'Assemblée générale de l'ONU la semaine prochaine. Washington lui reproche notamment d'avoir manqué à ses engagements en faveur de la paix au Moyen-Orient, d'avoir continué à verser des allocations aux terroristes et à glorifier leurs actes, aussi bien dans ses discours que dans les manuels scolaires palestiniens. Le président de l'autorité palestinienne a déploré une décision qu'il juge injustifiée. Selon le média américain Axios, Donald Trump prévoit de rencontrer plusieurs dirigeants du Golfe mardi prochain en marge de l'Assemblée générale des Nations Unies à New York pour discuter de l'après-guerre avec l'Iran. Des experts en droits de l'homme nommés par l'instance suprême de l'ONU chargée de ces questions ont indiqué avoir trouvé des motifs raisonnables de croire que les États-Unis avaient commis des crimes de guerre lors de deux frappes contre l'Iran. Les experts ont en outre souligné que les meurtres perpétrés par le régime iranien avaient atteint une ampleur massive et choquante. Je cite, les civils se trouvent pris entre les violations flagrantes des droits de l'homme et les crimes contre l'humanité commis par leur gouvernement d'une part, et le conflit meurtrier avec les États-Unis et Israël d'autre part. Fin de citation. Selon le média américain Reuters, des milliers d'Afghans installés en Iran retournent dans leur pays pour fuir l'effondrement économique provoqué par la guerre, les sanctions et le blocage des exportations pétrolières iraniennes. Selon l'Organisation internationale pour les migrations, seuls 29% des Afghans récemment revenus d'Iran possédaient encore des économies. Le Congrès américain a adopté cette nuit un nouveau paquet de sanctions contre la Russie. Ce projet de loi prévoit pour la première fois côté américain de s'en prendre à la flotte fantôme russe de Moscou. En France, le ministre délégué chargé de l'Europe a réaffirmé ce matin le soutien de la France à l'Ukraine. Benjamin Haddad était l'invité de Public Sénat.
6: Moi, je vois déjà la guerre d'agression de la Russie contre l'Ukraine, naturellement. Et c'est pour ça que soutenir les Ukrainiens, c'est notre première ligne de défense face à cette menace de la Russie. Mais on voit effectivement la Russie qui menace toutes nos démocraties européennes par ses ingérences, par ses attaques cyber, par ses attaques hybrides, comme on l'a vu encore se multiplier ces derniers jours. Et donc, dans ce contexte, il faut rester calme et ferme.
3: Benjamin Haddad a également critiqué la posture de Donald Trump opposée à un rapprochement entre l'Union européenne et le Canada. Ce n'est pas à une puissance étrangère de choisir les orientations politiques de l'Europe, a déclaré le ministre. L'Ukraine a accusé ce matin la Russie d'avoir frappé avec un drone un navire civil battant pavillon tanzanien qui se dirigeait vers un port ukrainien de la mer Noire, tuant le capitaine et blessant trois membres d'équipage. Par ailleurs, une nouvelle attaque combinée de missiles et de drones russes a fait au moins 15 blessés à Kiev cette nuit, dont deux enfants. La police allemande a ouvert une enquête après des menaces de mort visant Charlotte Knobloch, survivante de la Shoah, âgée de 93 ans et figure de la communauté juive de Munich, connue notamment pour ses prises de position contre l'AFD allemande. Et les menaces ont été découvertes dans le jardin anglais de Munich. Le message se vantait du succès électoral de l'AFD en Saxe-Anhalt et menaçait, je cite, de pendre Charlotte Knobloch. La Suède a annoncé hier l'expulsion d'un responsable de l'ambassade d'Iran à Stockholm, ce en raison d'activités jugées incompatibles avec la Convention de Gênes de Vienne sur les relations diplomatiques. Nous savons que l'Iran mène depuis longtemps des activités contre la Suède visant aussi bien les personnes qui s'opposent au régime iranien que divers intérêts juifs et israéliens de notre pays, a affirmé le ministre de la Justice suédois Gunnar Stromer dans un communiqué. Réponse iranienne ce matin, Téhéran vient d'ordonner le départ d'un diplomate suédois de son ambassade en Iran. Un panneau a été installé place de la Bastille à la place du drapeau israélien vandalisé dans la nuit du 14 septembre. Il explique pourquoi le drapeau a dû être retiré de l'exposition artistique réunissant les drapeaux de 193 autres pays membres des Nations Unies. Réalisé à partir de vêtements usagés, il ne peut être remplacé d'ici la fin de l'exposition, le 20 septembre, précise le panneau. Emmanuel Macron reçoit le président libanais Joseph Aoun à Paris dans le cadre d'un sommet international consacré au soutien à l'armée libanaise. Au programme, trois dossiers sensibles, les opérations israéliennes au Liban, le désarmement du Hezbollah, ainsi que l'avenir de la frontière après le départ de la Finul. À noter, l'ambassadeur d'Israël aux États-Unis, Yehiel Leiter, a rencontré son homologue libanais hier soir à Washington et a qualifié les échanges de positifs. Ils se retrouveront en octobre afin de poursuivre les négociations. Accusé d'avoir participé à la diffusion d'une information inexacte sur de la drogue prétendument détenue par l'eurodéputé Rima Hassan en avril, le ministre de l'Intérieur Laurent Nunez a assuré ce matin n'avoir organisé aucune fuite dans la presse. Selon un article de L'Express paru hier soir, depuis février 2025, l'ancien journaliste sportif et responsable à l'École supérieure de journalisme de Lille, Jean-Philippe Goron, publie sur son compte X de nombreux tweets à caractère antisémite et complotiste, sans que l'établissement ne réagisse. Écarté de la primaire du Parti Socialiste après des accusations de violence, le député Philippe Brun a annoncé déposer plainte et affirmé subir un harcèlement continu d'une ancienne collaboratrice licenciée pour faute grave. Il s'est exprimé hier lors d'une conférence de presse à l'Assemblée nationale et a dénoncé de fausses accusations qui, selon lui, visent à le tuer politiquement. Réponse du secrétaire général du Parti Socialiste, Olivier Faure. Il était au micro de France Info ce matin.
7: Philippe Brun, j'ai travaillé avec lui pendant des années. J'ai de l'estime pour son travail. J'ai de l'estime pour ce qu'il a apporté au Parti Socialiste. Je trouvais que c'était intéressant de l'avoir dans la primaire. Maintenant, je n'y suis pour rien et j'espère que la justice agira promptement et que...
8: Et que s'il est blanchi, il pourra réintégrer la primaire.
7: Bien sûr, malheureusement, on connaît aussi le temps judiciaire. Et c'est vrai que c'est une décision difficile, mais vous comprendrez aussi que il n'est pas imaginable non plus de laisser penser que au Parti Socialiste, on pourrait accepter que l'un de ceux qui pourrait emporter cette primaire soit soupçonné d'être un homme violent avec une femme.
3: Les candidats à l'élection présidentielle seront pour la première fois explicitement interdits de faire campagne dans les classes, de la maternelle au lycée, a annoncé ce matin le ministre de l'Éducation nationale, Édouard Geffray. Emmanuel Macron convie les chefs de parti demain pour évoquer la dégradation rapide de la situation internationale et ses conséquences en France sur la sécurité et l'énergie, a annoncé l'Élysée dans un communiqué. La réunion est prévue à 10h30 au palais présidentiel en présence du chef de l'État, du Premier ministre Sébastien Lecornu, ainsi que des responsables militaires et du renseignement. Et enfin, il y a 40 ans, jour pour jour, le 17 septembre 1986, l'attentat perpétré par le groupe Fouad Ali Saleh, revendiqué par le Hezbollah, faisait 7 morts et 55 blessés rue de Rennes à Paris.
2: Merci beaucoup Victor Benchimol, midi 13 sur RCJ, restez avec nous, on se retrouve dans un instant, ce sera le billet d'humeur d'Annette Lévy-Villard.
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15: Midi 16 sur RCJ, ravie de vous retrouver. Annette Lévy-Villard, bonjour.
16: Bonjour Elsa.
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16: Alors aujourd'hui, j'ai décidé de sauter, verbalement, dans la marmite bouillonnante de la liberté d'expression en France. Une espèce de chaudron où s'agitent les idées, les films, les articles, les concerts, enfin toutes sortes de choses qu'on appelle culture. Tout le monde est d'accord pour dire que la liberté d'expression, c'est un droit fondamental et que ce droit est marié avec le mot « démocratie ». Mais en ce moment, on voit que la louche de la censure ou du boycott veut retirer ce droit à des films, des concerts, des chroniques, etc., etc. C'est un peu confus dans cette marmite de la liberté d'expression. Donc, je vais donner quelques exemples en vrac et dans le désordre d'attaques contre des gens ou des œuvres par de nouvelles milices de la pensée. Alors, en vrac et en désordre, je vois aujourd'hui des gens interdits de concerts par des manifestations, des artistes comme Barbara Butch pour avoir soutenu le projet de loi Yadan contre l'antisémitisme. On voit des journalistes dénoncés par des syndicats de la presse, SNJ-CGT, qui voudraient les interdire d'antenne. Ces syndicats ont réussi à déclencher une grève à France Inter contre une chronique non sulfureuse de 2 minutes 30 de Charles Sapin, nouveau directeur adjoint de l'hebdo d'extrême droite Valeurs Actuelles, jusque-là journaliste au poids. Stupéfiant, nous avons 300 personnalités de la culture qui signent une pétition, non pas pour réclamer la liberté d'expression et le pluralisme, mais ce qui serait rassurant, mais pour virer la chronique de Sapin, avec des people comme Annie Ernaux ou Virginie Despentes. Et voilà que les syndicats se mobilisent encore contre Sonia Mabrouk, qui vient d'arriver sur BFM après avoir été la star de CNews. Plus inquiétant, au nom d'un antifascisme imaginaire, LFI lance sa meute, mordre les mollets de tous ceux qui osent déplaire aux insoumis ou à Jean-Luc Mélenchon, encourage les insultes et les menaces sur Internet, collant une cible dans le dos d'humoristes comme Sophie Arabe ou de philosophes comme Raphaël Antoven et des dizaines d'autres intellectuels du monde de la culture et des idées. Et des grands capitalistes comme Vincent Bolloré utilisent leur pouvoir pour instaurer une pensée unique. S'ils le peuvent, des chaînes de télé Canal+, CNews à l'édition, en passant par les journaux, la radio et la musique, les relais H, chargés de diffuser maintenant la production Hachette. Et on a bien vu le licenciement brutal d'Olivier Nora par Vincent Bolloré. Olivier Nora, directeur de Grasset, la mythique maison d'édition française. Je vous l'ai dit au début de cette chronique, c'est en vrac et dans le désordre, mais avec un fil conducteur dans ce marécage idéologique, celui de la police de la pensée. Qu'elle soit populaire, entre guillemets, ou capitaliste, c'est ébranler notre liberté d'expression démocratique. Alors, comme je parle de démocratie, je ne peux pas éviter de parler de cette polémique qui vient de surgir après la projection d'un film israélien au Festival de Venise. Ce film s'appelle Nazar, Nazar, ce qui veut dire « dommage collatéral » en hébreu, et qui a provoqué une polémique très violente en Israël, où personne ne l'a vu pour l'instant, parce qu'il n'a pas été encore distribué, contre les deux réalisateurs de ce film, accusés de haute trahison, d'être des traîtres, etc. Et le ministre de la Culture israélien demande même qu'on leur retire leur nationalité. Face à ces menaces violentes, une pétition de soutien aux deux réalisateurs, Rachel Shor et Yuval Avram, a été signée par 1700 cinéastes et travailleurs du cinéma et de la télévision israéliens. 1700 Israéliens ont soutenu une pétition de soutien. Ils appellent toute personne qui se bat encore pour la liberté d'expression et de création à exprimer son soutien et sa solidarité. Ils n'ont pas vu le film comme personne ne l'a vu. Et je rappelle, puisqu'on parle d'Israël, qu'aujourd'hui les artistes israéliens sont boycottés partout dans le monde parce qu'israéliens. Alors, puisqu'on parle censure, boycott, devant la liberté d'expression malmenée, l'État français doit rester ferme sur les principes et les lois qui interdisent les discours de haine contre l'antisémitisme, le racisme et la violence. Quant au boycott culturel, moi, je pense que j'ai le droit de boycotter ce que je veux, toute seule, de ne pas acheter un livre, de ne pas aller au concert ou de ne pas regarder une chaîne de télé. Ce n'est pas de la censure, c'est le choix de la liberté individuelle.
15: Merci beaucoup Annette, midi 21 sur RCJ et dans un instant, l'invité de cette édition, Françoise Imré, pour son dernier livre, dernier texte paru chez Gallimard, un innocent en prison.
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15: L'invité de cette édition, Françoise Imrée, avocat en ancien ambassadeur de France pour les droits de l'homme. Bonjour.
0: Bonjour Anna.
15: Vous publiez ce texte, Un innocent en prison, réflexion sur l'avenir des droits de l'homme, dans la collection Tract de Gallimard. La première pensée que j'ai eue en lisant ce titre, ça a été pour Boualem Sansal. Vous avez été, on le rappelle, son avocat. Est-ce qu'il est pour vous l'une des incarnations de cette forme d'érosion de la défense des droits de l'homme?
0: Boualem Sansal a été évidemment un innocent en prison parmi tant d'autres. Et je suis fier d'avoir contribué à sa défense et à le faire sortir. Est-ce que c'est en pensant à lui et seulement à lui que j'ai écrit ce livre? Je ne crois pas. Je pense surtout à ceux qui... Vous savez, ce livre, je l'ai écrit à partir d'une réflexion, d'une discussion, une de ces discussions anodines qu'on peut avoir pendant les vacances avec d'autres personnes, d'autres générations. Et je me rappelle de quelqu'un qui me disait, oui, telle personne, il s'en sort toujours dans les procès. Et moi, je racontais, oui, mais tu sais, toute la procédure pénale, toutes les lois qui forment le procès équitable, elles répondent à un axe philosophique, c'est face au dilemme, ce dilemme impossible, qu'est-ce qu'on fait? Est-ce qu'on préfère un innocent en prison ou est-ce qu'on préfère un coupable en liberté? Et la société, c'est son honneur, elle a fait, notre civilisation, la civilisation judiciaire a fait ce choix de préférer le coupable en liberté à l'innocent en prison, parce que c'était insupportable, et c'est pour ça d'ailleurs que dans un procès, le doute profite à l'accusé, et l'accusé parle en dernier, a le dernier mot. Mais on pourrait imaginer, disais-je, que le doute profite à l'accusateur et que le plaignant aura le dernier mot. Mais c'est pas dans ce système que nous vivons. Et cette personne me dit, oui, je comprends ce que tu m'expliques, mais au fond, moi, je crois que dans certains cas, je préférerais un innocent en prison. Et ça m'a glacé, parce que je me suis dit, mais est-ce qu'on a été capable de transmettre l'attachement aux droits de l'homme, la présomption d'innocence? Ça fait sourire tout le monde, la présomption d'innocence, plus personne ne la respecte aujourd'hui, alors que c'est vraiment un des piliers qui protège tout le monde de l'arbitraire, et que ces droits de l'homme, c'est ça que je rappelle, ils ont vraiment été faits pour arracher ce que la société poursuit à l'arbitraire de la meute et à la possibilité d'une injustice. Et je me suis interrogé, est-ce que on a été capable de transmettre cet attachement aux droits de l'homme aux nouvelles générations? Est-ce qu'il ne faut pas que chaque génération soit condamnée à malheureusement connaître le prix du sang pour saisir la valeur de ce trésor qui leur a été légué? J'espère que non. Parce que tous ceux qui ont contribué à façonner ces droits de l'homme et à les faire vivre, je pense, on peut remonter très loin dans l'histoire, mais je pense plus près de nous à René Cassin, à Simone Veil pour le droit des femmes, à Robert Badinter, ils n'ont pas forgé leurs convictions dans des salons, dans le velours des salons. Ils l'ont forgé dans les braises de leur siècle, ils l'ont forgé dans les épreuves les plus difficiles. La Première Guerre mondiale pour René Cassin, la Seconde et la Shoah pour Robert Badinter et pour Simone Veil. Donc ce sont dans ces épreuves-là que ces leçons ont été acquises et transmises à la France et au monde. Et donc c'est cette inquiétude que je développe. Nous vivons une époque où accuser est bien facile, défendre beaucoup plus difficile. Et ce sont ces réflexions sur le métier de défendre, sur la facilité que nous avons à accuser dans le monde contemporain. Vous voyez, on parle beaucoup des violences policières. Bon, bien sûr qu'il faut condamner les abus de la force quand il y en a. Mais on parle rarement de la violence judiciaire, de la violence carcérale et même de la violence médiatique. Et je rappelle le souvenir de quelqu'un dont on parle peu, trop peu, et pourtant dont le nom et l'histoire devraient être enseignés dans les écoles de journalisme, c'est Pierre Bérégovoy. C'est quand même rare, c'est quand même exceptionnel, ce suicide, cette interpellation de la société à travers le suicide d'un Premier ministre. Et curieusement, on n'en parle jamais, comme si on était embarrassé. Et donc, puis je raconte des anecdotes, comme par exemple lorsque Pierre Bérégovoy est mort, le soir de sa mort, c'était un 1er mai, sa veuve arrive à l'hôpital du Val-de-Grâce, où évidemment attendait l'hôpital militaire, où attendait de très très nombreux journalistes, et en les voyant, elle s'écrie « C'est la presse qui l'a tué !» Eh bien, tous l'ont entendu, mais quasiment aucun ne l'a repris et ne l'a imprimé. Donc, vous voyez, c'est aussi cela que je dis. Et c'est vrai d'ailleurs dans notre société, c'est vrai aussi au plan international. La justice, les droits de l'homme, les institutions qui sont là pour les défendre ne sont pas toujours fidèles à leur mission. Et vous le savez bien, et vos auditeurs le savent très bien, que malheureusement, il peut y avoir deux poids, deux mesures. Et deux poids, deux mesures, c'est pas la justice. Les droits de l'homme, c'est l'absence de hiérarchie entre les victimes. C'est dire qu'aucune cause ne justifie le recours à la violence, le terrorisme. Même la plus juste des causes, même l'émancipation des peuples, qui est une cause légitime, ne justifie pas le recours au terrorisme. Mais la lutte contre le terrorisme ne justifie pas non plus la torture. La lutte contre la récidive ne justifie pas la peine de mort. Donc voilà, c'est toutes ces choses pour lesquelles beaucoup de gens se sont battus dans l'histoire depuis le cri du premier innocent condamné et qui me paraissent aujourd'hui devoir être expliqués et défendus. D'où ce petit livre.
15: Vous l'avez dit, notamment les tribunaux spéciaux, les instances internationales qui sont des créations qui ont été poussées par des victimes. Est-ce que c'est la traduction de ce mouvement du particulier à l'universel? Et en quoi est-ce différent de la nécessité beaucoup invoquée aujourd'hui d'être concerné pour pouvoir parler d'une cause, pour pouvoir la défendre?
0: Oui, mais l'universel, c'est d'être capable de défendre, enfin, de jamais être pour l'un contre l'autre. Vous voyez, c'est défendre l'être humain dans son humanité. Le féminisme est une bonne chose si c'est un humanisme, si c'est pas les femmes contre les hommes, pour prendre cet exemple. Au Proche-Orient, on peut très bien avoir de l'empathie pour les uns, pour des victimes d'un côté, mais dans ce cas-là, pourquoi on n'a pas de l'empathie pour les victimes de l'autre? Une victime est une victime. Une femme violée mérite attention, considération, soutien, solidarité, qu'elle soit palestinienne ou israélienne, et qu'elle soit une des victimes du 7 octobre, de façon indifférente. Et malheureusement, cette évidence qu'on est unis par notre appartenance au genre humain, unis par la communauté des souffrances et des malheurs, cette évidence aujourd'hui, elle est battue en brèche par des gens qui se revendiquent des droits de l'homme, mais qui au fond, effectivement, tournent le dos à la dimension universelle qui était si chère à René Cassin, et au fond, instrumentalisent les droits de l'homme pour une querelle des uns contre les autres.
15: Vous écrivez « La certitude morale est la pire adversaire des droits de l'homme. La cause juste, être du bon côté de l'histoire, le respect du droit international, toujours évoqué dans ses discours depuis le 7 octobre. Comme si on ne pouvait rien opposer à ce sentiment de cause juste et aussi à la convocation du, je mets entre guillemets, crime des crimes, celui de génocide. Là, c'est à la société, c'est au débat public de réguler cette distorsion.
0: D'abord, je pense que c'est pas dans le débat public que se fait la justice. C'est vrai au plan international et c'est vrai au plan national pour les affaires des particuliers. L'opinion publique n'est pas un tribunal et ne doit pas l'être. Qu'il s'agisse de l'opinion publique internationale ou nationale. Et on peut crier génocide tant qu'on veut. Pour le moment, aucun tribunal international n'a statué là-dessus. N'a dit qu'il y avait un génocide commis. Et s'il y en a un, il faudrait qu'on s'intéresse sur la qualification du 7 octobre, précisément. Car pour moi, ça ressemble beaucoup à un génocide. C'est l'élimination systématique de toute trace de vie qui s'est passée ce jour-là.
15: Ça, pour l'instant, c'est pas audible. Vous aviez évoqué une plainte, justement, concernant les atrocités du 7 octobre que vous qualifiez de génocidaire. Où en est cette procédure?
0: Écoutez, on doit voir bientôt l'équipe du procureur de la Cour pénale internationale pour leur demander s'ils sont prêts à requalifier le 7 octobre d'attaque génocidaire. Parce que pour moi, c'est la juste qualification qui s'impose à cette journée. Et en disant ça, je reconnais que bien volontiers que ce n'est pas dans l'opinion publique, c'est aux juridictions et aux tribunaux de le qualifier. Et sur le bien, c'est un point que vous évoquiez tout à l'heure qui est très important, que j'évoque aussi dans mon texte, c'est que, vous savez, les pires crimes n'ont pas été commis au nom de la haine, au nom du mal, ils ont été commis au nom de bien, de gens qui étaient convaincus d'incarner le bien à la juste cause. Et le terroriste, il est convaincu qu'il fait quelque chose de bien. Et il se prend pour un justicier. D'ailleurs, que disent les frères Kouachi quand ils ont massacré la rédaction de Charlie Hebdo? Nous avons vengé le prophète Mohammed. Donc ils se vivent comme des justiciers. Et c'est d'ailleurs dans cette conviction d'incarner le bien qu'ils trouvent la force de faire le mal. Mohamed Merah, lorsqu'il massacre les enfants et petits-enfants de Samuel Sandler à Ozar HaTorah, qu'est-ce qu'il dit? Tu tues mes frères en Palestine, je te tue. Il pense être un justicier, il est dans cette conviction-là. Et c'est difficile pour nous d'imaginer cela, il y a une forme de sincérité qui est insupportable pour nous, mais qui est réelle. La conviction d'incarner le bien est plus dangereuse que la haine elle-même. Et c'est ça aussi que j'explique. Et encore une fois, tous les crimes ont été commis par des gens qui avaient le sentiment qu'ils étaient animés par une juste cause. Et c'est cette certitude morale qui est le contraire des droits de l'homme. Parce que le droit de l'homme préserve l'espace du doute. Voilà.
15: C'est comme si la justice se retrouvait aussi via ces affaires dans une position de... En tout cas, il y a une lutte des valeurs. Alors, on entend lutte de civilisation. Parfois, ça va au-delà. Mais en tout cas, sur les valeurs incarnées, portées par la justice et celles qu'on entend de plus en plus fréquemment, qui sont portées par les terroristes, aussi idéologie, la justice, elle peut tenir toute seule face à cette attaque des valeurs universelles?
0: Il faut qu'elle tienne, et c'est pas facile, parce que c'est ce que je dis aussi, les gens disent la justice, mais au fond, moi qui pratique des avocats depuis longtemps et qui connais bien ce monde judiciaire, la justice en tant que soi, ça n'existe pas. Ce qui existe, ce sont des juges qui rendent des jugements, c'est-à-dire des êtres humains qui jugent d'autres êtres humains. Mais quand on dit la justice a tranché, la justice est passée, la justice est faite, c'est une fiction, c'est un mythe. Non, des êtres humains ont rendu une décision. Elle est bonne, elle est mauvaise, elle est imparfaite, elle est discutable, elle est ce qu'elle est, et on ne peut pas faire mieux. Mais nous avons besoin de croire à la justice comme une fiction désirable, une fiction qu'il faut rendre la plus juste possible, la plus éthique possible, mais qui restera une fiction tant que ce seront des êtres humains qui jugeront d'autres êtres humains, et c'est le cas, c'est évidemment le cas, la justice en tant que soi, comme vertu avec un grand J, ça n'existe pas. Mais ça ne veut pas dire qu'il ne faut pas poursuivre l'idéal de justice. Vous voyez, c'est toute la contradiction et tout le dilemme que j'évoque dans ce petit texte.
15: C'est un idéal à préserver, dans le même temps, qui est l'un des premiers piliers attaqués, menacés quand la radicalité politique s'instille dans les sociétés. Est-ce que dans cette perspective-là aussi, 2027 vous fait peur et vous avez écrit ce texte aussi dans cette dynamique consciente ou inconsciente d'un manifeste d'enjeu de préservation de cette justice?
0: Ah non, je n'y avais pas pensé, mais ou alors inconsciemment peut-être, mais c'est vrai que 2027 ne peut que nous effrayer parce que simplement parce que les choix que les Français vont devoir faire sont des choix extrêmement impliquants pour notre société et que ça va être une année de vérité et de mais qui va conditionner beaucoup de choses pour l'avenir de notre pays, de notre société à laquelle que j'aime et à laquelle je tiens. Donc, et bien sûr, et tout, quand on sent que qu'on tient pas bon sur les valeurs, qu'on transmet pas, qu'on n'a pas le courage politique de rappeler les choses, que on ne peut qu'être inquiet.
15: Vous évoquez cette quête de responsable immédiat. Et on entend souvent, il faut pouvoir trouver des coupables, il faut que la sanction soit suffisante, exemplaire. Toute cette quête d'immédiateté et d'une sanction estimée comme suffisante, qu'est-ce qu'elle met en péril ?
0: Elle met en péril la vérité, le temps de l'enquête, le temps de la recherche de la vérité nécessairement est incompatible avec le souci d'immédiateté. En fait, ce que je décris, c'est qu'en réalité, le droit, le procès équitable, la justice, ça n'a rien de spontané, ça n'a rien de naturel. Ce qui est naturel à l'être humain, lorsqu'il est victime, c'est le sentiment de vengeance, et c'est bien compréhensible. L'homme a besoin d'explications immédiates à sa souffrance. Je raconte des épisodes où parfois, quand on n'a pas d'explication, c'est terrible. Je raconte ces parents que nous avons accompagnés, qui ont perdu des enfants dans un naufrage, des pêcheurs en mer du Nord, et finalement la justice n'a pas trouvé de responsable, pas trouvé de coupable, et les parents avaient du mal à l'avaler, c'était juste. On n'allait pas trouver un coupable uniquement parce qu'il le fallait. Et ils m'ont dit en sortant, mais oui, mais nous, on a pris perpétuité. Et donc oui, ce qui est humain, c'est la vengeance, c'est naturel, c'est la volonté, c'est le besoin aussi d'avoir une explication à sa souffrance. Et c'est pour ça que les droits de l'homme ont été inventés, c'est pour ça que le procès équitable existe, c'est pour soustraire l'accusé à l'arbitraire. On dit souvent, on ne fait pas d'omelette sans casser les œufs. Mais nous devons dans ce cas-là être les avocats des œufs, les avocats de ceux qu'une société consent à briser.
15: Dernière question, Françoise Emery. Vous écrivez « Le droit reste une fiction » et vous l'avez dit. Comment on fait si cette fiction, elle s'étiole, elle disparaît, si on a une autre qui pourrait prendre le relais pour réguler non pas les passions humaines, mais en tout cas une partie de celle-ci, le fait qu'on puisse plus être protégé par la justice, c'est une perspective, une inquiétude.
0: Le droit effectivement est une fiction, c'est que le droit n'est pas tombé du ciel, le droit n'est pas une vertu comme ça morale dans le firmament. Il n'y a pas de religion du droit à avoir. Le droit, il est le fruit de lois. Ces lois sont le fruit de compromis politique, et elles sont bonnes, elles sont pas bonnes, elles sont le fruit, elles sont la photographie de l'état d'esprit d'une société à un moment donné. Ça peut changer, et c'est donc dans ce combat pour avoir les meilleures lois possibles, ce combat de législateur à la fois sur le plan international et sur le plan national, qu'il faut s'investir. C'est pour ça qu'il faut pas déserter la politique, faut pas déserter le travail législatif. C'est un combat permanent et auquel il ne faut pas tourner le dos, et c'est la seule façon qui permet de garantir que ces droits qui nous protègent puissent être transmis de génération en génération.
15: Merci beaucoup Françoise Emery d'avoir été notre invitée ce midi sur RCJ. Je rappelle le titre de votre livre, Un innocent en prison, réflexion sur l'avenir des droits de l'homme, c'est chez Gallimard. Dans un instant sur RCJ, comme chaque jeudi, l'humeur de Franc-Tireur, et ce sera avec David Medioni.
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15: L'humeur de franc-tireur, c'est tous les jeudis. Nora Bussini, David Medioni, Jérémy Sébanet, Thierry Keller. Aujourd'hui, c'est avec vous, David Medioni. Bonjour.
25: Bonjour, Elsa.
15: On commence avec les enseignements du vote AFD en Saxe-Anhalt. On a beaucoup parlé des liens avec Reconquête, mais il y en a aussi avec le RN.
25: Oui, alors avec Alain Auffray, cette semaine, nous nous intéressons d'abord au profil un peu des leaders et des cadres de l'AFD, hein, dans ce parti néo-nazi où l'on considère, je cite, que les SS n'étaient pas tous des criminels, où l'on cite la devise militaire du parti nazi, où l'on élabore un plan de remigration, y compris pour les citoyens allemands non assimilés, plan qui a été considéré par de nombreux historiens et de nombreux juristes en Allemagne comme se rapprochant des plans hitlériens de l'époque de l'Allemagne nazie. Un parti qui a aussi placardé des affiches avec un salut nazi flagrant, ce sont les mots de la justice allemande. Et on revient aussi sur, vous le disiez Elsa, sur les liens entre le RN et l'AFD. Alors officiellement, la rupture elle a été actée en 2024, au moment des élections européennes, le RN décidant même de ne plus siéger avec l'AFD à Bruxelles et créant le groupe Les Patriotes pour l'Europe. Alors seulement voilà, si on se plonge dans les votes au Parlement européen du RN et de l'AFD, on se rend compte qu'ils sont séparés mais qu'ils restent très très proches, hein, notamment sur l'Ukraine. Les deux partis votent main dans la main contre les aides et les soutiens de l'Union européenne à l'Ukraine. C'est la même chose sur le Green Deal et la politique climatique européenne. Les deux partis sont farouchement contre, hein, 98% de leurs votes sont similaires sur cette question-là. Le même constat peut être fait sur l'élargissement ou sur le transfert de compétences nouvelles à l'Union européenne. Là encore, on est à plus de 97% des votes qui sont similaires entre l'AFD et le Rassemblement national. Et ça ne surprendra certainement pas nos éditeurs, ils sont aussi en osmose à chaque fois lorsqu'il s'agit de durcir de manière parfois inefficace la politique migratoire. Alors ils sont séparés parce que cela faisait un peu tâche pour le Rassemblement national d'être allié à un parti néo-nazi, mais comme on le voit, politiquement, ils sont toujours très très proches.
15: La campagne présidentielle en France à présent, et vous allez faire à franc-tireur des entretiens de tous les candidats de l'arc républicain. Le premier, cette semaine, Gabriel Attal, interviewé par Caroline Forest.
25: Et oui, voilà, fini le en même temps, c'est la une de franc-tireur cette semaine. Alors dans cet entretien avec Caroline Forest, l'ancien Premier ministre revient d'abord sur ses relations avec Emmanuel Macron qui sont plus que distendues. Je vous invite à lire les propos de Gabriel Attal dans l'entretien. Il revient aussi sur l'antisémitisme qu'il subit alors qu'il n'est pas du tout juif, Gabriel Attal, donc c'est assez intéressant de... Ça raconte la société française actuelle. Il revient aussi sur la façon dont il devra se rassembler avec Édouard Philippe et les autres candidats du Bloc central fin 2026 ou début 2027.
15: Et un sujet qui peine à faire sa place dans la campagne autrement que sous l'angle « Faut-il en avoir peur ?» l'intelligence artificielle.
25: Oui, alors Anne Denis consacre un long papier sur les débats qui ont agité toute la semaine les créateurs de l'IA, les opposants de l'IA et les pro-IA, hein, depuis que l'un des fondateurs d'Anthropique, la maison mère de Claude, Jacob Copson, a annoncé sa démission et a surtout dénoncé le danger réel que les IA génératives pouvait faire peser sur l'humanité. Alors, faut-il en avoir peur? Comment on peut les réguler? C'est toutes les questions auxquelles Anne Denis essaye de répondre dans son papier cette semaine.
15: Retour sur la fête de l'UMA à présent et les liens qui se distendent entre le parti des indigènes de la République et la France insoumise.
25: Alors distendu, c'est peut-être un peu fort. Elsa, Nora Bussini a passé du temps à la fête de l'UMA et Ouria Boutadja, donc du parti des indigènes de la République, a profité de ce moment de la fête de l'humanité pour attaquer la France insoumise en déclarant que c'était une organisation beaucoup trop blanche, qu'elle n'était pas assez anti-sioniste. Mais elle a déclaré aussi Ouria Boutadja dans cette réunion publique à la fête de l'humanité, qu'elle avait un rapport stratégique à la France insoumise et qu'elle votera quand même Jean-Luc Mélenchon en 2027.
15: Et enfin, le complot de la semaine, l'instrumentalisation des révélations de Haaretz sur les informations dont aurait disposé le Premier ministre israélien avant le 7 octobre.
25: Oui, alors là, c'est Rudi Reichstadt qui consacre son article à ce sujet. On a assisté à un déferlement complotiste qui était finalement, si on pouvait le résumer ainsi, c'est Netanyahu, vous savez, il a laissé faire, voire même le 7 octobre lui sert dans sa stratégie politique. Et donc Rudi Reichstadt remet de la rationalité sur... Qu'est-ce qu'il y a exactement dans l'enquête d'Haaretz? Quelles sont les utilisations qui ont été faites et surtout comment on peut regarder ces révélations sans en faire un outil de phobie complotiste?
15: Merci beaucoup David Medioni pour cette séquence L'Humeur de Franc-Tireur sur RCJ. Et on revient comme chaque jour sur une date marquante de l'histoire juive avec vous Jérôme Attal.
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6: Le 17 septembre 1948 à Jérusalem, en pleine guerre israélo-arabe, le comte Folke Bernadotte est assassiné par le Lehi. Nommé en mai 1948 par l'ONU, il est chargé d'une mission complexe, proposer une solution politique entre le jeune État d'Israël et les pays arabes voisins. S'il parvient à obtenir un cessez-le-feu dès le mois de juin, constituant une avancée majeure dans ce conflit, ses propositions ont suscité de vives oppositions.

0: point juif danois du camp de Theresienstadt, ce qui lui a valu une réputation internationale de diplomate. Mais son action humanitaire pendant la Shoah relevait d'un autre contexte que dans la guerre d'indépendance. En 1948, la guerre israélo-arabe fait rage après la création d'Israël. Volker Bernadotte, médiateur de l'ONU, propose notamment le retour d'une partie des réfugiés palestiniens, une internationalisation de Jérusalem et des ajustements territoriaux défavorables à Israël. Pour le Lehi, c'en est trop. Ces idées sont dangereuses pour la survie d'Israël. Et même un diplomate aussi respecté soit-il peut devenir une menace. D'ailleurs, il n'a pas été reconnu juste parmi les nations, parce que son action s'inscrivait dans un cadre officiel. Il n'y avait pas de risque personnel direct, et il y avait un rôle collectif et non individuel. Malgré cela, Volker Bernadotte a marqué l'histoire du Moyen-Orient. Ses efforts ont contribué à la mise en place des premières structures onusiennes dans la région. Bien que le 17 septembre 1948 marque l'assassinat du premier médiateur de l'ONU, sa mission a été reprise par l'Amérique, qui parviendra à conclure les accords d'armistice de 1949. C'était le 17 septembre 1948.
1: Une diplomatie donc bouleversée à cette époque. Merci beaucoup Jérôme Attal. C'est la fin de cette édition sur RCJ. Merci à toutes et à tous de l'avoir suivi. Dans un instant, retrouvez S'engager, l'émission de la direction de l'action sociale du Fonds social juif unifié. On se retrouve quant à nous demain dès 8h pour l'information. Très bel après-midi sur RCJ.
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0: 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Il est 13h.
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1: Bonjour à tous et bienvenue dans votre rendez-vous de la mi-journée. Aujourd'hui, je reçois Assaf Moran. Bonjour.
2: Bonjour.
1: Vous êtes ministre plénipotentiaire, chef de mission adjoint de l'ambassade d'Israël en France. Merci beaucoup d'être avec nous dans les studios de Radio JM ici à Marseille. Avant de comprendre pourquoi vous êtes venu sur notre territoire, j'aimerais que vous puissiez d'abord nous faire un point sur la situation en Israël. C'est aussi pour ça qu'on aime recevoir des personnes de l'ambassade à quelques semaines des prochaines élections qui arrivent très vite.
2: Oui, d'accord. Alors, la situation en Israël est calme. Et presque trois ans après le 7 octobre, le jour est plus sombre dans l'histoire d'Israël. La situation est calme et sécurisée. Et la société vit comme toujours. Et en Tel Aviv, c'est une ville vivante comme toujours, comme avant. Et la situation comme normalement après l'élection, avant l'élection, pardon, avant l'élection, est un peu plus tensionnée. Mais c'est normal. Israël est une démocratie vivante. Et nous espérons passer l'élection, la bonne élection. Après, c'est les citoyens qui vont décider.
1: Vous étiez hier à la cérémonie des vœux du consistoire israélite de Marseille. Comment vous avez vécu cet événement qui a rassemblé plusieurs dizaines, voire centaines de personnes hier dans la grande synagogue Breteuil?
2: Oui, c'est ma première fois en Marseille, malheureusement, après 2 ans en France. Et c'est la première fois que j'ai participé à cette cérémonie. Et c'était très émotionnel pour moi, voir la communauté juive, la deuxième communauté juive en France. Et la synagogue était full. Et écouter tous les discours et écouter également les mots de président de consistoire qui ça c'est sa dernière cérémonie malheureusement.
1: Oui, Michel Cohen-Tinucci.
2: Michel, oui, cher Michel. Mais oui, j'aimais cette cérémonie.
1: Un grand moment de communion entre les élus de la République, la communauté juive et les Marseillais aussi qui sont venus célébrer ses vœux à la grande synagogue.
2: Oui, Rosh Hashanah, c'est une opportunité très bien pour fêter un peu.
1: Oui. C'est l'occasion. On va revenir sur votre déplacement ici dans le sud de la France. Quel est l'objectif d'un tel voyage sur notre territoire? Vous me disiez, c'est la première fois que vous veniez à Marseille. Est-ce qu'il y a un objectif précis?
2: C'est ma première visite, mais c'est pas la première visite de l'équipe de l'ambassade.
1: Bien sûr. On a reçu d'ailleurs Joshua Zerka.
2: Joshua Zerka, l'ambassadeur, il était ici et également notre ministre conseiller, monsieur Mestern. Et Marseille est le province Côte d'Azur, est une région très importante pour nous. Et avancer les relations économiques, politiques avec la région et pas juste avec au niveau national, mais au niveau régional, départemental, métropole et municipal.
1: Est-ce que vous avez justement été reçu par les différents responsables institutionnels de la région, du département et de la mairie? Monsieur l'ambassadeur Joshua Zerka nous disait cet été qu'il avait sollicité un rendez-vous avec monsieur le maire de Marseille, Benoît Payan. Est-ce que vous avez fait cette démarche également et est-ce que vous allez être reçu par ces différents responsables politiques?
2: Oui, j'étais reçu au niveau régional et également départemental. Et malheureusement, ça n'était pas possible de recevoir une réunion chez le maire.
1: Et vous le regrettez?
2: Oui, mais comme je dis chaque fois, c'est pas le seul ville, malheureusement, en France. Comme au niveau régional, départemental et métropole, la relation est mieux. Que la relation avec la vie municipale. Mais nous allons travailler avec qui veut pour améliorer la relation et avancer la relation économique, politique. Et nous pouvons coopérer beaucoup de sujets. Mm-hmm. Et je pense qu'il y a beaucoup que la France peut gagner de relations avec Israël.
1: Vous devez le savoir, depuis la guerre qui a suivi le 7 octobre, des collectifs appellent régulièrement au déjumelage de Marseille avec Raïfa, ici sur notre territoire. Qu'avez-vous envie de leur répondre, vous qui représentez aujourd'hui l'ambassade d'Israël en France?
2: Nous continuons à travailler pour garder tous les accords de jumelage. Mmh. C'est pas juste à Marseille. Malheureusement, l'association Palestine est une organisation qui sait pas, c'est n'importe quoi, si il y a la guerre ou il n'y a pas la guerre. C'est une association antisémite contre Israël, antisioniste, qui son but c'est annihiler l'existence de l'État d'Israël.
1: Quelle est votre analyse suite aux nombreux boycotts culturels qui ont eu lieu ici à Marseille? Il y a eu Johann Sfar au Théâtre de la Criée, il y a eu Nadav Lapid, célèbre réalisateur israélien, qui a été également boycotté du Festival International du Cinéma à Marseille. Il y a eu le chanteur Amir, franco-israélien, qui a été récemment honoré par la République française. Le territoire, malheureusement, n'est pas épargné par ces nombreux boycotts.
2: Oui. Premièrement, au niveau culturel, nous pouvons donner beaucoup au monde et en France et à Marseille également. L'affaire de Nadav Lapid, c'est la preuve que la haine contre Israël, c'est qui contrôle tous. Alors, Nadav Lapid n'est pas un homme qui soutient notre gouvernement maintenant, mm-hmm. Mais il a été boycotté juste pour être israélien. Alors, c'est juste la haine, c'est n'importe quoi si il est juif ou non juif, s'il pense pro le gouvernement ou contre le gouvernement, la haine c'est contre les Israéliens.
1: Ça n'est pas une question d'opinion, c'est vraiment une identité,
2: qui
1: est remise en question.
2: Totalement. Également, il y a une partie politique en France maintenant qui également la haine c'est contre Israël et contre les Juifs et tout le monde. La partie va dire que non, c'est pas vrai, il n'est pas antisémite, mais l'affaire de Barbara Bush par exemple, c'est la preuve que cette partie pense qu'un Juif est un bon Juif juste si qu'il pense comme.
1: Allez-vous être davantage vigilant au vu des élections présidentielles qui s'annoncent en France au printemps prochain?
2: Oui.
1: Oui.
2: Oui, nous souvent les sondages, la situation politique, nous avons une relation avec presque de tous les candidats, tous les partis politiques, sauf le LFI. Mais oui, mais en final, c'est la décision des Français, qui va être son président ou sa présidente.
1: Quand vous allez dans les territoires, comme aujourd'hui, demain, dans les territoires du sud de la France, est-ce que vous rencontrez les responsables communautaires, vous devez faire face aux mêmes problématiques, par exemple, qu'à Paris, aux problématiques sur des actes, des insultes antisémites, sur des campagnes de boycott. Est-ce que finalement, ce qui se passe à Paris, ça se passe un petit peu partout en France?
2: Je sais que c'est pas facile d'être un juif maintenant, à cette époque, en France. C'est pas n'importe quoi si c'est à Paris, à Lyon, à Marseille. Et mon message, que nous sommes l'ambassade, l'équipe de l'ambassade, nous sommes avec la communauté juive en toute la France pour garder sa vie, et continuer et assurer que la vie juive continue en France, n'importe quoi, n'importe où.
1: Dans le meilleur des mondes, entre guillemets, tant que possible. Nous vous recevons entre la fête de Rosh Hashanah et Kippour. Je voudrais vous donner l'occasion de vous adresser à la communauté juive de Marseille et de sa région à l'occasion de ces fêtes de Tishri.
2: Oui, je voudrais souhaiter à tous les juifs, à la communauté juive, tous les juifs en Marseille, et une bonne année, une bonne et douce année, avec plus de sécurité, plus de santé, et que nous pouvons avoir une meilleure année qu'avant et peut-être la meilleure année que possible.
1: Un espoir de paix aussi, évidemment.
2: La paix, oui, la paix entre nous et la paix avec notre voisin.
1: Merci beaucoup Asaf Moran, ministre plénipotentiaire, chef de mission adjoint de l'ambassade d'Israël en France, d'avoir été avec nous sur Radio JM.
2: Merci de m'avoir.
1: 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Très bel après-midi à tous.
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3: 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Bonjour et bienvenue dans l'émission Un jour à Chéour. Vous êtes en compagnie de Philippe Helbès et nous parlerons du jour sacré de Yom Kippour. L'amour à Zaken nous conduit au cœur du service du Kohen Gadol à Yom Kippour par une question en apparence simple. Pourquoi la Torah exige-t-elle que le Kohen Gadol revête précisément des vêtements de lin blanc lorsqu'il pénètre dans le Kodesh HaKodashim? La Torah répète avec insistance le mot « Mikhneset Bad Ketonet Bad » une tunique de lin, un pantalon de lin. Ce bad, ce lin, n'est pas un simple matériau. Dans les paroles de Chachamim, il est souvent le symbole d'une réalité spirituelle beaucoup plus profonde. Le Talmud enseigne « bad »« dvar haolam minakaka bad bebad » Le bad désigne quelque chose qui pousse de la terre bad bebad séparément, un par un. Rachid expliquait que le lin possède une particularité. D'une graine ne sort qu'une seule et unique tige. Il ne se divise pas, ne se multiplie pas à partir d'une même racine comme le font d'autres espèces végétales. Le blé, les céréales peuvent donner plusieurs épis. Le lin, lui, demeure seul. Cette solitude du lin n'est pas une solitude de séparation. Elle est l'expression de l'unité, bad, olam ardout. Le lin nous révèle ainsi une dimension où la multiplicité cesse d'être perçue comme une réalité autonome. Chaque chose retourne à sa source, à cette racine première où elle n'est pas encore fragmentée en une multitude de formes. Et c'est précisément cette dimension que le Kohen Gadol vient retrouver à Yom Kippour. Nous pouvons alors comprendre une autre parole de Chachamim sur Caïn. Chachamim explique que l'offrande qu'avait apportée Caïn était constitué de lin. Pourquoi le lin ? Parce que Caïn est profondément lié à la terre et que le lin appartient précisément à cette dimension du bad, c'est-à-dire à cette réalité qui exprime l'unité. Le mot bad cesse alors d'être simplement le nom d'une matière. Il devient une notion spirituelle. Bad, c'est le lin. Bad be bad, c'est quelque chose qui pousse un à un. Le bad est non mélangé. Donc le bad symbolise l'unité. Et finalement, il la symbolise le Olam Ahdout, le monde de l'unité. C'est pourquoi le Kohen Gadol ne pouvait entrer dans le Kodesh HaKodeshim comme il entrait dans les autres jours. Yom Kippour n'est pas simplement un jour où l'homme demande que ses fautes soient effacées. C'est le jour où l'homme est invité à retourner vers une dimension plus profonde de lui-même. Une dimension qui précède la fragmentation, la multiplicité et la séparation. Il entre dans l'ifne velifnim. Il entre dans l'intériorité de l'intériorité, c'est-à-dire le Kodesh HaKodashim. Et pour pénétrer dans ce lieu, il abandonne les vêtements d'or et revêt Bigdé Lavan, les vêtements blancs. Pourquoi ces vêtements blancs ? Parce que le blanc et le lin portent le même secret. Le secret de ce qui demeure lorsqu'il n'y a plus d'ajout, plus de mélange, plus de coloration extérieure. La Torah nous dit « Hachem Badad Yanrinu » Hachem seul le conduit. Le mot Badad contient cette même racine de Bad. Badad, c'est lui seul. Mais cette solitude divine n'est évidemment pas celle de la créature lorsqu'elle est séparée des autres. Badad signifie ici un niveau où il n'existe encore aucune réalité indépendante d'Akadosh Baruch Hu. C'est la dimension de où les Vado. Dieu est appelé le Vado, comme avant la création, avant que n'apparaissent les mondes, les créatures, les degrés, les distinctions, la droite, la gauche, le supérieur et l'inférieur. Car avant toute architecture de la multiplicité, il n'y avait qu'Hachem ou Levado, l'unité absolue. Et c'est cette dimension que le Kohen Gadol vient toucher à Yom Kippour. Il ne monte pas simplement vers un endroit saint, il remonte vers une réalité antérieure à la séparation. C'est ainsi qu'apparaît le symbole du blanc. Nous avons l'habitude de penser que le blanc est simplement une couleur parmi les autres. Mais dans la perspective de l'Admura Zaken, le blanc possède une nature différente. La blancheur n'est pas comme les autres couleurs. Le rouge, le vert, le bleu présupposent qu'une substance étrangère a été ajoutée à la matière. Il y a la chose, puis quelque chose qui vient s'ajouter à elle et la colore. Le blanc, dans cette lecture intérieure, représente au contraire Atzmiut Shaladavar, l'essence même de la chose. C'est ce qui demeure lorsqu'on retire tout ce qui a été ajouté. Le blanc n'est donc pas le vide, il est l'absence d'ajout, ce qui permet à l'essence de se révéler. Et nous découvrons alors une correspondance magnifique. Bad, c'est l'unité. Badad, c'est lui seul. Lavan, c'est l'essence sans ajout. Le Kohen Gadol entre donc dans le Kodesh HaKodashim, vêtu de blanc, parce qu'il entre dans une dimension où la multiplicité n'est plus la réalité première et où l'essence n'est plus recouverte par les formes qui se sont ajoutées à elle. Pour comprendre cette idée plus profondément, l'Admour HaZaken nous conduit vers la distinction fondamentale entre Orod ve Kelim, Or et Kelim. La lumière divine, dans sa racine, est au-delà des distinctions. Nous ne pouvons pas dire de l'essence divine qu'elle est Chesed, Gevura, Chochma ou Bina. Ces distinctions apparaissent que lorsque la lumière se revêt dans les Kelim, dans ses réceptacles, capables de déterminer et de canaliser sa révélation. La lumière est une. En revanche, le Keli lui donne une forme déterminée. Ainsi apparaît Or à Chesed, la lumière du Chesed. Or à Goura, la lumière de la Goura. Ce n'est pas que deux lumières différentes existaient à l'origine. C'est une même lumière qui, lorsqu'elle se revêt dans des Kelim différents, se révèle sous des formes différentes. Et c'est ici que le symbole du blanc prend toute sa profondeur. La couleur représente la détermination. Le blanc représente la lumière avant qu'elle ne soit colorée par une forme particulière. C'est le Or Pashut, la lumière simple, la lumière dans son état essentiel. Avant la différenciation, avant la limitation, avant que l'on puisse dire ceci est Chesed, ceci est Gvura. Et c'est peut-être ici que commence à se dévoiler le secret de la Kapara, c'est-à-dire revenir à ce qui était déjà là. La faute de l'homme se produit dans le monde de la limitation. L'homme vit dans un monde où existe le permis et l'interdit, le bien et le mal, le mérite et la faute. Chaque choix crée une conséquence. Chaque acte peut rapprocher ou éloigner. La faute introduit alors une forme de séparation. Elle crée une distance, mais la kapara n'est pas nécessairement la création d'une nouvelle réalité. Elle est parfois la révélation d'une réalité qui était là depuis toujours, mais qui a été recouverte. L'âme d'Israël possède une racine qui précède les limitations de ses actes. Avant que l'homme ne soit défini par ce qu'il a fait, il existe une profondeur en lui qui demeure liée à sa source. C'est pourquoi Yom Kippour peut atteindre l'homme jusque dans cette dimension. Le Kohen Gadol entre dans le Kodesh HaKodashim, dans l'Ifne V'Lifnim. Il ne vient pas simplement réparer ce qui s'est produit dans le monde extérieur. Il vient toucher le lieu où la séparation n'a pas encore le dernier mot. Il touche l'essence. Et lorsqu'on touche l'essence, on découvre que ce qui avait été recouvert n'avait jamais cessé d'exister. C'est alors que la notion de levouche, vêtement, devient essentielle. Un vêtement semble par définition caché. Mais dans la pensée chassidique, le vêtement possède une fonction beaucoup plus subtile. Il révèle précisément en cachant. Pensons à un maître qui possède une idée extrêmement profonde. Pour la transmettre à son élève, il doit la revêtir de lettres et de paroles. Les lettres rendent l'idée accessible. Sans elles, l'élève ne pourrait rien recevoir. Mais en même temps, les lettres ne peuvent pas contenir toute la profondeur de l'intelligence du maître. Une partie de cette profondeur demeure cachée dans les mots. Elle n'est pas absente, elle est simplement dissimulée. La profondeur de l'intelligence est cachée dans les lettres. C'est là tout le secret du levouche. Il ne détruit pas ce qu'il recouvre. Il le rend accessible tout en conservant une part de son mystère. Nous pouvons maintenant comprendre la distinction qui existe entre Or Pnimi et Or Makif. Le Or Pnimi est la lumière que l'homme peut véritablement intégrer. Elle entre dans ses facultés, dans son intelligence, dans son cœur. Il peut dire « je comprends ». Tandis que le Or Makif, lui, est une lumière qui est déjà présente, mais qui dépasse encore les capacités de réception intérieure de l'homme. Il l'entoure, il est là, sans être encore entièrement saisi. C'est exactement ce qui se produit avec l'élève et son maître. Les paroles du maître sont déjà entrées dans sa mémoire. Les lettres sont là, l'idée est là, mais sa profondeur demeure encore makif. C'est pour ça que les sages nous disaient que un adam omena dat avu adam yimshana, l'homme ne parvient pleinement à la compréhension de son maître qu'après 40 ans. Cela ne signifie pas nécessairement que la profondeur n'existait pas auparavant. Elle était déjà là. Elle était cachée dans les lettres. Elle était présente comme une lumière environnante. Puis, avec le temps, ce qui était makif est devenu pnimi. Ce qui entourait l'homme peut entrer en lui. Ce qu'il portait sans le comprendre peut devenir une connaissance intérieure. C'est pourquoi nous pouvons revenir à cette parole. Ses vêtements sont comme la blancheur de la neige. La Torah, elle aussi, est appelée levouche, car la Torah nous permet de recevoir la sagesse divine sous une forme que notre intelligence, cette fois-ci, peut saisir. Mais derrière les lettres, derrière les mots, derrière les concepts, demeure toujours une profondeur infiniment plus grande que ce que nous pouvons immédiatement comprendre. La Torah révèle et la Torah cache. Elle fait entrer une lumière dans l'intelligence tout en laissant une lumière plus profonde demeurer au-delà de l'intelligence. C'est le secret du makif. Et c'est pourquoi la Torah peut être liée à la blancheur. La neige est blanche, elle porte une lumière qui n'est pas encore divisée en toutes les couleurs de la révélation. Et voici qu'une image encore plus profonde apparaît. La neige, lorsqu'elle descend, possède une forme. Elle recouvre la terre. Elle semble être une réalité distincte. Mais lorsque la chaleur vient, la neige fond et redevient de l'eau. Elle retourne à sa source. Le vêtement aussi possède une forme. Il descend, il recouvre, il enveloppe. Mais sa racine peut être supérieure à ce qui l'habille. C'est pourquoi le levouche n'est pas seulement une descente. Il est aussi le moyen par lequel une lumière supérieure peut atteindre un niveau inférieur sans perdre entièrement sa profondeur. Quelque chose de très élevé descend. Il devient un vêtement. Il enveloppe, il dissimule. Mais il ne cesse jamais d'être relié à sa racine. Et lorsque le moment vient, le vêtement peut être traversé. La neige peut redevenir eau. Le makif peut commencer à devenir pnimi. Ce qui était caché peut être révélé. Mais il y a ici un paradoxe extraordinaire. Ce qui devient un vêtement peut sembler inférieur à ce qu'il recouvre. Et pourtant, sa racine peut être plus élevée. Le vêtement descend afin de pouvoir envelopper. Il descend, mais il porte avec lui quelque chose d'un niveau supérieur. C'est précisément ce qui donne au makif sa puissance. Il dépasse l'homme, mais il l'entoure. Il n'est pas encore entièrement saisi, mais il agit déjà sur lui. Nous pouvons maintenant revenir au point de départ. Pourquoi le Kohen Gadol portait-il des vêtements de lin blanc? Parce que Yom Kippour est le jour où l'homme est invité à revenir à une dimension qui précède les divisions. Bad nous parle de l'unité. Badad nous ramène à Ulevado, à cette réalité antérieure à la création. La vanne nous révèle l'essence, la chose telle qu'elle est avant les ajouts qui la colorent. Or, Pashut nous parle de la lumière avant la détermination dans l'équilibre. Le Vouch nous enseigne qu'une lumière peut se dissimuler sans disparaître. Or, Makif nous révèle qu'une profondeur peut être présente dans l'homme sans être encore saisie par son intelligence. Enfin, Kapara signifie que cette profondeur peut être retrouvée. Yom Kippour ne vient donc pas seulement demander à Hachem « Pardonne-moi de ce que j'ai fait ». Il vient réveiller en l'homme une vérité plus profonde. Ce que tu es à ta racine n'a jamais été détruit par ce que tu as fait durant ta vie. La faute peut avoir obscurci. Elle peut avoir créé une séparation. Elle peut avoir recouvert. Mais elle n'a pas supprimé l'essence. Et c'est pour ça que chaque juif peut faire teshuvah et à l'issue de Yom Kippour peut obtenir la kapara de ses fautes. Et lorsque le Kohen Gadol entrait dans les Lifnim et Lifnim, vêtu de blanc, dans le lieu où la multiplicité se tait, il vient révéler cette vérité. La kapara n'est donc pas seulement l'effacement du passé, elle est le dévoilement d'un présent plus profond. Elle consiste à revenir à ce qui était là avant que la faune ne définisse l'homme, à cette lumière qui n'a jamais cessé de l'entourer, à cette lumière qui attendait, cachée dans le vêtement, à cette lumière qui, le jour de Yom Kippour, peut enfin commencer à pénétrer l'intériorité. Et c'est peut-être là le véritable secret du vêtement blanc. Le blanc ne nous montre pas ce qui a été ajouté à l'homme. Il nous montre ce qui demeure lorsque tout ce qui a été ajouté cesse de définir l'essence, Atzmiut. Or, dans cette essence, il n'y a plus de séparation. Il n'y a que Hulevado, seul Dieu. L'âme d'Israël, lorsqu'elle retourne jusqu'à cette profondeur, découvre, au-delà de toutes les couleurs, de toutes les formes, de toutes les fautes, de toutes les limitations, que cette lumière première est toujours restée simple, blanche, cachée, mais jamais absente. C'est de cette lumière que naît la véritable kapara. La miséricorde n'est pas l'annulation du jugement, elle est la révélation d'une profondeur qui précède le jugement. Le jugement regarde l'homme tel qu'il apparaît dans les limites de ses actes, alors que la miséricorde remonte plus haut. Elle cherche la racine, elle touche ce qui est là avant la faute, avant la séparation, avant que les couleurs ne viennent recouvrir le blanc. Et c'est pourquoi la kapara est possible. Parce que l'homme n'est jamais seulement ce qu'il a fait. Il possède en lui une dimension plus profonde que ses actes, une dimension qui demeure liée à sa source. À Yom Kippour, à travers le Kohen Gadol, les vêtements blancs et les 13 attributs de miséricorde, cette profondeur est dévoilée. C'est là que le vêtement cesse d'être ce qui cache la lumière. Il devient précisément ce par quoi la lumière cachée peut atteindre l'homme. Je voudrais dédicacer ce Dvar Torah à la mémoire de Hourida Bat Esther Elbez, qu'elle repose en paix en ce jour de Yom Kippour, et je vous souhaite un bon jeûne de Kippour et une kapara dans la profondeur de la Torah. Shabbat Shalom.
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1: Bonjour à toutes et à tous et merci de nous rejoindre. Je suis ravi de vous retrouver pour votre émission quotidienne consacrée à l'actualité. On est ensemble en direct pendant une heure. Radio J, il est 14h. Bienvenue dans le Grand Journal.
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1: Et au sommaire, en Israël, Gadi Eisenkot vise Naftali Bennett et Avigdor Lieberman, l'ancien chef d'état-major et challenger de Benjamin Netanyahou, exclut le principe de tout accord de rotation après les élections. Vous écouterez dès le début de ce journal. Nous retrouverons ensuite les carnets diplomatiques de Christophe Barbier au sujet du Sud-Liban. Et puis en troisième partie, mon invité Arié Ben Semoun et le bloc-notes de Franck Tapiro. Nous sommes le 17 septembre 2026, site Tishri 5786, et vous pouvez nous écouter sur radioj.fr ainsi que sur notre application gratuite. L'émission est également disponible bien sûr en vidéo sur nos chaînes YouTube, Facebook et X. Tout de suite, les infos avec Luna Alouche. Cher Luna, bonjour.
3: Bonjour Steve, bonjour à tous.
1: La France, le Liban et la Jordanie se réunissent aujourd'hui à Paris pour discuter de l'avenir de la sécurité au Sud-Liban et du soutien à l'armée libanaise.
3: Emmanuel Macron reçoit le président libanais Joseph Aoun et le roi de Jordanie Abdallah II. Des responsables militaires de plusieurs pays, notamment les États-Unis et le Royaume-Uni, doivent également participer aux discussions. L'objectif, préparer le remplacement de la FINU, la force de maintien de la paix de l'ONU présente au Sud-Liban depuis 1978. Son mandat doit prendre fin cette année.
1: Politique israélienne, je vous le disais dans les titres, Gadi Eisenkot, le chef du parti Yachar, affirme qu'il n'acceptera pas de former un gouvernement avec Benjamin Netanyahou.
3: Benjamin Netanyahou est inapte à diriger, notamment en raison de sa responsabilité en tant que Premier ministre lors de l'attaque du 7 octobre, a affirmé Gadi Eisenkot. Il critique également Naftali Bennett et Avigdor Lieberman, deux autres dirigeants de l'opposition. Il souhaite que le dirigeant du parti obtenant le plus de sièges au sein de ce bloc devienne le candidat au poste de Premier ministre. Bennett et Lieberman n'ont pas accepté cette règle. On l'écoute.
4: J'ai travaillé sans relâche pour mettre en place le bloc. Aujourd'hui, le bloc est organisé comme il ne l'avait jamais été lors des élections précédentes. Il y a quatre partis homogènes. J'ai travaillé dur pour y parvenir, nous avons un objectif commun. Je pense qu'ils sont fous de ne pas vouloir établir les règles fondamentales, les règles et les principes régissant la désignation du candidat au poste de Premier ministre. Je pense qu'ils compromettent nos chances de victoire et cette chance existe bel et bien. L'électorat veut du changement.
3: Gadi Eisenkot, chef du parti Yachar, sur Cannes ce matin.
1: L'ONU accuse les États-Unis de crimes de guerre en Iran.
3: En cause, deux frappes américaines menées en Iran en février 2026, dont une première frappe qui a touché une école primaire. Selon les autorités iraniennes, plus de 150 personnes ont été tuées, dont environ 120 enfants. Par ailleurs, le rapport accuse également les autorités iraniennes d'avoir commis des crimes contre l'humanité lors de la répression des manifestations antigouvernementales commencées fin décembre.
1: L'Iran qui a donné 48 heures à un diplomate suédois pour quitter le pays.
3: Cette décision intervient après que la Suède ait décidé d'expulser un membre de l'ambassade iranienne à Stockholm. Les autorités iraniennes dénoncent une décision injustifiée et contraire au droit international. La Suède accuse pour sa part l'Iran de mener depuis plusieurs années des activités sur son territoire, notamment contre des opposants au régime iranien ainsi que contre des intérêts juifs et israéliens.
1: Le président américain Donald Trump devrait rencontrer les dirigeants du Golfe en marge de l'Assemblée générale des Nations Unies.
3: Oui, elle se déroulera à New York la semaine prochaine. L'objectif, discuter de la guerre en Iran et des plans pour l'après-conflit. La réunion devrait inclure des responsables d'Arabie Saoudite, des Émirats Arabes Unis, du Qatar, du Bahreïn, du Koweït et d'Oman. Donald Trump a par ailleurs affirmé que la conclusion de la guerre avec l'Iran serait positive pour les États-Unis. On l'écoute.
4: Vous verrez ce qu'il va se passer en Iran. Ça va être une très bonne conclusion, ça va arriver. Je dirais que ça se passera un peu après les élections.
3: Le président américain Donald Trump.
1: Et puis Mahmoud Abbas, le président de l'autorité palestinienne, est privé de visa pour cette Assemblée générale des Nations Unies.
3: Les États-Unis ont refusé de lui accorder un visa. C'est la deuxième année consécutive qu'il ne peut pas se rendre aux États-Unis pour cet événement. L'autorité palestinienne dénonce une mesure injustifiée. Washington reproche notamment aux dirigeants palestiniens le maintien d'allocations destinées à des personnes condamnées pour terrorisme et à leurs familles. L'Assemblée générale de l'ONU pourrait toutefois autoriser Mahmoud Abbas à prendre la parole à distance.
1: Et ça nous amène semaine a évoqué la situation dans la bande de Gaza où deux combattants d'élite, membres du groupe terroriste Hamas, ont été éliminés par Tsahal.
3: Le premier Sharif Shadi Ibrahim Labad aurait été tué mardi. Selon Tsahal, il avait participé à l'attaque du 7 octobre 2023 et avait attaqué le point de passage d'Erez à la frontière entre Gaza et Israël. Le second, Youssouf Saad Zayn, présenté comme un commandant de la force Nukba, aurait été tué lundi. Selon Tsahal, les deux hommes ont participé à des attaques contre des soldats et des civils israéliens.
1: Et puis toujours dans ce dossier palestinien, le président israélien Yitzhak Herzog a vivement critiqué à son tour le film documentaire NASA qu'il considère comme hostile à Israël et injuste envers les soldats de Tsahal.
3: Oui, il a défendu les procédures de l'armée israélienne. Il a notamment rappelé que chaque unité de Tsahal dispose d'un conseiller juridique chargé de superviser les décisions militaires. Il a qualifié le film de honte et de scandale. De son côté, le premier ministre attaque les créateurs du film. Nous retirons la citoyenneté à quiconque diffamera nos soldats dans le monde, a-t-il déclaré. Écoutez.
5: Nous avons tous été choqués par trois incidents qui ont causé un préjudice immense à l'État d'Israël et aux soldats de Tsahal. Et le troisième était tout récemment le film NASA, qui présentait les officiers et les soldats de Tsahal comme des criminels de guerre. Il est temps de s'attaquer à ce problème. Je vais déposer dès maintenant deux projets de loi, des projets de loi du gouvernement. Le premier vise à retirer la nationalité à quiconque diffame les soldats de Tsahal. Le second vise à les frapper au portefeuille et à multiplier par 20 le montant des dommages et intérêts auxquels ils peuvent être condamnés pour diffamation. Il s'agit de les frapper à la fois au portefeuille et sur le plan de la nationalité, car leur place n'est pas parmi nous. Et encore une chose, j'attends de tous les groupes parlementaires, à condition qu'ils soutiennent l'idée sioniste, qu'ils adoptent ces deux projets de loi.
3: Le premier ministre israélien Benjamin Netanyahu hier soir.
1: Dans le reste de l'actualité internationale du jour, Donald Trump menace à nouveau l'Union européenne de fortes taxes douanières, voire même, Nina, d'un arrêt des échanges commerciaux si Bruxelles renforce ses liens avec le Canada.
3: Oui, le président américain réagit à une proposition d'Ursula von der Leyen, présidente de la Commission européenne, faire du Canada le premier membre associé de l'UE. Elle souhaite aussi que le Canada participe au futur Conseil européen de sécurité, avec notamment le Royaume-Uni et la Norvège. Donald Trump considère ce projet comme un possible acte hostile envers les États-Unis. De son côté, le Canada cherche à diversifier ses partenariats internationaux en raison des tensions commerciales avec donc les États-Unis. On écoute le Premier ministre canadien.
5: Le Canada et l'Europe devraient sécuriser notre autonomie stratégique par une coopération approfondie dans l'ensemble des capacités stratégiques, y compris les minéraux critiques, la capacité industrielle de défense, l'IA et le calcul, la sécurité énergétique et l'espace. Nous devrions permettre à notre jeunesse de travailler, d'étudier et de vivre là où ils le souhaitent, de part et d'autre de l'Atlantique.
3: Le premier ministre canadien Mark Carney ce matin. Cette année, le Canada est également devenu le premier pays extérieur à l'UE à rejoindre le programme européen de défense SAFE.
1: Et dans ce contexte, Emmanuel Macron réunit les chefs des partis face aux tensions internationales.
3: L'objectif, discuter de la dégradation rapide de la situation internationale et de ses conséquences pour la France, notamment en matière de sécurité et d'énergie. Le ministre des Affaires étrangères, Jean-Noël Barrot, estime pour sa part que la France fait face à une situation difficile en raison des conséquences économiques de la guerre au Moyen-Orient. Il avertit que la situation pourrait encore s'aggraver concernant les prix des carburants. Écoutez.
6: La situation, elle est déjà insoutenable. Et il est hors de question qu'elle s'aggrave encore, puisque une nouvelle fois, elle est due directement et exclusivement à une guerre contre laquelle, ou en tout cas à laquelle nous n'avons pas participé. Et donc bien sûr qu'il y a une réponse d'urgence à amener, bien sûr qu'il faut alléger la dureté de ce que tout cela provoque dans le quotidien des Français.
3: Le ministre des Affaires étrangères, Jean-Noël Barrot, ce matin sur LCI.
1: Et puis le rappeur américain Michael Moore a annoncé qu'il allait verser pas moins $1 million à 6 organisations qui viennent en aide aux Palestiniens et à la population de Gaza.
3: Cette somme correspond à l'intégralité de ses revenus nets prévus pour sa participation à la tournée Loop d'Ed Sheeran. Ed Sheeran souhaite contribuer lui aussi à hauteur de $2 million pour aider à répondre à la crise humanitaire dans la région. Les bénéficiaires de cette somme n'ont pas encore été précisés. Michael Moore devait participer à plusieurs concerts de la tournée d'Ed Sheeran, mais il en a finalement été écarté. Cette décision est intervenue après plusieurs prises de position du rappeur en faveur des Palestiniens. Ed Sheeran a précisé que la décision d'écarter Michael Moore avait été prise par les producteurs de la tournée et non par lui.
1: Merci beaucoup Lina, rendez-vous dans 21 minutes pour le rappel des titres tout de suite. Les carnets diplomatiques de Christophe Barbier.

0: Sure.
1: Cher Christophe, bonjour.
2: Bonjour Steve, bonjour à tous.
1: Ravi de vous retrouver comme chaque lundi et jeudi dans le Grand Journal. Démarrons Christophe avec l'avenir du Sud Liban qui se joue peut-être en partie à Paris. Et aujourd'hui, Emmanuel Macron est réuni en effet dans la capitale les dirigeants jordaniens et libanais. Le président de la République s'implique particulièrement dans ce dossier depuis plusieurs mois avec l'objectif de renforcer l'armée libanaise pour restaurer l'autorité de l'État. L'un des défis les plus urgents concerne évidemment l'avenir du Sud Liban et l'après FINUL, cette force internationale dont le mandat s'achèvera à la fin de l'année 2026. Que propose Christophe très concrètement la diplomatie française?
2: La diplomatie française et italienne, parce que les Italiens sont des membres importants de la FINUL, proposent une bonne solution. C'est que l'avenir de la sécurité du Sud Liban, ça soit l'armée libanaise. Et qu'après la FINUL, moyennant peut-être quand même un encadrement par les forces de l'ONU, ça soit l'armée libanaise qui reprenne le terrain, le contrôle du terrain, de manière efficiente, avec une véritable armée, capable s'il le faut de se battre, en tout cas d'être dissuasive. Construire cette armée, l'équiper, la former, la détacher du Hezbollah et des ambiguïtés qu'il pouvait y avoir avec le Hezbollah. C'est un immense chantier, une partie du travail a été accomplie. Il faut aller jusqu'au bout et qu'à partir du début de l'année prochaine, l'armée libanaise assure la protection du Sud Liban au nom de la souveraineté. De la souveraineté. On a vu des évolutions politiques importantes ces derniers mois. On voit des prises de parole encore il y a quelques jours en faveur d'un rapprochement avec Israël, en tout cas d'une entente avec Israël. La souveraineté de l'État libanais est en train d'augmenter, de croître. L'ombre portée de la Syrie s'est estompée depuis la chute de Bachar el-Assad. L'ombre portée, la mainmise de l'Iran à travers le Hezbollah s'est quand même affaiblie ces derniers mois. Le moment est venu que le Liban, en toute souveraineté, soit un État libre, indépendant, capable d'assurer la sécurité sur son territoire. Ça va nécessiter aussi une véritable collaboration de la part d'Israël, en confiance avec ses forces libanaises, pour considérer que c'est à leur tour d'assurer la protection du nord d'Israël en assurant la sécurité au sud du Liban.
1: Ce qui est très remarquable, Christophe, c'est la volonté politique qui est là désormais du côté libanais, au niveau du président et du Premier ministre. Néanmoins, on a beaucoup de doutes, et on les lit notamment dans la presse israélienne, sur la capacité, même la volonté de certains responsables de l'armée à s'occuper finalement de terminer le travail vis-à-vis du Hezbollah en désarmant complètement le groupe terroriste chiite.
2: Bien sûr, on connaît les ambiguïtés entre l'armée libanaise et le Hezbollah. On a vu des tas d'exemples de familles où un fils était dans l'armée libanaise et un autre dans le Hezbollah. Et celui de l'armée libanaise, il était moins bien formé, moins bien payé que celui qui combattait pour le Hezbollah. C'est tout cela qu'il faut débrancher. C'est extrêmement complexe. Alors c'est très facile sur le papier, mais quand vous êtes sur le terrain, dans des villes où les quartiers sont imbriqués, dans des campagnes où de village à village on se connaît, c'est beaucoup plus compliqué. D'où la nécessité d'un accompagnement par l'ONU pour vérifier qu'on va sortir de ces ambiguïtés. D'où la nécessité aussi d'une stabilité politique au Liban. Et ça, c'est ma crainte première, c'est que le Liban subisse encore à un moment donné un à-coup terrible comme il y a 44 ans les assassinats des leaders Gemayel, du premier frère, et puis l'arrivée du deuxième au pouvoir, ou bien avec Hariri quelques années plus tard. C'est ça qui peut déstabiliser le Liban, c'est une nouvelle phase de chaos avec des attentats, des assassinats haut placés qui détruisent cette volonté politique actuelle.
1: Alors on n'en a pas encore parlé, mais l'Arabie Saoudite suit sans doute de très près ce qui se passe au Liban. La situation internationale nous amène tout de suite à la crise au Yémen. Hier, Riyad a accusé les rebelles houthis du Yémen d'avoir lancé un drone sur la Mecque, ce qu'ont démenti très rapidement les rebelles pro-Iran. Ces derniers ont affirmé néanmoins avoir abattu un avion de chasse saoudien F-15 au-dessus de la province de Marib. Ça sent pas très bon, Christophe, pour les Saoudiens, alors que Riyad a mené, selon les houthis, cette fois des centaines de frappes aériennes.
2: C'est inquiétant pour les Saoudiens, c'est inquiétant pour nous tous, c'est inquiétant pour l'économie occidentale, parce que les Houthis ont mis la main sur ce fameux détroit de Bab el-Mandeb. C'est très grave de les laisser s'installer. Le raid des pick-up, c'était une chose. Là, en ce moment, les fortifications doivent se construire, on doit enterrer des armements et des troupes, enfin tout ce que l'on sait que sont capables de faire ce genre de milices. Et donc, ils vont pouvoir incarner une menace durable, pérenne sur la zone. Au nord, en frappant l'Arabie Saoudite, les pipelines, la Mecque éventuellement, les avions qui survolent, et puis la mer, le détroit. Je ne comprends pas pourquoi les Américains ont pris ce risque-là. Lâcher leur allié saoudien pour laisser les Houthis s'enferrer, préférer négocier avec un groupe terroriste, en tout cas des rebelles affiliés à l'Iran, plutôt que de venir à la rescousse de l'Arabie Saoudite. Faut noter aussi que l'Arabie Saoudite n'arrive pas à se sortir de ce conflit, de cette guerre civile au Yémen, depuis des années. L'Arabie Saoudite est militairement
1: faible.
2: Tensions
1: par ailleurs avec les Émirats Arabes Unis.
2: Exactement. Elle est militairement faible et politiquement maladroite. Bon. Maintenant, il faudra sortir de cette situation. Et ça ne pourra se faire qu'en prêtant main forte à l'Arabie Saoudite. C'est vrai pour les Américains, c'est vrai pour nous les Européens, nous avons de bonnes relations, notamment en France avec MBS et les dirigeants arabes, c'est vrai aussi pour Israël.
1: Qu'est-ce que consacre cette crise, Christophe ? Les limites de l'alliance historique entre les Saoudiens et les Américains, formalisée par le pacte de Quincy en 1945 ?
2: Nous sommes en train d'entrer dans une nouvelle ère de redistribution des cartes dans cette zone. Ce changement, il a commencé avec la tragédie du 7 octobre, qui a entraîné les actions dont nous avons parlé au Liban, bien sûr à Gaza, la chute de la Syrie, la poussée turque, le fait qu'Israël a réaffirmé sa puissance et a sans doute éloigné la menace nucléaire iranienne. Tout est chamboulé. Et dans ce chamboulement, il y a un affaiblissement de l'influence américaine. D'abord parce que les Américains sont incapables de gagner leur guerre en Iran, et parce qu'ils ont montré, vis-à-vis de leurs alliés dans la zone, des faiblesses. Que l'Arabie Saoudite ait à la fois discuté avec l'Iran avant le déclenchement de cette guerre, puis avec la Turquie du puits, et avec le Pakistan, pour reconstruire des alliances de revers, ou des nouvelles alliances, pour succéder à la vassalisation des États-Unis. C'est un chapitre très important qui s'écrit. Je pense qu'une partie de l'attitude passive, voire négative de Donald Trump, c'est pour protester contre cette redistribution des cartes. Le Moyen-Orient est en train de se poser la même question que l'Europe. Et si l'impensable arrivait ? L'abandon de la protection américaine. Ils étaient avec nous, mais on se rend compte qu'ils sont fragiles, peu fiables. Dans mes montagnes de Haute-Savoie, on dit franc comme un âne qui recule, c'est-à-dire pas franc du tout. Et c'est cela que se posent comme question les dirigeants d'Arabie Saoudite, les dirigeants turcs aussi, et d'autres. Je pense que les Jordaniens se posent cette question aussi. Et donc, comment penser une sécurité dans un monde post-tutelle américaine, où on ne veut pas non plus être le vassal de la Chine ou de la Russie ? Ben voilà, ça oblige à des réinventions diplomatiques. Nous sommes en train d'écrire les premières lignes, le brouillon de ce chapitre-là.
1: Reparlons de la France. On apprenait lundi que la Finlande rejoindrait la dissuasion nucléaire avancée proposée par Paris aux pays européens. Helsinki deviendra ainsi le 10e partenaire européen à se joindre à cette initiative lancée en début d'année par Emmanuel Macron. En quoi ça consiste précisément, Christophe ?
2: Ça consiste là aussi à écrire un nouveau chapitre. Nous avons eu 44 ans de guerre froide jusqu'en 89 et même jusqu'en 91. Nous avons ensuite une trentaine d'années de fausse paix, d'illusion de la paix, la fin de l'histoire. Il n'y avait plus la guerre froide, il n'y avait plus l'Union soviétique. C'était la paix pour toujours en Europe. Et puis depuis maintenant 4 ans, nous nous réveillons dans un nouveau monde. Il faut en écrire la charte, les règles.
1: Et la guerre est de retour aux franges de l'Europe.
2: La guerre est de retour aux franges de l'Europe. Plus exactement, une nouvelle guerre. C'est pas le retour de la guerre avec des chars d'assaut, des tranchées, même si sur le front ukrainien, ça y ressemble. Il y a les drones, il y a la guerre hybride, il y a l'IA, il y a toutes sortes de choses, de nouveaux armements, de nouvelles capacités de destruction ou d'affaiblissement de l'adversaire. Comment affaiblir l'ennemi sans lui dire qu'il est l'ennemi et sans lui faire la guerre de manière visible? C'est ça qui est en train d'être inventé par les forces maléfiques, notamment russes. Donc nous devons répondre à cela. L'une des réponses, c'est la dissuasion. Nous avons vécu depuis que la France a la bombe avec l'ambiguïté de la dissuasion, c'est-à-dire nous ne disons pas où sont nos intérêts vitaux. Ils sont bien sûr sur notre territoire, mais pas seulement. Où sont-ils ? On ne le dit pas. C'est l'ambiguïté stratégique qui fait que nos ennemis potentiels n'osent rien, puisqu'ils ont peur de tout risquer en faisant une action. Nous changeons cela pour l'écriture d'une dissuasion plus limpide, plus lisible. C'est un risque, la dissuasion nucléaire avancée. Nous disons clairement qu'avec des pays, nous sommes maintenant 10 pays, dont un autre pays nucléaire, l'Angleterre, nous avons des accords. C'est vrai avec l'Allemagne, c'est vrai avec la Belgique, c'est vrai avec la Finlande, c'est vrai avec la... Et nous avons des accords, c'est-à-dire ils sont considérés comme partie intégrante du glacis protégé par la dissuasion nucléaire française. Mais ça pose quand même une question. Si demain des chars russes entrent sur le territoire finlandais, est-ce qu'on envoie un missile nucléaire ? La réponse est bien entendu non. Donc cette dissuasion nucléaire avancée, c'est une dissuasion nucléaire édulcorée. C'est pas tout ou rien. Avant c'était tout ou rien. Soit personne ne bouge, soit c'est l'apocalypse. Maintenant, on voit bien qu'entre le rien, la paix, et le tout, la guerre nucléaire, il y a plein de situations de guerre, d'emberlificotis d'influence, des manières de nuire à l'autre sans l'agresser. C'est devenu particulièrement confus.
1: En tout cas, Moscou considère que c'est un risque que vient de prendre la France. Déclaration du porte-parole du ministère des Affaires étrangères.
2: Oui, mais Moscou répond cela à tout en ce moment. Quand l'Allemagne dit Leipzig, c'est des Russes qui ont fait le coup, l'Allemagne prend un risque. Quand les Polonais s'émeuvent de tel drone qui s'est égaré, la Pologne prend un risque. Il faut ne pas trop tenir compte.
1: Prendre son risque.
2: Prendre son risque.
1: Emmanuel
2: Macron. Il faut prendre son risque et puis surtout, il faut considérer que la menace verbale chez les Russes a une fonction beaucoup moins sacrée que chez nous. Un leader chez nous qui dirait « Attention, nous avons la puissance nucléaire », ça paraîtrait comme une menace exorbitante. chez les Russes, c'est un peu la banalité. Ça prend à peu près la même chose que boire un verre de Bordeaux chez nous ou un verre de vodka chez eux. Ça n'a pas le même degré d'alcool.
1: Et puis parlons pour terminer du Canada. Le Premier ministre Marc Carney accueille aujourd'hui favorablement la proposition d'Ursula von der Leyen hier de devenir membre associé de l'Union européenne. Certains députés, eurodéputés français, notamment François-Xavier Bellamy, ont exprimé leur réserve hier. Qu'est-ce que vous en pensez, Christophe? Est-ce qu'il y a des valeurs, une ambition, des intérêts communs entre le Canada et l'Union européenne, et ce, malgré les menaces extrêmement fortes de Donald Trump?
2: Bien sûr, nous avons des intérêts communs. Bien sûr, il faut des coopérations renforcées, des associations renforcées, parce que nous ne pouvons pas rester seuls dans ce monde. Nous avons des intérêts économiques communs. En ce moment, nous défendons contre Trump et ses droits de douane, mais aussi nous défendons contre la Chine. Et donc, ces associations sont légitimes. Nous sommes des grandes démocraties, nous parlons le même langage. Mais évidemment, il ne s'agit pas d'aller vers un élargissement de l'Europe et du faire du Canada le 28, le 29 ou le 30e membre de l'Europe. Déjà, l'Ukraine et la Géorgie, je pense que ça n'arrivera pas avant très longtemps si ça arrive un jour. L'Europe a besoin de s'approfondir, pas de s'élargir. En proposant une association au Canada, on n'élargit pas l'Europe. On l'approfondit parce qu'on creuse le sillon de l'influence diplomatique de l'Europe de la défense, de l'Europe de la géopolitique. Donc c'est important de le faire, c'est important de ne pas confondre cela avec un élargissement.
1: Merci beaucoup Christophe d'avoir été avec nous. Les carnets diplomatiques, vos carnets diplomatiques sont à retrouver notamment en vidéo sur notre chaîne YouTube. À la semaine prochaine.
2: À lundi.
1: À jeudi.
2: À jeudi.
1: Radio G. C'est l'heure de marquer une première pause. On se retrouve dans un instant pour la deuxième partie de votre grand journal. Nous retrouverons Pascal Zanchen pour le direct de Jérusalem. On reviendra également sur le documentaire NASA. Restez avec nous, vous êtes bien sur Radio G. À tout de suite.
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1: Merci d'être avec nous en direct sur Radio J pour la deuxième partie de votre grand journal à suivre sur radioj.fr. Cap tout de suite pour Jérusalem.
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1: Cher Pascal, bonjour.
10: Bonjour Steve.
1: Et merci de nous rejoindre en direct depuis Jérusalem. Pascal, comment est-ce qu'on suit en Israël les discussions du jour à Paris autour d'Emmanuel Macron sur la presse finule au sud-Liban? Est-ce qu'on s'en préoccupe?
10: Et en fait, ce qui préoccupe en Israël, c'est évidemment la capacité de l'armée libanaise à remplir sa mission. Outre la confiance qui reste à établir, il y a aussi les problèmes d'organisation, de logistique et de moyens. Même affaibli, le Hezbollah conserve une force militaire supérieure à celle de l'armée régulière du Liban. C'est d'ailleurs ce qu'a rappelé le chef d'état-major de Tzal quand il s'est rendu hier en tournée d'inspection à la frontière nord. Le général Zamir a répété que Tzal restait déterminé à démilitariser le Sud-Liban jusqu'aux litanies de toute présence du Hezbollah et à continuer à désarmer la milice pro-iranienne. Pour cela, il faut un accord avec le gouvernement de Beyrouth et ça n'avancera pas tant que l'armée libanaise n'aura pas considérablement amélioré son efficacité sur le terrain, a estimé le chef d'état-major israélien, Donc on voit que évidemment en Israël, c'est une préoccupation majeure, indépendamment, mais aussi liée aux négociations directes entre le gouvernement de Jérusalem et celui de
1: Parlons de politique à présent, Pascal, avec cette interview de Gadi Eisenkot à la Radio Cannes ce matin, et dont on a écouté un extrait dans le journal tout à l'heure. Le leader du parti Yachar, qui est le principal challenger de Benjamin Netanyahou, l'a répété clairement, il n'est pas favorable à une rotation au poste de Premier ministre après les élections, et il en a profité, Pascal, pour tacler Avigdor Lieberman et Naftali Bennett.
10: Mais en fait, on peut même dire que dans cette interview ce matin, Gadi Eisenkot a tiré dans toutes les directions. Il s'en est pris à ses partenaires du bloc d'opposition et les a accusés de faire de la vieille politique. Ça n'est pas au chef de parti de décider qui sera le prochain Premier ministre. C'est le public qui doit trancher. Bennett et Lieberman doivent se réveiller. Leurs interventions mettent le bloc d'opposition en péril. Il faut qu'on s'entende sur les règles, a déclaré le leader du parti Yachar. On a aussi entendu Gadi Eisenkot s'en prendre à Benjamin Netanyahou. C'était lui le commandant suprême et le 7 octobre, il n'a pas été à la hauteur de ses fonctions. Je connais les enquêtes du Shin Bet et des renseignements de Tsahal. Quand elles seront publiées, elles vont faire trembler les colonnes du temple, a affirmé Eisenkot. Netanyahou, comme tous les autres membres du cabinet au 7 octobre, ne sont pas dignes de diriger le pays. Ceci expliquant cela, voilà pourquoi Gadi Eisenkot a rejeté l'opposition d'un gouvernement d'union dirigé par Benjamin Netanyahou ou même d'un gouvernement de rotation. Et Gadi Eisenkot, il a aussi été interrogé sur ses révélations la semaine dernière par le quotidien Haaretz qui affirmait que le président des Émirats Arabes Unis aurait prévenu le Premier ministre israélien quelques jours avant le 7 octobre de l'imminence d'une attaque du Hamas. Et Gadi Eisenkot a répondu « Je sais qu'il y a eu un avertissement, peut-être pas du président Mohammed bin Zayed lui-même, mais en tout cas d'une personnalité importante au sein du gouvernement d'Abu Dhabi. Cet avertissement a été transmis à Benjamin Netanyahou, qui n'en a rien fait », a affirmé le candidat d'opposition.
1: Merci beaucoup Pascal d'avoir été avec nous, notamment pour revenir sur cette interview ce matin de Gadi Eisenkot. Bon après-midi à vous et à demain.
10: À demain.
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1: Retour maintenant sur le documentaire NASA avec un angle différent. Qu'est-ce que nous dit ce documentaire primé à la Mostra de Venise le week-end dernier et sa réception dans le monde alors que les autorités israéliennes ont menacé à plusieurs reprises de déchoir de leur nationalité les deux réalisateurs du film? Je vous propose d'écouter l'analyse de l'avocate Sarah Sialom, spécialiste de droit international. Elle était au micro ce matin d'Ilana Ferradjian.
7: Ce qui est assez paradoxal, c'est la manière dont certains ont pu analyser ce documentaire, c'est qu'ils tenaient là la preuve qu'Israël voulait s'adonner au fait de viser des civils. Paradoxalement, je vais vous dire que ce documentaire, pour moi, c'est presque un élément qu'on devrait produire dans la Cour internationale de justice pour démontrer qu'Israël n'avait pas d'intention génocidaire à Gaza. Pourquoi ? Le droit international humanitaire impose aux États, avant d'opérer à des opérations armées, de mettre en balance l'objectif militaire poursuivi et les potentielles victimes de ces frappes. Parce que pour estimer la proportionnalité d'une frappe, on doit bien savoir potentiellement combien de civils pourraient devenir un dommage collatéral. C'est un terme qui peut sembler un peu froid, mais c'est comme ça qu'on raisonne en droit des conflits armés. Et c'est suite à ces données qu'on va faire un arbitrage. Donc paradoxalement, ce que ce documentaire démontre, c'est qu'Israël se soumet au droit international humanitaire puisqu'il opère à ce décompte. S'il y avait une véritable intention génocidaire, Israël n'aurait aucun intérêt à faire ce travail-là en amont.
11: Alors, si les pertes civiles prévisibles sont excessives par rapport à l'avantage militaire attendu, ce que semble donc dénoncer ce documentaire, la frappe peut-elle malgré tout constituer une violation du droit international ?
7: Ce qu'il faut comprendre, c'est que le critère de la proportionnalité, il s'apprécie avant la frappe. C'est-à-dire que c'est des critères classiques qu'on a pour estimer qu'il y a une disproportion entre l'objectif militaire poursuivi et le nombre de victimes. C'est le nombre de victimes qui a pu être anticipé. Imaginons par exemple qu'une frappe est faite dans un endroit où on pensait qu'il y aurait 10 civils, mais en réalité il y en avait 500. Pour estimer s'il y a crime de guerre ou non, on va voir les données qu'il y avait avant la frappe, puisque l'intention, c'est toujours la clé. Ça peut constituer éventuellement un crime de guerre, mais pour d'autres raisons qui ne sont pas nécessairement liées aux victimes collatérales des frappes. Mais c'est important de comprendre qu'on va regarder le nombre de victimes qui a pu être anticipé, d'où l'intérêt d'ailleurs de ce genre d'outil.
1: Sarah Cialom au micro d'Ilana Ferradian, interview à retrouver notamment podcast sur radioj.fr.
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1: Il est 14h30, merci d'être avec nous en direct sur Radio J. Vous êtes dans le grand journal. Merci de votre fidélité. Tout de suite, c'est le rappel des titres. Rappel des titres qui vous est proposé par Nina Allouche. Bonjour Nina.
11: Bonjour Steve, bonjour à toutes et à tous. À la une de l'actualité, les États-Unis s'inquiètent du risque d'espionnage chinois si Washington vend des avions de combat F-35 à l'Arabie Saoudite. Washington craint que la proximité entre la Chine et l'Arabie Saoudite permette à Pékin d'accéder à des technologies militaires américaines sensibles. Un projet prévoit la vente de plusieurs dizaines de F-35 pour environ 25 milliards de dollars. La décision américaine n'a pas encore été prise. L'Irlande boycotte le Eurovision 2027, décision liée à la situation humanitaire à Gaza et à la participation d'Israël au concours. Elle critique également l'absence d'accès indépendant au territoire pour les journalistes internationaux. L'Irlande avait déjà boycotté l'Eurovision en 2026 pour les mêmes raisons. Les Pays-Bas ont déjà annoncé qu'ils ne participeraient pas non plus en 2027. Guerre en Ukraine, le Kremlin estime que les nouvelles sanctions américaines vont compliquer les efforts de paix avec Kiev. Les députés américains ont approuvé cette nuit de nouvelles sanctions contre la Russie et ses alliés pour leur rôle dans la guerre contre l'Ukraine. Ce projet de loi prévoit pour la première fois côté américain de s'en prendre à la flotte fantôme de la Russie. La France, le Liban et la Jordanie se réunissent à Paris pour discuter de l'avenir de la sécurité au sud-Liban et du soutien à l'armée libanaise. Des responsables militaires de plusieurs pays, notamment les États-Unis et le Royaume-Uni, doivent également participer aux discussions. L'objectif, préparer le remplacement de la FINUL, force de maintien de la paix de l'ONU, présente au sud-Liban depuis 1978. Son mandat doit prendre fin cette année. Enfin, les supporters du PSG interdits de déplacement à Marseille. Les supporters du groupe parisien ne pourront pas se rendre à Marseille dimanche pour le match de Ligue 1 contre l'OM. Le ministère de l'Intérieur a interdit leur déplacement en invoquant un risque important de trouble à l'ordre public. Une autre interdiction avait déjà été prise. Les supporters parisiens ne pourront pas entrer dans le stade Vélodrome ni circuler ou stationner dans le centre-ville de Marseille et autour du stade.
1: Merci Nina. Prochain journal sur Radio J dans une demi-heure. Et voici le programme de la troisième et dernière partie de votre grand journal. Juste après la pause, je recevrai Ariel Bensemoun pour un tour d'horizon de l'actualité géopolitique, notamment au Yémen. Vous écouterez ensuite le bloc-notes de Franck Tapiro et Chaïmi Semoum. A tout de suite sur Radio J.
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3: La troisième et dernière partie du Grand Journal. Merci d'avoir choisi Radio J pour vous informer. 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
3: Bonjour Ali Ben Semoun.
4: Bonjour Steve.
3: Et merci de nous rejoindre. Shana Tova, vous êtes le directeur exécutif d'Elnet France. Arié, quelle lecture de la crise en cours au Yémen faites-vous? On a l'impression que l'armée saoudienne est toujours, en tout cas pour le moment, toujours incapable de faire fléchir les rebelles houthis. Il est vrai, très bien équipés militairement depuis plusieurs années maintenant par l'Iran.
4: Écoutez, les Saoudiens sont en train d'expérimenter ce que les Israéliens connaissent bien, c'est-à-dire la guerre totalement asymétrique contre une puissance non étatique qui dispose d'armements très sophistiqués et pouvant atteindre son territoire grâce à des missiles balistiques, voire des missiles de croisière, et qui sont difficilement atteignables, sauf à éteindre la lumière au Yémen, ce que, évidemment, les Saoudiens ne feront pas, que les Américains ne laisseront pas faire et que la communauté internationale fera tout pour empêcher. Donc oui, c'est difficile de se battre contre des gens qui ne respectent aucune règle et qui vous attaquent n'importe où, n'importe comment, en utilisant des moyens ultra sophistiqués. Alors les Saoudiens sont en panique, ils ont déjà goûté aux missiles des Houthis il y a quelque temps, ils avaient engagé un conflit qui a duré, qui ne s'est soldé que par un match nul, on pourrait le dire comme ça, et aujourd'hui ils se retrouvent face au même problème, avec bien sûr derrière toujours l'Iran, menaçant les Houthis, surarmés, et une communauté internationale qui est fébrile et qui a tendance à vouloir laisser faire au nom de la nécessité, de la désescalade, de cesser le feu. Enfin, vous connaissez ça par cœur, Steve. Et puis alors, juste, je sais pas quelle sera votre prochaine question, mais déjà vous dire, il y avait un accord de coopération militaire qui a été signé il y a quelques semaines entre l'Arabie Saoudite,
3: la Turquie et le Pakistan. On a fait venir tout à l'heure, mais je voudrais revenir sur ce que vous disiez sur l'Iran il y a quelques instants, Arié. A priori, est-ce Téhéran qui est à l'origine, selon vous, de la décision des Houthis de s'emparer du détroit de Bab el-Mandeb la semaine dernière?
4: On peut l'imaginer. En tout cas, ça sert les intérêts de l'Iran, qui, dans cette période d'entre-deux avec les élections israéliennes qui arrivent et les américaines qui ne tarderont pas, eh bien, c'est de continuer à peser, finalement, sur le débat stratégique et sur les enjeux géopolitiques pour montrer leur capacité de nuisance.
3: Est-ce qu'il y a une autonomie de décision très relative des Houthis et comparable à celle du Hezbollah, par exemple, au Liban?
4: Oui, il y a toujours une petite autonomie de décision, mais n'oubliez pas une chose, c'est que les Houthis, comme le Hezbollah au Liban, sont très largement financés et armés par les Iraniens. On est toujours surpris d'ailleurs de voir ces Houthis qui vivent dans un pays absolument en ruine, qui ne disposent d'aucun moyen, être dotés d'un armement aussi sophistiqué. C'est bien la preuve que ça n'est pas par leurs propres moyens qu'ils ont acquis ou par leurs propres recherches qu'ils ont fabriqué ces armements. Ils les ont reçus, l'argent leur est fourni. Les Iraniens ont encore cette capacité de faire monter les enchères. Donc, je crois qu'il y a une certaine capacité d'action, mais surtout, il y a cette coordination permanente avec l'Iran qui continue à garder une main. Alors, cette main n'est pas très forte, mais malgré tout, dans le contexte géopolitique très instable dans lequel nous sommes, eh bien, ça compte quand même. Et je pense que les Iraniens ont toujours su user, suruser, à la fois de la négociation, en même temps des peurs des Occidentaux, ensuite des mouvements de l'opinion qui n'existent pas chez eux, ni chez les Houthis. Donc, tous ces éléments nous portent à penser que, oui, nous sommes là en train d'entrer dans une nouvelle phase, justement, pour encore une fois pousser les Européens à plus de concessions, parce que c'est un peu ce qui va se passer. Si vous bloquez le détroit de Bab el-Mandeb, vous allez porter atteinte aux exportations d'hydrocarbures, notamment des Saoudiens, et vous allez provoquer une crise économique un peu partout dans le monde avec une hausse des hydrocarbures, de l'essence à la pompe, et on voit bien que c'est déjà problématique. Et donc, comme les Européens n'ont pas d'autre solution que de subir, eh bien, ils vont faire pression et sur les Saoudiens et sur les Américains, ce qui, évidemment, ne fait pas les affaires des Saoudiens.
3: Avec des gouvernements européens qui font face à des grondes sociales et qui, pour certains, ont des élections des élections à préparer. C'est pas le cas du prince héritier saoudien Mohamed Ben Salman. MBS, Harry, a de gros doutes désormais sur la volonté de l'administration Trump de l'aider concrètement, militairement, après son refus initial d'intervenir la semaine dernière.
4: Oui, entre nous, on devrait tous avoir des gros doutes sur Mohamed Ben Salman, parce que l'homme n'est pas très fiable. Il a dit qu'il voulait normaliser ses relations avec Israël, et puis après il a trouvé tous les prétextes du monde, il a poussé les Français à la reconnaissance unilatérale de la Palestine pour se désister d'une certaine manière et laisser les Français seuls devant. Il souffle le chaud et le froid en permanence, il a des alliances à géométrie variable. Je rappelle qu'il avait fait un accord avec les Iraniens sous les auspices des Chinois. Enfin, c'est quand même un peu compliqué à suivre. Je pense que le type est bien gentil, mais il n'est pas construit intellectuellement et psychologiquement pour faire face à des situations aussi délicates et puis pour porter la responsabilité d'un pays comme l'Arabie Saoudite. Si depuis le départ il avait été clair, si il avait enfin voulu s'associer avec vraiment les Américains et les Israéliens, les Américains qui lui ont proposé, c'est la normalisation, plus pour avoir à la fois le soutien des Américains, le soutien des Israéliens, les armes nécessaire et d'une certaine manière consolider un Moyen-Orient qui tient la route avec l'addition de toutes les puissances qui peuvent justement faire face à cet Iran toujours extrêmement dangereux. Et à ces Turcs, j'allais chercher les Turcs. Les Turcs, une fois que l'Iran sera réglé comme problème, on aura les Turcs, il ne faut pas l'oublier. Les Turcs, c'est quand même le très grand pays qui est la base arrière, pour ne pas dire le mastermind de l'idéologie des frères musulmans avec le Qatar. Alors le Qatar, c'est un petit pays très puissant parce qu'il est doté de moyens considérables, mais la Turquie, c'est un pays gigantesque, avec 100 millions d'habitants, avec une armée assez bien structurée, une industrie militaire très performante. Donc, on ne peut pas s'amuser avec ça. Il faut que Ben Salman sache où il veut mettre ses pièces. Est-ce qu'il veut normaliser avec Israël et avoir la garantie que les Israéliens, les Saoudiens, les Américains feront front commun vis-à-vis des Houthis et vis-à-vis des Iraniens, ou est-ce qu'il veut continuer à jouer, à souffler sur les braises, de temps en temps être ici et puis le plus souvent ailleurs?
3: Ariel, vous faisiez allusion il y a quelques instants au pacte de la Mecque signé l'été dernier. Ça peut être, la situation peut être une opportunité stratégique pour Israël, promettre à Riyad ce que lui refuse pour l'instant Washington et ce que ne lui proposent toujours pas ses partenaires pakistanais et turcs.
4: Les Pakistanais et les Turcs ont signé un accord de coopération militaire et stratégique. Mais enfin, ni les Pakistanais ni les Turcs ne vont envoyer leurs armées pour taper les Houthis au Yémen. Personne ne le fera. Les seuls qui sont en situation et capables de le faire, ce sont bien sûr les Américains et les Israéliens. Mais depuis le début, cette affaire est sur la table. Il ne dépend aujourd'hui que de Riyad que les choses se fassent de cette manière-là.
3: Mais j'imagine. Pourquoi Riyad refuse, à votre avis? Et franchir le pas.
4: Je ne sais pas si Riyad refuse. Je pense que Riyad réfléchit et que plus que jamais, ils savent très bien que si le détroit de Bab el-Mandeb est fermé, ça va avoir de très très graves conséquences stratégiques, économiques, politiques pour lui. Après, c'est toujours cette histoire. Les Arabes ne sont pas guéris, d'ailleurs comme certains Occidentaux, de la détestation des Juifs et d'Israël et n'ont pas fondamentalement renoncé à éradiquer Israël. Donc, il y a toujours ces hésitations. Il faut qu'à un moment donné, on franchisse le pas, même si l'Arabie Saoudite a fait de gros efforts dans l'éducation, dans la révision des manuels scolaires, dans les prêches, dans les mosquées. Mais il faut franchir le pas. Il faut franchir le pas de la normalisation des relations avec Israël, de la déradicalisation des sociétés arabo-musulmanes. C'est très important, mais c'est très important. Bien sûr pour Israël, et Israël n'attend que ça, mais c'est très important pour un monde arabe qui tarde à emprunter les chemins de la modernité, mais qui ne pourront pas le faire s'ils restent enfermés dans des théories moyenâgeuses et dans ces haines cuites et recuites mille fois qui ne mèneront à strictement rien. Donc peut-être que ce jour, sous nos yeux, même si on ne voit pas tout et si on n'entend pas tout, peut-être que ce jour, le tournant véritable que l'on attend depuis avant le 7 octobre, c'est-à-dire ce moment où l'Arabie Saoudite et Israël vont s'asseoir à la même table et enfin coopérer ensemble au vu et au su de tout le monde. Je ne pense pas que les Américains et je pense encore moins que les Israéliens accepteront de servir d'être vassalisé dans des opérations militaires au service des Saoudiens sans en tirer un bénéfice politique évident. En tout cas, j'espère que tout le monde va y réfléchir et j'espère que les Saoudiens comprendront qu'il est enfin temps de se réconcilier, d'avancer dans la normalisation. Et puis, c'est de cette paix avec l'ensemble du monde arabe, et aujourd'hui, le dernier verrou qui doit sauter, c'est celui de l'Arabie Saoudite, oui, que se réglera la question des Arabes palestiniens. Elle a été partiellement réglée avec la création de la Jordanie. Le roi Hussein disait la Palestine, c'est la Jordanie, c'est la Palestine arabe. Donc, que tout cela puisse se faire, et on a devant nous une décennie qui peut s'ouvrir assez rapidement de progrès, d'épanouissement intellectuel, économique, social, et le Moyen-Orient peut devenir vraiment un havre de paix.
3: Si les Saoudiens font ce choix stratégique dans les prochains mois.
4: Ça dépend pas de nous.
3: Merci beaucoup, Ariben Semou, d'avoir été avec nous en direct. Steve. Je rappelle que vous êtes le directeur exécutif d'Elnet France. Gmar Khatima Tova, la semaine prochaine.
4: Gmar Khatima Tova, Shabbat Shalom.
3: Shabbat Shalom.
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3: C'est l'heure du bloc-notes de Franck Tapiro. Bonjour Franck.
5: Bonjour Steve.
3: Et Shana Tova.
5: Shana Tova, que du bon. Et de la douceur dans ce monde de brut.
3: Amen, on vous le souhaite également. Et on vous retrouve comme chaque semaine dans le Grand Journal. Je rappelle que vous êtes communicant, vous pilotez les Diaspora Défense Force, les DDF. On parlera tout à l'heure de l'avancée de ce grand sondage, les voix juives. Mais commençons avec le procès. Rima Hassem devant la justice. L'eurodéputé LFI est jugé depuis hier pour apologie de crime et provocation à commettre un crime après deux publications Instagram. Son avocat a annoncé tout à l'heure le renvoi du procès qui reprendra donc le 10 février en pleine campagne électorale pour la présidentielle.
5: Oui, c'est pas surprenant, de toute façon maintenant on reporte tout, hein, on reporte tout, surtout sa responsabilité. Donc c'est plutôt bon signe aussi pour la justice, je dirais, avant de dire bon signe pour les Français, et puis bon signe pour les Français de confession juive, d'avoir Rima Hassan qui est peut-être la prise dans un entonnoir sur sa responsabilité, parce qu'on peut pas...
3: L'avocat évoque un déséquilibre puisqu'il est seul à représenter Rima Hassan et à la défendre face à 9 avocats pour les parties civiles.
5: Alors, je ne pensais pas que ce déséquilibre prononcé pouvait être une cause de report. Il va venir quoi donc? Ça veut dire qu'il va venir avec une armée d'avocats? Remarquez, il peut venir avec toute une armée d'avocats, hein, l'armée syrienne par exemple, puisque c'est la nationalité de Rima Hassan, la vraie nationalité de Rima Hassan. Je pense qu'il faudrait une armée d'avocats, mais vous savez, à un moment, quand on a une telle responsabilité dans la propagation d'idées nauséabondes comme le terrorisme, l'appel à la violence, je pense qu'il peut venir à 250, ça ne changera rien. Espérons que la justice tiendra, qu'en février, ce procès aura lieu, qu'elle sera vraiment condamnée. Parce que c'est pas seulement reporté, c'est qu'il faut qu'elle soit condamnée. Et justement, en pleine campagne présidentielle, ça aura du poids, bien entendu. Alors, vous entendrez les peureux vous dire « Oh, mais si elle est condamnée, c'est une catastrophe, ça va foutre une terreur dans les banlieues, dans les rues. » Mais enfin, on est en République.
3: Il y a une émission ce soir comme le complément d'enquête consacré sur France 2 à Rima Hassan.
5: Bien sûr.
3: On verra, on suivra, Kefier, tweet et polémique. La méthode Rima Hassan.
5: Oui, mais c'est pour ça qu'il faut qu'elle soit condamnée le plus vite possible. Bon, février, on prend. De toute façon, on n'a pas le choix. Mais espérons que la justice ne tremblera pas. Parce qu'à force de laisser passer des phrases comme celle-ci, que d'autres insoumis ont vraiment lancées, mais elle, c'est le moment, elle est à la pointe des porte-paroles de la cause, dite de la cause palestinienne, non, de la cause du Hamas, n'oublions pas. Elle défend la cause du Hamas. Elle ne défend pas la cause palestinienne. Donc, tant qu'elle ne sera pas condamnée, ce sera très compliqué. Notamment, elle a dit il y a quelques jours, je ne sais pas si vous avez vu sur X, elle a fait une interview inouïe, où elle dit, vous savez, elle a menacé comme tout le monde, comme tout le temps, elle ne fait que menacer en disant « Méfiez-vous, estimez-vous heureux de m'avoir encore dans le camp des modérés », c'est-à-dire qu'elle se...
3: D'avoir des modérés comme moi.
5: Elle s'estime modérée, vous imaginez? Parce que demain, on se radicalisera, on ne vous parlera plus. En gros, si demain vous ne voulez pas qu'on devienne vraiment des terroristes et qu'on appelle à la violence...
3: C'est pas ce qu'elle a dit.
5: Excusez-moi.
3: C'est de maintenir le dialogue. Bon, ouais.
5: Mon métier, c'est aussi, je suis communicant, c'est d'analyser. Évidemment qu'elle ne l'a pas prononcé, ce qu'elle a fait comprendre. C'est de la menace typique des terroristes, typique des pervers.
3: Je pense pas qu'on puisse aller.
5: Attention, non, mais je fais. Ça me concerne moi, c'est mon métier. Et quand on dit ça, ça veut dire quoi? Estimez-vous heureux de m'avoir en tant que modéré. Donc elle se considère comme modérée. Ça veut dire que déjà, elle vous place dans son ensemble de définitions qui est déjà faux. Donc en se disant, oh là là, heureusement qu'on a une Rima Hassan parce que l'étape d'après, c'est les terroristes. C'est exactement le message qu'elle a fait passer. Je l'assume. Et devant vous, et devant un juge, s'il ne reporte pas comme son procès a été reporté.
3: Cher Franck, parlons à présent du documentaire primé à la Mostra de Venise. Naza qui a beaucoup été commenté, critiqué. On a écouté tout à l'heure Sarah Sialom, spécialiste de droit international, qui expliquait qu'on se trompe, on se trompait sur l'interprétation de ce documentaire qui montre en réalité à ses yeux de juristes qu'Israël ne viole pas le droit international humanitaire. On peut retrouver cette interview sur notre chaîne YouTube. Qu'est-ce que vous en avez pensé, Franck, et de la communication, notamment du côté des autorités israéliennes?
5: Alors, je vais vous dire, très simple, je ne l'ai pas vu. J'en ai entendu parler, mais je ne l'ai pas vu. Vous me connaissez maintenant depuis pas mal d'années. Comme je ne l'ai pas vu, c'est compliqué pour moi déjà d'en exprimer une opinion. Donc, ce que j'ai fait, c'est que je vais essayer d'organiser dans les jours qui viennent, ce sera sûrement annoncé dans les jours qui viennent, sûrement la semaine prochaine, une projection de NASA en avant-première qui sera suivie d'un débat. Pourquoi ? Parce que, d'abord, pour tous ceux qui en disent du mal sans l'avoir vu, bah, je préfère qu'ils aient encore plus d'arguments pour en dire du mal, mais ce sera un mal basé sur une connaissance. Mais j'aimerais amener un peu de nuance, c'est ce qui éviterait la violence. C'est-à-dire qu'en gros, tant que je ne l'ai pas vu, qu'est-ce que vous voulez que je vous dise ? C'est vrai que par rapport à tout ce que j'ai entendu, ça me paraît inouï qu'on appelle ça un documentaire. Moi, je me demande si c'est pas plutôt une œuvre de fiction. Et ma démonstration, elle va être là. C'est soit un documentaire, c'est clair, il y a un propos, il y a un objectif, on démontre quelque chose avec des preuves, soit c'est une œuvre de fiction. Mais ça, on le saura à la fin de la projection de ce film. Donc, je vous informerai ça, donc c'est un scoop que je voulais vous annoncer aujourd'hui.
3: Ça avance pour obtenir les droits, oui, pour pouvoir diffuser.
5: Oui, je l'espère une réponse demain. Demain, et j'espère faire poster d'ailleurs sur DDF sur Instagram une vidéo qui annoncera cela entre midi et 15h demain, je l'espère, pour commencer vraiment d'abord à recruter un maximum de personnalités pour cette projection, pour le débat. Et je veux des gens qui à la fin s'expriment, qui peuvent être dans par exemple l'expertise militaire, l'expertise documentaire, comment est-ce qu'on construit un documentaire, des gens qui ont l'habitude de ces œuvres de l'esprit, œuvres culturelles ou œuvres journalistiques. Pour moi, c'est ça le vrai débat. Est-ce que c'est pas un film de propagande, donc c'est un film de fiction qui peut servir à la propagande pro-palestinienne, ou alors un film de documentaire qui serait, bah peut-être, mais moi que j'aiderais à prendre
3: son voie d'information.
5: Imaginez qu'on ait des preuves absolues qu'il y a eu un génocide, comme je l'ai dit ici, il n'y a pas de génocide. Maintenant, si demain, on nous donne des preuves irréfutables, absolues, croyez franchement que vous, comme moi, on ne sera pas derrière ce film-là. Donc, en gros, je dis, ben, chiche, allons-y, regardons-le d'abord.

0: ce serait une très bonne nouvelle d'abord pour notre cause, pour notre cause commune, non pas de défense absolue, c'est pas ce que je me tue à dire, c'est pas une défense absolue de ce qu'Israël fait tout le temps matin, midi et soir, c'est de défense en connaissance de cause. Je critique toutes celles et ceux, même dans notre communauté, qui parlent sans savoir, qui parlent pour ne rien dire parfois et qui nous enfoncent plus que nous aider.
1: France, une petite parenthèse sur les voix juives, ce grand sondage qui a été lancé il y a maintenant, je crois, à peu près un peu moins de deux semaines, si je ne dis pas de bêtises.
0: Absolument.
1: Avec l'IFOP.
0: IFOP.
1: Où est-ce qu'on en est
0: Ça avance très fort. Justement, j'en profite pour faire un appel. C'est assez curieux. On a déjà plus de 5000 questionnaires totalement remplis. Et il y a 5800 questionnaires qui sont remplis, mais pas jusqu'au bout. Alors, où ils n'ont pas aimé une question, je ne sais pas, mais où il y a quelque chose qui les a bloqués. Alors, je lance un appel. Celles et ceux qui ont entamé cette démarche vraiment très importante des voix juives, aller jusqu'au bout.
1: On peut reprendre son questionnaire non terminé.
0: Bien sûr. Ah oui, c'est on a fait une plateforme justement très très libre là-dessus. Vous pouvez retourner sur le questionnaire. S'il y a un problème, allez sur Instagram, envoyez-nous une question sur lesvoixjuives.fr ou par email, lesvoixjuives.fr aussi. Mais c'est important que vous alliez jusqu'au bout pour que toutes ces voix soient prises en compte. Vous savez, on s'est dit, si on arrive à 10 000, c'est un miracle. Le miracle, il est déjà là, parce que quand on additionne les deux, on a dépassé les 10 000. Mais aidez-nous à aller au bout de ce miracle des voix juives pour qu'elles soient toutes prises en compte et continuez à en parler autour de vous. Je vous dis, on va continuer, on va pas s'arrêter là. Hein. On va pas s'arrêter à la fin des fêtes de Tichri. On va continuer en octobre, peut-être même en novembre. Notre objectif, c'est d'avoir au moins 40 000 retours. C'est à peu près 10% dans notre communauté. Et on compte bien. Donc, allez-y, lesvoixjuives.fr. C'est maintenant et ça va durer encore un petit peu, mais faites-le maintenant.
1: Il nous reste 20 secondes pour nous parler de ce courrier que vous avez reçu.
0: Oui, j'ai reçu un courrier. Vous savez, au lendemain du gala d'EDF l'an dernier, au mois de mai, ma femme et moi avons été insultés, mais harcelés sur les réseaux sociaux, menacés de tout. Et on a évidemment porté plainte. Et j'ai reçu de la part du vice-procureur du tribunal de Paris. Je vous en fait, suite à votre plainte, à l'issue de l'enquête, les propos qui ont pu être retrouvés et analysés, pour désagréables et intimidants qu'ils puissent vous sembler, ne paraissent pas constituer des infractions de provocation à la haine ou la violence. Et donc ça a été classé sans suite. Et moi, c'est ces mots-là, pour désagréables et intimidants qu'ils puissent vous sembler. En gros, donc c'est une impression qu'on a eue ma femme et moi. Non, c'est pas une impression, c'est une réalité. Je compte pas en rester là.
1: Merci beaucoup, Franck. À la
0: semaine
1: prochaine.
0: Merci à vous, Steve. À la prochaine.
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1: Et bonjour Fanny Sembaum.
3: Bonjour à tous.
1: Merci de nous rejoindre pour Histoire du peuple juif. Nous sommes aujourd'hui le 6 Tichri et c'est la Hiloula de la rabbinite Hana Schneerson, la mère du rabbi de Lubavitch.
3: En effet, c'est un personnage qui est véritablement une grande source d'inspiration, d'autant plus dans la période que nous vivons aujourd'hui. Alors très brièvement, bien sûr, elle est née en Ukraine, à Nikolaïev, en 1880, et elle épouse en 1900 le Rav Levi Yitzhak Schneerson. Elle l'épouse et elle donne naissance en 1902 à leur fils aîné, le futur rabbi de Lubavitch. Alors, dire cela, c'est dire que c'est un personnage qui s'insère, bien sûr, dans l'histoire de la communauté juive de manière éclatante, mais il faut aller plus loin. Elle vit des temps difficiles dans un lieu difficile. Alors, on l'a dit, c'est en Ukraine, elle vit donc dans l'URSS de l'époque, et son mari, en 1909, est devenu le rabbin de la ville de Yekaterinoslav, ce qu'il restera pendant 30 ans. Alors si on calcule rapidement, c'est l'époque de Staline en URSS. Et donc, le Rav Levi Yitzhak, son mari, devient très vite la cible des autorités soviétiques, parce qu'il maintient le judaïsme, l'encourage, parce qu'il refuse de céder aux pressions du pouvoir, tant et si bien que la rabbinite Hana Schneerson, donc, qui est à ses côtés, le voit bien et elle joue son rôle, elle le soutient pleinement. Elle joue d'ailleurs un rôle avec les autorités aussi, parce que, outre son intelligence personnelle, elle a le grand avantage, ce qui n'était pas le cas de la totalité des juifs à l'époque, elle parle couramment le russe. Enfin là, les juifs dans ces régions parlaient entre eux plutôt le yiddish. En tout état de cause, son mari, le Rav Levi Yitzhak, finit par être arrêté sur l'ordre de Staline et condamné à l'exil dans une petite ville reculée du Kazakhstan, où il va rester quasiment jusqu'à sa mort. Dans les toutes dernières années de sa vie, il obtiendra l'autorisation de s'installer dans une plus grande ville, mais toujours au fin fond de l'URSS, à Alma-Ata. Et elle va le rejoindre

0: Donc ce ne soit pas une obligation, elle le rejoint, la vie est très dure, elle n'hésite malgré tout pas, et quand son mari meurt, il est toujours enterré à Almaty, quand son mari meurt, elle parvient à très discrètement à revenir à Moscou et clandestinement à quitter l'URSS. Nous sommes en 1946 avec les écrits de son mari et elle va retrouver...
1: Et avec l'aide de son fils.
0: Exactement. Et elle va retrouver son fils, d'abord à Paris. Elle va passer quelques mois à Paris. Et le rabbi va venir à sa rencontre. Il va venir la chercher depuis New York. Il n'est pas encore le rabbi de Lubavitch. Il n'est que le gendre du rabbi de l'époque. Mais il vient la chercher et elle s'installe à New York où elle finit donc par décéder. Et c'était justement un sistichri. Elle a été véritablement une grande inspiration pour tous ceux qui l'ont rencontré, du fait de son érudition, aussi de sa grande conviction, et du fait qu'elle n'a jamais cédé devant rien, maintenant toujours les choses essentielles, maintenant la pratique du judaïsme, l'étude de la Torah, et encourageant chacun à faire de même.
1: Merci beaucoup Chaim Nissemoum d'avoir été avec nous, Histoire du peuple juif à réécouter en podcast sur radioj.fr. Shabbat shalom, Gmar Chatima Tova.
0: Shabbat shalom et Gmar Chatima Tova à tous.
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1: Et c'est ainsi que s'achève votre grand journal. Merci de l'avoir suivi. Merci à Benjamin et à Ethan à la réalisation aujourd'hui.
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1: Une émission à écouter en podcast sur radioj.fr et toutes les plateformes d'écoute, notamment sur Spotify et Deezer. Émission également en vidéo sur YouTube. À suivre un nouveau journal présenté par Nina Alouche juste après l'émission de Sia et Elsa. Cohen, on se retrouve demain, même heure, même endroit. Et d'ici là, portez-vous bien.
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4: Il est 15h, bonjour et bienvenue sur Radio J. Tout de suite, le journal de l'information avec Nina Alouche. Bonjour Nina.
5: Bonjour Cyrielle, bonjour à toutes et à tous. À l'une de l'actualité, la France, le Liban et la Jordanie se réunissent à Paris pour discuter de l'avenir de la sécurité du Sud-Liban et du soutien à l'armée libanaise. Emmanuel Macron reçoit le président libanais Joseph Aoun et le roi de Jordanie Abdallah II. Des responsables militaires de plusieurs pays, notamment les États-Unis et le Royaume-Uni, doivent également participer aux discussions. L'objectif, préparer le remplacement de la FINUL, force de maintien de la paix de l'ONU, présente au Sud-Liban depuis 1978. Son mandat doit prendre fin cette année. L'ONU accuse les États-Unis de crimes de guerre en Iran en cause de frappes américaines menées en Iran en février 2026, dont une première frappe qui a touché une école primaire. Selon les autorités iraniennes, plus de 150 personnes ont été tuées, dont environ 120 enfants. Par ailleurs, le rapport accuse également les autorités iraniennes d'avoir commis des crimes contre l'humanité lors de la répression des manifestations antigouvernementales commencées fin décembre. L'Iran qui a donné 48 heures à un diplomate suédois pour quitter le pays. Cette décision intervient après que la Suède ait décidé d'expulser un membre de l'ambassade iranienne à Stockholm. Les autorités iraniennes dénoncent une décision injustifiée et contraire au droit international. La Suède accuse pour sa part l'Iran de mener depuis plusieurs années des activités sur son territoire, notamment contre des opposants au régime iranien ainsi que contre des intérêts juifs et israéliens. Le président américain Donald Trump devrait rencontrer les dirigeants du Golfe en marge de l'Assemblée générale des Nations Unies. Elle se déroulera à New York la semaine prochaine. L'objectif, discuter de la guerre en Iran et des plans pour l'après-conflit. La réunion devrait inclure des responsables d'Arabie Saoudite et des Émirats Arabes Unis, du Qatar, du Bahreïn, du Koweït et d'Oman. Donald Trump a par ailleurs affirmé que la conclusion de la guerre avec l'Iran serait positive pour les États-Unis. On l'écoute.
6: Vous verrez ce qu'il va se passer en Iran. Ça va être une très bonne conclusion, ça va arriver. Je dirais que ça se passera un peu après les élections.
5: le président américain Donald Trump. Mahmoud Abbas, président de l'autorité palestinienne, privé de visa pour l'Assemblée générale des Nations Unies. Les États-Unis ont refusé de lui accorder un visa. C'est la deuxième année consécutive qu'il ne peut pas donc se rendre aux États-Unis pour cet événement. L'autorité palestinienne dénonce une mesure injustifiée. Washington reproche notamment aux dirigeants palestiniens le maintien d'allocations destinées à des personnes condamnées pour terrorisme et à leurs familles. L'Assemblée générale de l'ONU pourrait toutefois autoriser Mahmoud Abbas à prendre la parole à distance. Donald Trump menace l'Union européenne de fortes taxes douanières, voire d'un arrêt des échanges commerciaux si Bruxelles renforce ses liens avec le Canada. Le président américain réagit à une proposition d'Ursula von der Leyen, présidente de la Commission européenne, faire du Canada le premier membre associé de l'Union européenne. Elle souhaite aussi que le Canada participe au futur Conseil européen de sécurité avec notamment le Royaume-Uni et la Norvège. Donald Trump considère ce projet comme un possible acte hostile envers les États-Unis. De son côté, le Canada cherche à diversifier ses partenariats internationaux en raison des tensions commerciales avec les États-Unis. Cette année, le Canada est également devenu le premier pays extérieur à l'UE à rejoindre le programme européen de défense SAFE. Enfin, Emmanuel Macron réunit les chefs des partis face aux tensions internationales. L'objectif, discuter de la dégradation rapide de la situation internationale et de ses conséquences pour la France, notamment en matière de sécurité et d'énergie. Le ministre des Affaires étrangères, Jean-Noël Barrot, estime pour sa part que la France fait face à une situation difficile en raison des conséquences économiques de la guerre au Moyen-Orient. Il avertit que la situation pourrait encore s'aggraver concernant les prix des carburants. Écoutez.
7: La situation, elle est déjà insoutenable. Et il est hors de question qu'elle s'aggrave encore, puisque une nouvelle fois, elle est due directement et exclusivement à une guerre contre laquelle, ou en tout cas à laquelle nous n'avons pas participé. Et donc bien sûr qu'il y a une réponse d'urgence à amener, bien sûr qu'il faut alléger la dureté de ce que tout cela provoque dans le quotidien des Français.
5: Le ministre des Affaires étrangères, Jean-Noël Barrot, ce matin sur LCI.
4: Pour ce journal, Nina Alouche, on vous retrouve à 15h30 pour le rappel des titres. Tout de suite, une courte pause et on démarre notre émission avec Dany Briand sur Radio J.
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2: Bonjour à toutes et à tous et bienvenue sur Radio G. Je suis ravie de vous retrouver pour une heure d'émission ensemble avec mon invité entouré de notre experte du jour, Joy Levy, pour mieux décortiquer la psychologie de cette émission. Auteur, compositeur, interprète de swing, guitariste et acteur français, artiste à tube. Il a longtemps perdu la tête avec Suzette et nous fait toujours danser avec la même voix. Dany Briand vient nous voir aujourd'hui pour son premier roman, Paris ne meurt jamais, publié aujourd'hui aux éditions du Rocher, et pour son album du même nom qui reprend les plus grands standards sur Paris, dont les siens, à découvrir en novembre prochain. L'occasion, évidemment, vous le savez, de découvrir notre invité en direct sur Radio G.
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2: Radio G. Bonjour Dany Briand.
3: Bonjour.
2: Je suis ravie de vous rencontrer, de vous avoir pour la première fois en face de moi. C'est ma 6e saison et je suis ravie de voir qu'avec le temps, je peux encore avoir des artistes que j'espérais avoir il y a un petit moment. Et il faut un début à tout, donc merci d'être là.
3: Bah, c'est réciproque, merci plaisir partagé.
2: C'est pas la première fois que vous venez à Radio J, hein ?
3: Ah non, je viens plusieurs fois, bien sûr. J'étais venu même à tout début. Et même, je vais vous dire, je suis venu même que j'étais pas connu. J'ai participé à une émission, je devais avoir 19 ans, j'avais chanté un truc, je me rappelle très bien. Je me rappelle même pas des animateurs, mais bon, je me rappelle que c'était sur Radio J.
2: Ça me fait plaisir que vous me disiez ça, parce que c'est vrai qu'on a souvent tendance à donner de la voix à plusieurs artistes qui aujourd'hui sont très connus dans la communauté et au regard du monde entier, et de la France en tout cas. Merci d'être mon invité aujourd'hui pour bien sûr découvrir cette actualité chargée que je viens d'évoquer. Mais d'abord, hier soir, vous étiez au Caveau La Huchette pour célébrer, il y a quelques jours d'ailleurs, pour célébrer la parution de votre premier roman, Paris ne meurt jamais. C'est l'un des lieux les plus mythiques du jazz parisien, que j'affectionne particulièrement, pour être très honnête, je dois vous l'avouer, au cœur du Quartier Latin. C'est un endroit que vous connaissez bien.
3: Oui, parce que moi, en fait, j'ai démarré dans des clubs de jazz. Je sais pas pourquoi ça m'est tombé dessus, mais j'ai pas fait des salles, des cabarets. J'ai joué dans des caves. Donc, le Caveau de la Huchette, c'est une des caves les plus célèbres de Paris. C'est peut-être même la dernière où on joue encore du jazz tous les jours et où le public se rajeunit.
2: Ouais.
3: Et ça, je suis assez stupéfait. Parce qu'il y a encore 10 ans, il y avait beaucoup de gens qui avaient 50, 60, qui vivent sur leurs souvenirs. Mais là, depuis, je crois que c'est depuis le film La La Land, oui, où ils parlent du Caveau de la Huchette, et bien, en plus avec Instagram, il y a plein de jeunes qui viennent et qui se remettent à danser le swing.
2: Je trouve que c'est un endroit assez magique et qui traverse malgré tout très bien le temps.
3: Oui, il y a une atmosphère. D'abord, c'est une cave, donc en fait, elle subit pas l'érosion d'en haut, elle est vraiment cachée. Ouais. Et la cave, c'est vraiment l'endroit de Paris. C'est pour ça que je parlais de mon roman. Dans mon roman, il y a plein de caves. Et c'est l'endroit où on se faisait, en fait. On se faisait pas en plein jour, on se faisait dans les sous-sols, en attendant qu'un jour, on est. Vous voyez, c'est comme de la maturation. Comme du vin, en fait.
2: Vous avez eu le plaisir d'interpréter plusieurs titres de votre nouvel album dans lequel vous rendez hommage aux grandes chansons qui célèbrent Paris. Paris, la musique, la littérature, est-ce que vous direz que c'est un peu ce qui vous définit aujourd'hui, Dany ?
3: Oh, la littérature, c'est mon premier roman, je l'ai fait vraiment comme un bilan, parce qu'en fait c'est une bio déguisée.
2: Oui. C'est ce qu'on vous avait demandé au départ.
3: On m'a demandé une bio au départ et puis moi je n'osais pas parler de moi et puis je suis un peu pudique. Et puis il fallait que je parle de ma famille, ça je voulais pas. Donc j'ai dit, écoutez, si vous voulez, je vous transpose l'action dans les années 40, ce sera moi, mais voilà, un peu déguisé. Et c'était quoi votre question ?
2: Mais c'est très bien que vous répondiez à Paris,
3: oui,
2: la musique,
3: donc, la littérature. Non, je dis pas que je suis rentré en littérature, je reste un chanteur, mais j'ai trouvé l'exercice intéressant.
2: Très intéressant, on va le décortiquer dans un instant, mais à la fin, vous dites que ce Matteo, quelque part, c'est une histoire vraie, et donc... Enfin, il est réel, ce Matteo. Est-ce que c'est vous, Dany Briand, Matteo, parce que c'est le sujet principal, ou est-ce qu'il a réellement existé ? C'est une figure que vous avez rencontrée, et peut-être un mélange de plusieurs personnes.
3: Ah non, il n'a pas existé, c'est moi. Enfin, moi j'ai existé, j'espère en tout cas.
2: Vous existez.
3: Ouais. Mais non, c'est-à-dire qu'en fait, ce livre, c'est le tiraillement. Et moi, j'ai été tiraillé. Donc j'ai parlé de ce tiraillement d'un type qui vient d'un milieu qui veut aller dans un autre.
2: C'est ça.
3: Et en se fâchant avec sa famille et tout ça. Donc ça c'est voilà, ça c'est moi, le tiraillement c'est moi.
2: On va y arriver dans un instant à ce tiraillement parce que c'est exactement là où je voulais vous emmener, Dany Briand. Mais d'abord, pendant longtemps, vous avez été inspiré de crooners américains et je voulais progresser avec vous lentement vers sûrement en vous demandant comment Daniel Cohen est devenu Dany Briand, cet amoureux du swing, cet amoureux de Paris qui n'aimait pas tant Paris au début dans son enfance, mais qu'il aime énormément aujourd'hui, parce que je crois que vous avez entendu dire Paris quand j'étais petit, c'était pas...
3: Ah oui, mais Paris, c'est pas une ville d'enfant. Hein. Paris, c'est une ville de culture, c'est une ville pour se faire, parce que pour quand on est adolescent ou jeune adulte, je trouve que c'est une ville formidable. Mais comme vous êtes enfant, vous préférez aller dans la forêt, jouer avec vos copains. Et moi, j'ai vécu en banlieue jusqu'à 11 ans. Et quand je suis arrivé à 12 ans, j'étais pas fan de Paris, mais vers 15-16 ans, voilà. J'ai commencé à m'intéresser parce que d'abord c'est une ville magnifique et l'architecture et puis surtout c'est une ville d'art. L'art est partout à Paris, et que ce soit le cinéma, la littérature, la chanson. J'ai même fait un disque sur Paris. Il y a 30 000 chansons sur Paris parce que c'est une ville que tous les poètes ont chanté. Donc c'est une ville très inspirante. Mais ça dépend à quel âge.
2: Dany Briand, on va y venir évidemment. Vous êtes né au milieu des années 60 à Tunis en Tunisie. Et forcément, vous l'avez dit à plusieurs reprises, vous avez grandi à Sainte-Geneviève-des-Bois, avant d'arriver à Paris. C'est là que tout a commencé pour vous. J'ai très envie de savoir aujourd'hui comment vous considérez votre enfance, quel genre d'enfance vous avez eu. Est-ce que vous avez eu le sentiment, peut-être que vous êtes arrivé très tôt, d'avoir vécu l'arrachement, l'exil, peut-être l'avez-vous senti dans votre famille?
3: Ah oui, moi c'était une enfance gaie et mélancolique. Parce que c'est vrai que mes parents, bon, ils sont des juifs tunisiens, pure souche, et ils ont été chassés, bon, après la guerre des six jours, il y a eu des exactions. Enfin, mon père avec des magasins, donc ces magasins ont été saccagés. La synagogue de mon oncle aussi, enfin, c'est pas que gérait mon oncle, qui s'appelait Nathan Cohen, a été brûlé. Enfin bon, il y a tout un truc très violent, et mes parents sont venus en laissant tout, en tout recommençant à zéro. Et donc, il y avait une tristesse chez moi, c'est vrai. Mais moi, j'étais très content. J'étais très content parce que j'ai été en France, c'est un pays magnifique. La culture, j'ai découvert la culture à l'école, j'apprenais les grands écrivains, tout ça. Donc moi, j'étais très heureux, mais mes parents, moins. Ils s'y sont fait après, bien sûr, ils ont mis quelques années pour s'adapter, mais ils avaient l'impression d'avoir perdu un paradis.
2: Est-ce que depuis tout petit, vous avez le sentiment que vous êtes fait pour être artiste ou ce déclencheur est arrivé plus tard?
3: Ça m'est tombé dessus, je sais pas, j'ai jamais décidé. Je veux dire, des fois je me lève le soir, je me dis c'est pas possible, je suis pas chanteur, c'est pas un métier. C'est très bizarre. Ça m'est tombé dessus, j'ai pas décidé. Je sais qu'il y a beaucoup de copains à moi qui font des maquettes depuis ils sont ados, ils vont voir les maisons de disques, mais moi ça m'est tombé. C'est en venant faire mes études de médecine à Saint-Germain que tout s'est emballé pour moi, mais j'ai pas décidé de grand chose.
2: Très intéressant le fait que vous dites que vous n'avez pas décidé de grand chose, mais en tout cas il y a une chose que vous avez décidé, c'est de pas continuer les études de médecine. Vous l'avez caché à vos parents pendant longtemps.
3: Oui, parce que ma mère fondait beaucoup d'espoir sur mes études de médecine. C'était un elle a investi quoi, de l'argent, tout ça, et puis moi évidemment à 17 ans, bon, je savais pas trop quoi faire. J'ai fait médecine pour faire plaisir. Et puis après, au bout de 2-3 ans, j'ai vu que j'avais pas du tout la vocation. Donc, c'était dur de l'annoncer à ma mère. Donc, pendant quelques années, j'ai menti. J'ai dit que je faisais médecine, mais je faisais pas. En fait.
2: Et vous faisiez quoi pendant ce temps-là?
3: Eh bien, j'avais découvert la chanson, le théâtre, et je voulais m'inscrire dans. Et je voulais essayer de réussir là-dedans. Mais je m'étais donné un certain âge, hein. J'ai dit, si à 25, 26 ans, j'ai pas percé, j'arrête. Mais j'avais une telle passion, j'étais tellement habité par ça, que, et si on m'avait dit à 17, 18 ans que j'allais devenir chanteur, j'aurais jamais cru. C'est arrivé, c'est comme une illumination, je sais pas. Et en plus, dans un style très spécial, qui était pas du tout à la mode.
2: Vous allez vous installer dans le quartier de Saint-Germain-des-Prés à Paris avec un voisin saxophoniste. Vous chantez aux terrasses des bistrots du quartier latin. Cette belle époque, vous la racontez dans votre ouvrage, à votre façon. On va y venir dans un instant. Mais d'abord, à la vingtaine, vous allez vous inscrire au cours Florent et composer cette chanson, Suzette. Au départ, dans le cadre d'un rôle qui devait vous faire connaître, parce que Francis Huster était votre professeur. Et il vous avait dit, viens jouer dans mon film.
3: Oui, oui, oui. Oui, c'est une commande de Francis Huster, absolument. Et je vais vous révéler quelque chose, c'est que Suzette, c'est le prénom de sa mère. Donc, Huster faisait son premier film. C'était le directeur, mais c'est un type très, très, à l'époque, avec une aura, il l'a toujours d'ailleurs, exceptionnelle, et il nous a tous donné envie de faire du théâtre, du cinéma. Enfin bon, c'est un grand acteur des années 80, 90 et encore aujourd'hui. Mais on allait tous au Conflans, parce qu'on sentait qu'il se passait quelque chose là-bas. Et donc, c'est vrai que moi, je chantais le soir, je chantais des chansons comme ça, mais j'avais écrit aucune chanson, c'était pour payer mes cours, parce que ça coûtait cher en plus. Et puis, Luther, on s'est un peu parlé, tout ça, il savait que je chantais, il m'a demandé d'écrire une chanson, c'est vrai. Et j'ai écrit cette chanson.
2: En 5 minutes.
3: J'ai écrit en 5 minutes, ouais. Mais enfin, moi, je suis allé à Beaubourg, vous savez, la bibliothèque. Donc, j'ai potassé des tas de bouquins. Voilà, j'ai comme écrit une chanson. Bon, ça m'a pas, j'ai pas appris grand chose, mais j'ai eu une inspiration quand je suis descendu de la bibliothèque. J'ai écrit Suzette en 5 minutes, mais je racontais l'histoire du film en fait. C'était une espèce de course échevelée pour c'était Béatrice Dalle qui jouait l'héroïne. Il lui courait tout le temps après, et donc j'ai fait une chanson où on sent un peu l'urgence, la folie, tout ça. Voilà. Il a beaucoup aimé la chanson. On l'a enregistrée d'ailleurs, on l'a filmée, mais ça n'a pas été gardé.
2: Ça n'a pas été gardé. Vous allez respecter la promesse que vous vous êtes donnée, Dany Briand, parce que c'est à 25 ans que vous devenez célèbre avec ce premier titre Suzette, au début des années 90, qui est donc issu de votre premier album C'est ça qui est bon et qui a cartonné. Et j'ai la sensation qu'aujourd'hui, vous revenez un peu avec ce nouvel album sur Paris, à ce premier amour qui est Paris, parce que c'est vrai qu'au départ, ce premier album, vous parliez beaucoup de cet amour pour Paris.
3: Oui, oui, c'est vrai que Paris m'a beaucoup inspiré. Et moi, j'ai vécu vraiment... Bon, Saint-Germain n'existait plus quand je suis arrivé, mais il y avait quand même des chambres de bonne, toute la mythologie, des cafés, des copains. Moi, j'ai joué dans les clubs et tout ça, donc j'avais une sorte d'ersatz de ce qu'a dû être Saint-Germain dans les années 40. Je l'ai vécu un peu, donc voilà. Et puis là, j'ai l'impression, l'âge venant, que j'ai envie d'écrire un livre. Bon, et c'est vrai que je me suis replongé dans tout ce passé riche, très riche. Et en même temps, moi, qui me fascine, parce que je trouve que Paris n'a jamais été aussi magnifique que dans les années 40 et 50, alors qu'on sortait d'une tragédie.
2: Exactement. Vous aimez le Paris d'après-guerre, j'adore. Dany Briand. Vous venez de sortir cette chanson à Paris, Dives Montants. C'est le premier single de cet album, Paris ne meurt jamais, publié en novembre prochain pour l'album. Paris, vous l'avez aimé à une période, mais est-ce que vous dites qu'il ne meurt jamais? Est-ce que oui. Vous estimez qu'il est différent aujourd'hui? Ou quelque part, il a encore l'essence d'avant que vous aimiez?
3: Non, c'est justement la qualité de Paris, c'est qu'on croit que Paris est toujours, comme disait Gérald de Gaulle, Paris martyrisé, Paris humilié, mais Paris libéré, parce que moi je pense, et c'est la devise de Paris, vous savez, la devise de Paris c'est fluctuat nec mergitur, c'est-à-dire il flotte mais il ne meurt pas.
2: Ouais.
3: Et donc Paris a souvent été envahi, avant c'était les Allemands dans les années 40, mais en 70 aussi, enfin il y a eu des familles, et Paris est toujours rené de ses cendres, c'est une ville qui a une puissance spirituelle, et beaucoup d'artistes et d'écrivains et de peintres sont toujours, que ce soit Picasso, sont toujours venus à Paris pour trouver l'inspiration et le succès. C'est toujours d'actualité, je trouve. Il y a la haute couture, l'architecture n'a pas bougé. Après, peut-être la mentalité des gens, bien sûr, ça a changé. On râle beaucoup sur les embouteillages, sur le bon, ok, je sais. Mais Paris, c'est Paris.
2: Dany Briand, j'aime beaucoup la façon dont vous parlez de Paris, et peut-être que j'ai envie de vous demander si justement la dimension spirituelle que vous lui donnez est un peu la vôtre aussi, dans le fait d'être un peu un phénix qui renaît de ses cendres.
3: Oui, mais pas que pour moi, pour tous les gens, je pense. Tous les gens traversent des épreuves, et il y a une façon de renaître. Soit l'épreuve vous tue et c'est fini, soit vous renaissez. Paris, c'est l'histoire de Paris, c'est que ça, c'est que des morts et des renaissances. Mais c'est valable pour tous les êtres humains, je pense.
2: Dans cet album, vous allez reprendre tous les plus grands standards de Paris. Vous en avez cité énormément, vous en avez donné un nombre incalculable. Vous avez décidé d'en prendre 12. Évidemment, il y aura Viens à Saint-Germain.
3: Ah oui, ça c'est ma chanson fondatrice.
2: Chanson fondatrice. Champs-Élysées, vous allez reprendre d'autres standards également.
3: C'est pas une chanson des années 40, mais je l'adore. Je trouve qu'il y a une légèreté dedans qui est magnifique.
2: Dans votre premier roman dont on va parler maintenant, Dany Briand, vous avez choisi de nous entraîner dans un voyage électrique très personnel, vous l'avez dit tout à l'heure, de Pigalle à Saint-Germain-des-Prés, où ces deux villes vont se faire face finalement, on va le comprendre dans un instant. Vous faites revivre le Paris de l'après-guerre, entre l'ombre et la lumière, le jazz et les revolvers. Est-ce que si je dis que d'une certaine manière, votre livre est un mélange du Parrain, du gang des postiches, des Lyonnais, version mafia corse, je suis juste.
3: Oui, bien sûr, bien sûr. C'est-à-dire qu'à Pigalle, on ne le sait pas parce que ça a changé, Pigalle. Vous parlez des choses qui ont changé à Paris. Oui, Pigalle, c'était tenu par les Corses dans les années 30 et 50. Après, ça, ça a changé, c'est passé aux mains des... Bon, c'est une autre histoire. Mais vous savez, à Pigalle, c'était un peu le quartier un peu de... on allait pour s'encanailler. Donc, il y avait évidemment les filles, les maisons de passe, les bars à hôtesses, les jeux clandestins, l'opium qui venait de, du Vietnam, qui était une colonie française. Et donc, ceux qui tenaient les affaires, eh bien, c'était une sorte de mafia, comme ça, qui était là, qui a tenu pendant 20 ou 30 ans. Et voilà, donc, je me suis beaucoup inspiré des films aussi des années 50, de Jean Gabin, de Lino Ventura, qui se passent toujours à Pigalle, en fait.
2: Eh bien, écoutez, je vais vous dire que c'est extrêmement réussi parce qu'en lisant ce livre, ces deux personnages que vous venez de citer, que sont Jean Gabin et Lino Ventura, je les ai vus aisément dans les rôles de Baptiste, Casalonga et Salicheri, Ange Salicheri, c'est comme ça que vous le prononcez.
3: Qui ont existé d'ailleurs, c'est des noms de gens qui ont existé, parce que c'est un roman historique aussi, j'ai fait mes recherches.
2: C'est ce que j'allais vous demander. Est-ce que ces personnages, vous les avez croisés, on vous les a racontés, parce que vous racontez ce Paris, et en même temps, vous faites revivre nos morts, vous faites revivre énormément d'artistes de cette époque. Vous faites revivre Juliette Gréco, la Muse de Saint-Germain, Tino Rossi, Raymond Queneau, qui est mort lorsque vous aviez 11 ans et que vous racontez très bien en images.
3: Oui, c'est vrai. Bon, ils sont morts, mais ils ont laissé un message, ils ont laissé quelque chose. Et je pense que... Bon, à Pigalle, c'est vrai que c'était plus canaille, c'était plus voyou, mais les gens avaient besoin aussi, après la guerre, de s'amuser. C'est pas, on n'est pas que des intellectuels non plus, on a un corps. Et justement, ce livre, c'est cette lutte entre le corps et l'esprit. Et quand vous parlez de Saint-Germain, eh bien, Juliette Gréco, Jean-Paul Sartre, Yves Montand, tout ce que la France a donné de plus merveilleux au monde est concentré pendant cette période, dans les années 40. Et d'ailleurs, le monde entier a les yeux fixés sur Saint-Germain, en se demandant qu'est-ce qui va se passer, qui va créer quoi. Le prochain livre de Simone de Beauvoir, le prochain film de Simone Signoret, tout est là, ils sont tous là, voilà. Et pour moi, c'est l'âge d'or de la France.
2: Quelle ville vous préférez des deux ?
3: Ce sont des quartiers.
2: Quel Paris vous préférez ? Parce que ça
3: reste
2: Paris,
3: non,
2: mais...
3: Mais vous avez raison de dire des villes, parce que c'est vrai que c'est des fois, on peut penser que c'est des villages en fait, mais qui sont très différents parce qu'ils ont chacun leur code.
2: Ouais.
3: Ils ont chacun leur façon de s'habiller. Il y a une façon de parler aussi. On ne parle pas à Pigalle comme on parle à Saint-Germain. Donc je pense que vous avez raison que c'est deux espaces qui font partie de la même ville, mais en fait ils sont totalement différents, qui sont même peut-être à l'opposé.
2: C'est ce que vous racontez dans ce livre de l'après-guerre, je le disais, où ces deux mondes qui s'entrechoquent, qui s'opposent. D'un côté, Matteo Casalonga, qui est le fils du parrain de la pègre corse de Pigalle, donc faut bien l'expliquer pour nos auditeurs, qui est destiné d'une part à reprendre l'empire de la violence, du chantage que son père veut quelque part lui transmettre, lui léguer, et qui l'envoie pour racketter les nouveaux lieux branchés de Saint-Germain-des-Prés. Mais il s'avère qu'il va y avoir une bande rivale qui va débarquer, ils vont se faire face, on peut dire ça comme ça pour le raconter à nos auditeurs. Et d'un autre côté, il y a cette vie de, je dirais peut-être, de grand banditisme, pour dire un peu comme ça. Et d'un autre côté, l'effervescence intellectuelle, jazzy de la rive gauche, où la jeunesse se réinvente une sorte de liberté. Ce Matteo va se choisir son destin. Et c'est d'une certaine manière, je vous amène là-dessus, parce que c'est là où je voulais en venir et je vois que c'est ce que votre volonté, c'est ce que vous avez fait. Vous avez choisi votre avenir en échappant peut-être au destin qui vous était...
3: Oui, c'est vrai que j'ai beaucoup été aidé par la philosophie de Sartre que j'ai étudié au lycée, qui disait que voilà, on peut pas se laisser déterminer par sa famille, par ses professeurs, par le gouvernement, par un parti politique. Il faut savoir qu'à l'époque, on sortait de la guerre et c'était une époque horrible. Je pense que la cruauté a atteint un sommet quand on voit tous les gens qui revenaient des camps de concentration, des millions de morts. Enfin bon, donc tous les jeunes de l'époque étaient horrifiés par ces adultes qui avaient semé le chaos, qui étaient des assassinats, de l'horreur, quoi, bon, absolue. Et ils ont décidé de plus se laisser influencer par leurs parents, par des partis politiques, de choisir leur vie, de choisir leur chemin, et bien sûr d'aller vers plus d'insécurité, hein, parce que quand on reprend pas les affaires de son père, ben on se retrouve sans ressources et on doit faire sous soi-même. Mais Sartre, en tout cas, disait que c'est notre responsabilité de choisir notre vie avec tous les risques que ça comporte. Et ça fait, bien sûr, ça crée de l'anxiété, de l'angoisse, mais que c'est ça qu'il faut faire, c'est choisir au lieu de prendre une vie d'emprunt, une vie préfabriquée, aller vers l'inconnu, mais faire quelque chose qui soit en accord avec notre âme.
2: Il n'y a aucun regret en vous, Dany Briand.
3: Mais moi, je me suis toujours laissé porter. J'ai pas décidé de grand chose, en fait. C'est pour ça que je suis assez mystique. C'est-à-dire que on peut décider des choses, mais on peut aussi aller vers les signes. Quand vous avez des portes qui s'ouvrent, hein, soit vous la regardez, vous prenez votre chemin que vous avez décidé, soit vous dites, ah, mais il y a une porte qui s'ouvre, là, j'aimerais bien la prendre, mais on sait pas vers quoi on la prend. Moi, j'ai été vers les portes qui s'ouvraient. J'ai jamais été chercher quelque chose. J'ai jamais essayé de forcer une porte. J'ai jamais voulu un truc. Je voyais que les choses s'allumaient pour moi. J'ai fait de la chanson par hasard. Mais à partir du moment où je l'ai décidé, puisque c'est ça, c'est la question du choix, là, je me suis mis à travailler. Mais pour y arriver, si vous voulez, je sais pas comment c'est arrivé. C'est assez miraculeux.
2: Mais vous avez choisi quand même au départ. Vous avez fait un choix qui était de ne pas suivre une voie, d'en ouvrir une autre en ne sachant pas peut-être où elle menait.
3: Ah oui, bien sûr.
2: C'est une forme de choix.
3: Ah bah c'est mon choix, c'est qu'à un moment je l'ai pris ce choix. J'ai décidé à 20 ans, après 2 années d'errance, je savais pas trop quoi faire, j'ai décidé de... Mais à l'époque, en fait, je voulais pas être chanteur, je voulais être acteur.
2: Oui.
3: Et c'est en voulant être acteur, encore une fois, je suis devenu chanteur. Donc j'ai fait un truc qui était pas prévu.
2: Je vous ai beaucoup aimé dans le dernier film d'Alexandre Arcadi dans le rôle de Coco. C'est vrai?
3: Oui, bah j'aime beaucoup, il m'a donné un petit rôle sympathique.
2: Non, mais vous étiez formidable,
3: symbolique.
2: Donc je vous ai entendu dire que peut-être avant c'était trop tôt et peut-être que le bon moment c'est maintenant. Donc,
3: Ah oui, vous l'avez dit pour jouer à la comédie. Mais moi de toute façon, j'ai toujours joué à la comédie. J'ai toujours beaucoup... Non, mais j'ai fait un peu de théâtre, j'ai fait tout ça. Mais vous dire que justement sur mon chemin, il y a eu un rôle tellement important que j'ai décidé d'abandonner la chanson, non, c'est jamais arrivé.
2: Peut-être qu'il arrivera. Il voulait faire danser ensemble les voyous et les philosophes, les filles de joie et les femmes de tête, les mots et les actes, sa musique, ses shows n'étaient rien d'autre que la tentative obstinée de souder ces mondes. C'est ce qui est dit. J'aimerais lire quelques petites lignes, une ligne de votre livre que j'ai trouvée merveilleuse. Il y a une question qui est posée, qui est « Tu penses à quoi ?» La réponse est celle-ci. « Penser dans notre monde, c'est peut-être dangereux. Penser, c'est hésiter. Et hésiter, c'est mourir. La gâchette et la poésie, ça fait pas bon ménage.
3: Ah » ouais, c'est ça.
2: Et je me suis dit que ça résumait assez bien votre livre.
3: Oui, oui, c'est vrai, vous avez raison. Oui, c'est vrai que bah, dans ce milieu justement de la pègre et de... Bon, j'ai extrapolé, hein, moi, évidemment, je suis pas un fils de truand non plus.
2: Oui, c'est bien de le rappeler, mais...
3: Oui, oui, non, mais bon, je connais bien ces gens-là, j'ai fréquenté quelques voyous quand même. Et c'est vrai qu'il y a une violence et on peut pas penser, ils sont allergiques à la pensée. Voilà, parce que si vous voulez, le culte, c'est l'argent, c'est comment essayer d'avoir de l'argent. Or, quand Mathéo arrive à Saint-Germain, il est stupéfait parce qu'il n'y a pas de notion d'argent. Les jeunes sont pauvres, ils ont des chemises, ils ont même pas de chaussures. Vous savez, Juliette Gréco en parlait toujours qu'elle n'avait pas eu de chaussures avant, je sais pas quel âge. Mais ils ont une richesse dans leur jeunesse, dans leur avenir, et ils pensent, et ils échangent, et ils parlent, et ils se parlent, ils communiquent. Et ça, il n'y avait pas ça à Pigalle, parce que là-bas, c'est marche ou crève.
2: J'ai envie de vous appeler Mathéo, Dany Briand. Évidemment, dans ce livre, il va y avoir un élément, si c'est pas pour dire une femme, qui va faire tout basculer,
3: toujours,
2: évidemment, qui va donner une jolie dimension à votre ouvrage. Pour moi, le message de votre livre, sans vouloir tout révéler, même si pour vous, dans la vie, ça se finit extrêmement bien, c'est que tout de même, parfois, on ne peut pas échapper à son héritage.
3: Oui, c'est vrai que Mathéo va pas révéler.
2: On va pas tout dire.
3: Il va être rattrapé par. Il s'est battu pour sortir de son milieu, mais il va y avoir un truc. Vous avez raison, on peut pas toujours échapper à son destin. Il y a un destin aussi. Ouais. Ouais, aussi, il y a une lutte en fait. Il y a ce choix qu'il a fait, et puis après il y a malheureusement les événements qui font que. Bah, enfin, je veux pas. J'ai peur de dire trop de choses.
2: On dira rien de plus. Voilà. On le recommande chaudement, et j'imagine que ce livre, en fait, je le souhaite, sera bientôt au cinéma, parce que je suis pas la seule à vous dire qu'il est extrêmement cinématographique, et on espère en tout cas qu'il sera peut-être réalisé, et peut-être votre première réalisation avec votre premier grand rôle, Dany Briand.
3: Ah non, alors moi je pourrais pas jouer Mathéo parce que je suis un peu vieux pour. J'aimerais pas jouer le parrain parce que c'est vraiment une ordure. Faut que je trouve un rôle.
2: À la réelle. Dany Briand est avec nous pour son premier roman Paris ne meurt jamais. On revient dans un instant, juste après le rappel étude sur Radio J.
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2: Sur Radio J, bonjour et bienvenue. Tout de suite, c'est le rappel des titres avec Nina Louche. Bonjour Nina.
4: Cyriel. Bonjour à toutes et à tous. À la une de l'actualité, les États-Unis s'inquiètent du risque d'espionnage chinois si Washington vend des avions de combat F-35 à l'Arabie Saoudite. Washington craint que la proximité entre la Chine et l'Arabie Saoudite permette à Pékin d'accéder à des technologies militaires américaines sensibles. Et ce, si Riyad reçoit les F-35. Le projet prévoit la vente de plusieurs dizaines de F-35 pour environ 24 milliards de dollars. La décision américaine n'a pas encore été prise. L'Irlande boycotte l'Eurovision 2027, décision liée à la situation humanitaire à Gaza et à la participation d'Israël au concours de chant. Elle critique également l'absence d'accès indépendant au territoire pour les journalistes internationaux. L'Irlande avait déjà boycotté l'Eurovision en 2026 pour les mêmes raisons. Les Pays-Bas ont déjà annoncé qu'ils ne participeront pas en 2027. Guerre en Ukraine. Le Kremlin estime que les nouvelles sanctions américaines vont compliquer les efforts de paix avec Kiev. Les députés américains ont approuvé cette nuit de nouvelles sanctions contre la Russie et ses alliés pour leur rôle dans la guerre contre l'Ukraine. Ce projet de loi prévoit pour la première fois côté américain de s'en prendre à la flotte fantôme de la Russie. La France, le Liban et la Jordanie se réunissent à Paris pour discuter de l'avenir de la sécurité au sud Liban et du soutien à l'armée libanaise. Des responsables militaires de plusieurs pays, notamment les États-Unis et le Royaume-Uni, doivent également participer aux discussions. L'objectif, préparer le remplacement de la FINUL, force de maintien de la paix de l'ONU présente au sud Liban depuis 1978. Son mandat doit prendre fin cette année. Sport, les supporters du PSG interdits de déplacement à Marseille. Les supporters du club parisien ne pourront pas se rendre à Marseille dimanche pour le match de la Ligue 1 contre l'OM. Le ministère de l'Intérieur a interdit leur déplacement en invoquant un risque important de trouble à l'ordre public. Une autre interdiction avait déjà été prise. Les supporters parisiens ne pourront pas entrer dans le stade Vélodrome, ni circuler ou stationner dans le centre-ville de Marseille et autour du stade.
2: Et merci beaucoup Nina Elouch. On vous retrouve à 16h pour le journal complet. Tout de suite une très courte pause et c'est la suite de notre émission avec Dany Briand et mes chroniqueurs sur Radio G.
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2: De retour sur l'antenne de Radio J. Merci beaucoup de passer votre après-midi avec nous jusqu'à 16h avec mon invité aujourd'hui, Dany Briand, venu nous voir pour son premier roman, Paris ne meurt jamais, publié aux éditions du Rocher, et pour son album du même nom, qui reprend les plus grands standards sur Paris, dont les siens à découvrir en novembre prochain. J'aimerais vous poser encore 2 autres petites questions sur ce livre, Dany. D'abord, vous demander pourquoi vous dédiez ce livre à vos enfants.
3: Ah, bah parce que je trouve que je suis à l'âge où je transmette un peu. Moi, j'ai fait mon chemin, j'ai fait ma vie, et je trouve que c'est important d'écrire un livre. Bah, je dis pas qu'il faut être publié à tout prix, mais quand on arrive à un certain âge, c'est important de raconter un peu tous les chemins qu'on a pris et la philosophie qu'on en a tirée. Je trouve ça très enrichissant. Et moi, j'adore les biographies, et donc là, j'ai raconté un peu comment je vois les choses, ma façon de voir le monde, la vie. Voilà, et c'est pour mes enfants, pour que je leur explique aussi ce que j'ai vécu, parce que j'ai vraiment vécu Saint-Germain avec les caves de jazz, les bars en fumée, les chambres de bonne, les moments de désespoir, les moments de joie. Enfin bon, je trouvais ça important de leur raconter.
2: Est-ce que le message serait aller au bout de ses rêves, quoi qu'il en coûte?
3: Oui, ça c'est vrai que quand on a une petite flamme, il faut y aller, parce que sinon la frustration ou l'aigreur que ça provoque, c'est vrai que ça peut faire des vies un peu tristes. Donc il faut y aller. Mais il faut se donner des plannings aussi, parce que ouais. Pas non plus être inconscient et faire n'importe quoi.
2: Vous citez Sartre, l'homme ne devient pas ce qu'il est, il est ce qu'il devient.
3: Oui.
2: Et j'aimerais que vous expliquiez dans vos mots ce que pour vous ça veut dire et comment cette phrase vous a peut-être porté aussi.
3: Ben, c'est-à-dire qu'il n'y a pas de destin préfabriqué. C'est à nous d'inventer notre vie. Donc c'est vous qui décidez, j'en ai parlé tout à l'heure, mais c'est vraiment... on peut penser des fois qu'on est fait pour quelque chose, ou parce qu'on est fils d'eux, on doit faire ça, ou parce que Il faut à tout prix gagner de l'argent. Alors on peut faire des métiers qui nous ennuient parce que mais on sait que ça va être rentable. Enfin des choses comme ça. Et en fait, c'est très mauvais et que c'est par nos actes, par ce qu'on fait en fait, en avançant, qu'on trouve en fait son être. C'est pas l'inverse. Vous voyez, c'est pas la vie qui décide de ce que vous allez faire. C'est vous qui êtes le dictateur de votre vie.
2: Dany Briand, vous serez sur scène pour votre grand bal de l'amour et des célibataires. Ce sera l'année prochaine. On va se faire plaisir. Oui, c'est vrai.
3: Non, c'est-à-dire que moi, je trouve ça génial d'aller dans un bal et de rencontrer quelqu'un.
2: C'est ça. Ouais. Et j'avais très envie de vous emmener là-dessus parce que j'ai un grand regret, c'est le slow.
3: Oui, le slow et toutes les danses de couple qui sont venues à la mode. Mais c'est vrai que mes parents se sont rencontrés sur

0: oui, votre concert.
1: Non, c'est pas
0: surtout.
1: Qu'il faut. Non.
0: C'est bien.
1: Non, c'est-à-dire que si, c'est vrai qu'on n'ose pas aller au concert seul.
0: Bah, c'est moins sympa, c'est ce qu'on se dit, mais.
1: Mais si dans mes balles, si vous venez seul, vous pouvez repartir accompagné.
0: C'est génial. C'est génial. Que vous me racontiez ça, je trouve ça extraordinaire. J'ai très envie de dire à toutes mes copines célibataires, venez, on y va, on va rigoler. Ça promet d'être un très, très grand moment. J'imagine que tous vos plus grands tubes seront repris. Oui, vos chansons sur Paris.
1: Mais les gens n'aiment danser que sur des tubes. Hein. Ils n'aiment pas danser sur des chansons nouvelles.
0: C'est vrai, on est raccroché à ce qu'on connaît, à ce qu'on aime beaucoup. Et des tubes, vous en avez, Dany Briand. Donc, on va tenir aisément toute la soirée. Tout de suite, Julie Mamoumani nous emmène au musée avec l'expo du jour. Radio G. Vous pourrez voir Eva Gonzalez au Petit Palais. Bonjour Julie.
2: Bonjour Cyrielle. Alors peut-être que vous connaissez Eva Gonzalez sans savoir que vous la connaissez. Parce que on connaît son visage. Cette jeune femme en longue robe blanche assise devant un chevalet pinceau à la main. Parce que c'est Manet qui l'a peint. Eh oui. Mais aujourd'hui, petit renversement de situation. Hein, on arrête de regarder Eva Gonzalez peinte par un homme et on regarde enfin ce qu'elle peignait. Et pour ça, bah, direction le Petit Palais.
0: Alors, qui était-elle, cette Eva Gonzalez?
2: Alors, j'allais me renseigner parce que, de prime abord, on ne savait pas. Eva Gonzalez, elle naît à Paris en 1847, dans une famille archi-cultivée. Son père est écrivain, sa mère musicienne, et elle veut être peintre. Petit problème. À l'époque, l'école des Beaux-Arts est fermée aux femmes. Alors, qu'à cela ne tienne, elle se forme auprès du peintre Charles Chaplin. Non, alors ce n'est pas Charlot, mais il s'appelle comme ça. Puis en 1869, elle rencontre Édouard Manet. Et c'est là qu'elle devient sa seule élève officielle. J'ai vérifié, tout ça est vrai. Et évidemment, pendant longtemps, l'histoire retiendra surtout que Eva Gonzalez, eh bien, c'était l'élève de Manet. Sauf qu'Eva n'est pas une note de page dans la biographie d'un grand homme. C'est vraiment une artiste. Je suis allée regarder. Il y a même un livre donc que j'ai sous la main qui est magnifique où il y a tout, on décrit tous ses tableaux. Et puis l'expo, bien entendu. Elle peint les femmes, les intérieurs, les jardins, les moments toujours très doux. Apparemment, il ne se passe rien, alors qu'en fait, il se passe tout. Une femme qui lit, une femme qui rêve, une soirée à l'opéra, un regard perdu. Chez elle, le silence n'est jamais vide. Il est rempli de pensées, d'attentes et de lumière.
0: Et il y a un tableau à ne surtout pas manquer dans cette exposition, Julie?
2: Oui, coup de cœur sur une loge aux Italiens. C'est très intéressant parce que dans cette loge, il y a la femme qui est la sœur de notre amie Eva qui s'appelle Jeanne et qui elle aussi, en fait ça va être le modèle finalement puisqu'il y a très peu de modèles, ça va être le modèle principal d'Eva et à côté d'elle il va y avoir aussi le mari d'Eva qui s'appelle Henri Guérard qui est graveur et en fait, il a été refusé au fameux salon, vous savez, des impressionnistes en 1814. Mais Eva va le reprendre, le retravailler et le représenter en 1879. Et cette fois, il va être couronné de succès. Alors, moralité, même au 19e siècle, on pouvait se faire ghoster par le monde de l'art et revenir plus forte. Ah. Alors, il y a une autre petite histoire délicieuse, un peu gossip, hein, je ne vais pas vous le cacher. Dans l'entourage de Manet, il y a Berthe Morisot, hein, et qui va pas être super contente de voir la jeune Eva débarquer. Deux femmes peintres brillantes autour de Manet, disons qu'on avait déjà de quoi faire une excellente série. Mais Eva va finalement tracer son propre chemin et contrairement à Berthe Morisot ou à Marie Cassatt, elle n'expose pas avec les impressionnistes, elle va continuer à présenter ses œuvres au salon. En fait, elle veut vraiment devenir une figure titulaire de la peinture en version femme, quoi. Voilà, elle refuse la case et ça, bah, c'est ça que vous savez que j'aime beaucoup.
0: Et sa carrière s'arrête malheureusement très tôt.
2: Oui, beaucoup trop tôt. Parce qu'en 1883, Eva va donner naissance à son fils et va mourir moins de 3 semaines après, à seulement 36 ans. Elle va mourir en presque couche, disons. Et ce qui est fou, c'est que Manet, lui, est mort que quelques jours avant elle, 6 jours exactement. En fait, c'est un peu deux destins qui se croisent jusque dans leur disparition. Alors cette exposition, en fait, elle répare quelque chose parce que pendant plus d'un siècle, on a beaucoup regardé Eva Gonzalez par les yeux de Manet et aujourd'hui, on va enfin pouvoir regarder le monde par les yeux d'Eva Gonzalez. Franchement, il était temps. Non. Mais je vous conseille d'y courir.
0: D'y courir. Eh bien, courez-y. Ça nous a donné très envie. Cette fois, en effet, on a le temps de bien la regarder, cette Eva Gonzalez. Merci beaucoup. Merci beaucoup, Julie Mamoumani. Parcours d'une artiste libre, c'est au Petit Palais du 15 septembre 2026, donc jusqu'au 24 janvier. Merci beaucoup, Julie.
2: Merci, Cyrielle.
0: Tout de suite, c'est l'introspection avec notre invité sur Radio J. Radio J. question à présent, si vous le voulez bien, Dany Briand, pour en savoir un peu plus sur vous. L'objectif est simple, tenter de répondre le plus rapidement et le plus sincèrement possible à ces 15 questions. La première, quelle est la qualité que vos proches vous reconnaissent le plus souvent ?
1: La générosité.
0: Le défaut qui vous accompagne depuis toujours ?
1: La distraction.
0: C'est-à-dire ?
1: Bah, je suis distrait, je perds tout, je perds mes cartes bleues, je perds tout.
0: Ah. Quand vous êtes seul, à quoi pensez-vous le plus souvent ?
1: Moi, j'essaie de faire quelque chose de cette solitude, pas de penser dans le vide. Donc, je vais soit lire un livre, soit écouter de la musique, ou faire une balade. Mais j'aime pas trop rester trop seul parce que les idées un peu tournent en rond là-dedans. Ça ruine.
0: Qu'est-ce qui vous fait encore douter aujourd'hui ?
1: L'état du monde, la violence.
0: Est-ce qu'il y a une rencontre qui a changé votre vie sans que vous vous y attendiez ?
1: Mes enfants.
0: Quel âge vous avez l'impression d'avoir à l'intérieur de vous ?
1: Je vais peut-être pas être prétentieux, mais moi j'ai 25 ans.
0: Bah non, on m'a répondu 17, on m'a dit 18.
1: Non, j'ai 25, j'ai adoré cet âge.
0: C'est vrai ?
1: Ouais, 25 ans, c'est... Vous êtes jeune, mais en même temps vous avez un peu de vécu, donc c'est pas mal.
0: C'est ça, on appelle ça l'âge fondamental.
1: C'est l'âge du roman, c'est l'âge du mec du roman. Oui. Ouais.
0: Cet âge fondamental qu'on a à l'intérieur de nous quand on réfléchit,
1: ouais,
0: quand on pense.
1: Ouais, c'est vrai.
0: Qu'est-ce que vous pensez que l'on comprend mal chez vous ?
1: Non, peut-être en tant qu'artiste, il y a toujours des malentendus. Mais ils sont toujours résolus quand les gens viennent me voir sur scène. Parce que les médias, bon, je dis pas pour vous, hein, c'est formidable, vous êtes intéressé à mon travail et tout a été fidèle. Mais des fois, bon, on a une image des artistes que par médias interposés. Donc c'est pas toujours ce qu'on sait faire, ce qu'on peut faire. Mais chaque fois que quelqu'un vient me voir sur scène, il me dit « Ah, bon, bah, je comprends mieux. »
0: Quelle est la peur que vous avez réussi à apprivoiser avec le temps ?
1: La peur de l'avenir.
0: Ouais.
1: Je suis devenu un vrai existentialiste, je vis chaque instant comme si c'était le dernier.
0: Il y a une chanson comme ça.
1: Ouais.
0: Alors on vit chaque jour comme le dernier.
1: Voilà, exactement.
0: De Corneille. Une autre question. Y a-t-il une potentielle blessure qui a finalement été une chance dans votre vie ?
1: Ah oui, mais toutes mes blessures, j'en ai fait des chances, bien sûr. Oui, mais bon, les blessures, c'est secret. Mais j'ai fait de chaque épreuve, chaque problème qui m'est arrivé, ou même des problèmes de santé, je les ai transformés, oui.
0: Un conseil que vous donneriez au jeune homme que vous étiez quand vous aviez 25 ans ?
1: Ben, de rester fidèle à ce qu'on pense, ce qu'on est. De jamais se trahir.
0: Qu'est-ce qui vous émerveille encore aujourd'hui ?
1: Mes enfants.
0: Qu'est-ce que vous recherchez le plus chez les autres ?
1: L'échange, la communication, de se comprendre vraiment, de parler. C'est ça Saint-Germain, c'est des gens qui se parlaient beaucoup. Aujourd'hui, il y a de plus en plus de moyens de communication, mais les gens se parlent de moins en moins.
0: Ah oui. C'est tout le paradoxe. La chose la plus importante que vous avez appris sur vous-même ces dernières années, c'est quoi ?
1: Je suis très patient.
0: C'est vrai ?
1: Moi, je pensais que j'étais impatient, mais je peux attendre 15 ans, 20 ans pour réaliser une idée.
0: Ah, j'aime beaucoup cette réponse.
1: Ah, oui.
0: Quand vous regardez alors votre parcours aujourd'hui, Dany Briand, de quoi vous êtes le plus fier ?
1: Mes enfants.
0: C'est très bien.
1: Mais il faut dire que j'ai l'âge du père aussi.
0: C'est ok. Pour terminer, comment vous aimeriez que les gens se souviennent de vous ?
1: De leur avoir apporté de la légèreté, de l'évasion et du romantisme.
0: C'est une très bonne réponse.
1: Voilà.
0: Il n'y a pas de mauvaise réponse de toute façon. Allez, tout de suite. C'est le mot de la fin de Joy Levy. Radio G. Toujours à la fin de cette émission, on va débriefer ces minutes que nous avons passées ensemble parce que je vous vois, Dany Briand, depuis tout à l'heure en train de vous dire qu'est-ce qu'elle fait, la demoiselle à côté.
1: Oui.
0: Eh bien, on va essayer de savoir ce qu'on a appris de vous et de votre œuvre aujourd'hui sur Radio G avec une petite nouveauté, un petit conseil de notre psy à nos auditeurs. C'est à vous, Joy. Bonjour.
3: Bonjour. Je dois avouer que j'ai passé un tellement bon moment à écouter toutes ces choses. J'ai eu l'impression d'avoir traversé, vagabondé dans les rues de Paris avec vous. Vous avez dit tellement de choses entre cette biographie déguisée, en parlant des caves, de l'aspect complètement intemporel de Paris. Enfin, c'était magnifique. Et Et en même temps, ce que je retiens de plus, c'est comme si, dans le fond, Paris, c'est un parent adoptif que vous aviez, réussi à intérioriser, en fait, comme un parent de substitution, dans lequel vous vous êtes complètement ancré et sur lesquels vous avez tracé votre parcours. Et voilà, donc c'est cette notion de parent, de figure maternelle ou paternelle, comme si on pouvait à la fois idéaliser et en même temps pardonner les défauts. Et en fin de compte, vous avez complètement voyagé à travers ce Paris dans lequel vous nous faites voyager avec votre livre. Et notamment, ce qui est aussi très intéressant, c'est que dans le fond, vous avez des figures de pères artistiques auxquels vous vous êtes complètement identifié et auxquels vous avez pu aussi, oui, vous identifier pour avancer, pour tracer aussi votre chemin. Donc c'est à la fois très profond et en même temps avec toutes ces images. Magnifique. Et dans le fond, ce que j'ai envie de dire, c'est que ce que j'ai entendu, c'est qu'on transmet jamais qu'un lieu ou que c'est pas seulement Paris ou un métier. En fait, on transmet sûrement quelque chose de fort et c'est ce que vous avez envie de transmettre à vos enfants. C'est l'idée de s'affranchir complètement, en fait, des codes et ce qu'on a envie de nous donner à voir et à entendre, de s'en affranchir complètement pour se créer son propre destin. C'est comme quand vous parliez du déterminisme. Et je crois que c'est ce que vous avez de plus fort à offrir à vos enfants, en fait, de toujours y croire, de toujours suivre leur instinct et de jamais s'enfermer dans des sentiers battus dans lesquels on a envie parfois d'enfermer. Voilà, c'est...
1: Oui, c'est vrai que par peur ou par confort, c'est vrai que nos enfants ont envie de les protéger, mais c'est pas tout. On doit les construire, mais il faut pas qu'ils fassent comme nous. Par exemple, ils vont pas suivre le même chemin que nous. Ça serait une erreur.
3: C'est un peu comme si vos parents, ils vous avaient donné les clés d'un très grand théâtre. En fait, ils vous ont donné les clés en venant en France. Hein, quand on est de l'immigration de Tunisie, on arrive en France, on a comme les clés d'un grand théâtre avec les rideaux, avec les clés. Mais puis vous êtes complètement révélé sur ces planches, en fait, dans ces caves, sur ces planches. Et voilà, et c'est ce qu'il y a de plus fort.
1: Moi, ça a été une chance pour moi.
3: Absolument.
1: Oui, c'est vrai.
3: Absolument.
1: Et je me suis intégré, parce que j'avais le cœur qui battait pour. La chanson française, déjà, j'écoutais ça, ça m'émerveillait. Mais plus la chanson française que anglaise, par exemple. Moi, j'aimais pas trop la pop ou les Beatles, j'aimais surtout la chanson française. Donc, c'était une chance pour moi de venir en France.
3: Absolument. Et ça se ressent énormément dans votre livre et dans tout ce que vous avez laissé transparaître.
1: Ah ben, merci beaucoup. Belle analyse.
0: Eh ben, écoutez, Joy, on va quand même donner un petit conseil pour nos auditeurs. Je pense qu'on va se faire un avis par rapport à ce que vous venez de dire et le message qu'on retient de ce livre de Dany Briand. Et peut-être que le message pour nos auditeurs, c'est aller au bout de vos rêves, quelque
3: part. Absolument. Hein? Absolument. Savoir s'écouter, aller au bout de ses rêves, ne pas s'enfermer dans des carcans, et y croire aussi, parce que il a fallu aussi y croire, il a fallu aussi s'affranchir de tout ce qu'on attendait de vous. Donc,
1: j'avais un appui.
3: Lequel?
1: Là-haut.
0: La croyance, ok.
1: La foi.
0: Le côté spirituel, la foi.
1: Bien sûr, sans important. Ça, c'est très dur.
0: Un petit dernier mot, Joy.
3: Je vous suggère surtout à tous de pouvoir lire ce livre, de retracer sur les traces de Dany Briand et de toujours croire en vos rêves.
0: Voilà, bravo. C'est bien conclu. Merci beaucoup, Joy Lévy, notre psychologue du jour sur Radio J.
1: Il y a Lévy et Cohen.
0: Et vous avez vu? Radio J. Cyril Sarah Cohen.

0: Montant que vous reprenez dans votre album Paris ne meurt jamais qui sortira en novembre prochain. En attendant, on découvre votre roman Paris ne meurt jamais également publié aux éditions du Rocher. Vous serez bientôt sur scène l'année prochaine pour votre grand bal de l'amour. On viendra, on a promis, Denis Vriant.
1: Vous êtes tous invités. Hein.
0: Merci mille fois d'être venu nous voir aujourd'hui.
1: Avec plaisir.
0: Merci beaucoup à toutes et à tous de nous avoir suivis, à la réalisation audio et vidéo Benjamin Arnaud. On donne rendez-vous très vite, évidemment, mardi prochain après Kippour, dès 15h. Avec Ismaël Saïdi pour son spectacle Tribulation d'un musulman d'ici. Je suis ravie de le recevoir pour la seconde fois. En attendant, c'est la suite de votre journée avec le Club Imo présenté par Marc Ezrati. Et dans un instant, ce sera le journal sur Radio J. Belle écoute.

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0: Bonsoir à tous, nous éliminerons le Hamas, vaincrons l'Iran et nous occuperons ensuite du Hezbollah, affirme Benjamin Netanyahou, le chef du gouvernement israélien, a rejeté l'idée selon laquelle les membres du Hamas sont désormais à l'abri dans les zones de Gaza contrôlées par l'organisation palestinienne. Nous réglons nos comptes avec ces meurtriers, dit-il, qui ont assassiné notre peuple. Israël accélère le projet de construction dans les territoires, un projet qu'on appelle E1. Et l'accélération se fait juste avant les élections. Évidemment, personne ne croit que c'est un hasard. Israël a ajouté un appel d'offres pour 2167 logements précisément à ce projet qui se trouve en Judée-Samarie, donc en Cisjordanie. Et ceci porte le total de logements pour des Israéliens, pour qu'ils habitent dans les territoires, à 3401 unités. La France cherche une solution pour éviter un vide sécuritaire au sud Liban. Des responsables militaires européens et arabes se réunissent à Paris pour réfléchir à une présence de remplacement ou de relais après le début du retrait de la FINUL, le retrait est annoncé à partir de janvier 2027. Le retrait israélien, lui, reste conditionné au désarmement du Hezbollah. Les discussions soutenues par Washington prévoient un cadre dans lequel un retrait israélien serait lié au désarmement du Hezbollah ou au déploiement formel de l'armée libanaise, mais pour l'instant, rien n'est fait véritablement sur le terrain. Les États-Unis ont refusé d'accorder un visa à Mahmoud Abbas pour assister à l'Assemblée générale de l'ONU à New York. Trump réunira les dirigeants du Golfe pour discuter de l'après-guerre avec l'Iran. La rencontre devrait porter sur la stratégie américaine dans l'après-guerre que Washington souhaite finaliser après les élections de mi-mandat. Le ministère turc de la Défense a condamné l'attaque de drones mené par les Houthis contre l'Arabie Saoudite. Ils estiment que cela menace la stabilité régionale et les Turcs ne sont pas forcément toujours hostiles aux Iraniens. Entre Israël et le Maroc, un nouvel accord pour relancer la normalisation. Israël, le Maroc et les États-Unis ont signé un traité qui vise à approfondir les relations diplomatiques et économiques entre Rabat et Jérusalem. La question du forum des auditeurs à la veille de Kippour: est-ce que juifs et arabes peuvent se pardonner, israéliens et palestiniens, disons? Et est-ce qu'on peut pardonner le 7 octobre? Alors là, on a parlé fort. Vous nous appelez au 01 43 36 04 06, 01 43 36 04 06. Le forum, c'est à 18h30, c'est tout de suite après le journal. Et on part pour Jérusalem, où l'on retrouve notre correspondant permanent, Dror Eben-Sapir. Bonsoir, Dror.
3: Bonsoir.
0: Les derniers sondages montrent une situation politique confuse. Jérusalem, pas véritablement de tendance. Et donc, on se dirige plus ou moins vers le blocage que beaucoup prédisent, dont vous avez d'ailleurs vous-même déjà parlé.
3: Oui, il faut rappeler que pendant plusieurs mois, la plupart des sondages sérieux donner le rapport de force suivant: environ 60 sièges pour l'opposition sioniste, c'est-à-dire l'opposition hors parti arabe, environ 50 pour le Likoud et ses alliés de la coalition gouvernementale actuelle, et environ 10 sièges pour les deux partis arabes. Il y a eu d'importants changements ces dernières semaines. On est peu de temps après le dépôt des listes électorales, des listes de candidats à la Knesset présentées par les différentes formations politiques. Et aujourd'hui, il y a un véritable changement qui effectivement éloigne la possibilité de dégager une majorité claire. D'après les derniers sondages, le bloc en quelque sorte des partis arabes s'est renforcé, puisque un petit parti arabe, le parti Balad, qui est un parti nationaliste palestinien, en fait, s'est allié à deux autres partis. Ce parti ne franchissait pas le seuil d'éligibilité de cette alliance électorale. Ses voix sont comptabilisées. Donc les partis arabes obtiennent dans les sondages entre 12 et 14 sièges. Les deux listes qui sont censées représenter la minorité arabe d'Israël. L'opposition sioniste s'est affaiblie du fait de la progression des partis arabes. Elle est passée d'environ 60 sièges, 58 à 60 sièges, à un ordre de grandeur qui va de 33 à 56 mandats environ. Et puis le bloc du gouvernement actuel, de la coalition actuelle, c'est-à-dire Benjamin Netanyahou et ses alliés, s'est renforcé, notamment du fait de l'arrivée du nouveau venu, Ofer Winter, qui est un petit peu un électron libre, mais qui parvient à mobiliser une partie de l'électorat de la droite israélienne. Donc aujourd'hui, on a autour de Benjamin Netanyahou, parti de droite, d'extrême droite et des partis ultra-orthodoxes, environ dans les sondages, entre 53 et 55 sièges. Parfois, ce bloc obtient davantage de sièges dans les sondages que le bloc adverse, celui dirigé par Gadi Eisenkot et les formations centristes, droite et de gauche qui constituent l'opposition sioniste. Donc aucun des deux blocs n'est en les deux blocs sionistes, si on met les partis, si on ne décompte pas les partis arabes avec lesquels presque aucune autre formation ne veut gouverner. C'est en tout cas ce que disent la plupart des dirigeants de l'opposition. Donc on est dans une situation où aucun bloc n'est en mesure de former une coalition gouvernementale. Il se peut que ce soit l'objectif, le but recherché par Benjamin Netanyahou, car dans ce cas-là, il resterait à la tête d'un gouvernement de transition qui serait chargé de gérer les affaires courantes et d'organiser des élections anticipées qui nous ramèneraient à un scénario que les Israéliens connaissent déjà, celui qui prévalait il y a quelques années lorsque il y a eu une série d'élections organisées les unes après les autres, puisque aucun gouvernement, aucune coalition gouvernementale ne se dégageait des résultats électoraux.
0: Est-ce qu'on peut, au niveau des personnalités, j'ai bien entendu qu'on ne peut pas former de gouvernement dans cette situation-là, mais au niveau des personnalités, qui finalement quand même est le préféré des Israéliens, c'est Eisenkot ou c'est Netanyahou? En sachant qu'il reste minoritaire, mais finalement le préféré c'est lequel?
3: Oui, d'après parce qu'effectivement les sondeurs demandent aux Israéliens, sondés pour quelle parti, pour quelle liste ils ont l'intention de voter, mais également quelle est la personnalité qui, selon eux, est la plus apte à diriger le pays et à exercer des fonctions de premier ministre. Très bien. Dans ce registre, ces dernières semaines, les résultats sont assez clairs. Ils pensent en faveur de Gadi Eisenkot, qui, même s'il est affaibli, est en pole position dans les sondages. Il reste le plus grand des partis d'après la plupart des sondages, même si son éventuelle coalition s'est considérablement affaiblie ces derniers temps au profit des petits arabes et aussi au profit du bloc autour de Benjamin Netanyahou. Et concernant le bloc autour de Benjamin Netanyahou, un élément important également, le Likoud. Le Likoud s'affaiblit d'une manière assez nette, mais au profit de partis qui sont sur sa droite, pas au profit des formations centristes, notamment celle qui est dirigée par Gadi Eisenkot, précisément.
0: Dror Eben-Sapir, je répète que vous êtes l'un de nos correspondants permanents à Jérusalem, et je vous remercie. Bonsoir à vous.
3: Bonsoir.
0: Et puis, c'est forcément lié à ce que vient de dire à l'instant Dror. À Jérusalem, Netanyahou fait une déclaration fracassante. Il dit « Nous éliminerons le Hamas ». Donc il n'a pas du tout renoncé à ses objectifs, en tout cas c'est ce qu'il dit. Nous vaincrons l'Iran et nous nous occuperons du Hezbollah. Nous réglerons nos comptes avec ces meurtriers qui ont assassiné notre peuple, nos filles, nos femmes et nos enfants le 7 octobre, a-t-il déclaré en rencontrant des responsables du Shin Bet. Il ajoute, il n'en reste plus beaucoup parce que justement nous nous occupons d'eux. Israël accélère le projet de construction dans les territoires qu'on appelle le projet E1. Israël a ajouté un appel d'offres de 2167 logements à ce projet qui se trouve en Judée-Samarie, en Cisjordanie. Et donc au total, c'est une offre de 3401 unités. Donc unité, ça veut dire ça peut être un appartement ou une maison, c'est des logements. Et l'ouverture des offres est prévue le 25 octobre, comme par hasard, deux jours avant les élections législatives européennes, israéliennes. La France cherche une solution pour éviter un vide sécuritaire au sud du Liban. Des responsables militaires européens et arabes se réunissent à Paris pour réfléchir à une présence de remplacement ou de relais après le début du retrait de la FINUL qui est annoncé pour janvier 2027. Le retrait israélien, lui, reste conditionné au désarmement du Hezbollah. Air Canada suspend l'un de ses employés après des publications antisémites. Air Canada a retiré temporairement du service un directeur de cabine et ouvert une enquête après la découverte de publications antisémites sur les réseaux sociaux. À Milan, un rabbin a été agressé en pleine rue après avoir été identifié comme juif. L'homme de 60 ans a été agressé par 3 hommes. Selon les premiers éléments de l'enquête, l'attaque a commencé après que ses agresseurs l'aient identifié en raison de sa kippa, son chapeau, et il l'ait identifié selon son appartenance religieuse. Les États-Unis ont refusé d'accorder un visa à Mahmoud Abbas pour assister à l'Assemblée générale de l'ONU à New York. C'est la 2e année consécutive que le président de l'autorité palestinienne est empêché d'y participer en personne. L'autorité palestinienne a dénoncé une mesure injustifiée. Washington reproche notamment aux dirigeants palestiniens leur démarche devant les juridictions internationales et puis le maintien des allocations versées aux terroristes et à leurs familles. L'Assemblée générale pourrait voter en faveur d'une intervention télévisée, une intervention par visioconférence, comme ça avait d'ailleurs été le cas l'année passée. Trump réunira les dirigeants du Golfe pour discuter de l'après-guerre avec l'Iran. La rencontre devrait porter sur la stratégie américaine pour l'après-guerre que Washington souhaite finaliser après les élections de mi-mandat. Donald Trump devrait rencontrer plusieurs dirigeants du Golfe mardi prochain en marge de l'Assemblée générale des Nations Unies de New York. Le ministère turc de la Défense a condamné l'attaque des drones menée par les Houthis contre l'Arabie Saoudite et les Turcs sont pas forcément les plus hostiles aux Iraniens. Entre Israël et le Maroc, un nouvel accord pour relancer la normalisation. Ça va faire plaisir à pas mal de nos auditeurs. Israël, le Maroc et les États-Unis ont signé un nouveau traité qui vise à approfondir les relations diplomatiques et économiques entre Rabat et Jérusalem. Au programme, le retour des vols directs, une coopération accrue dans la technologie, l'agriculture, l'eau, l'énergie et les télécommunications. Alors que la région est agitée de tensions extrêmement fortes, un axe de coopération pratique tente de se renforcer autour de projets concrets. À la veille des fêtes de Kippour, un certain nombre de mesures de sécurité sont à respecter et nous sommes en ligne à présent avec le directeur du SPCJ, Alain. Bonsoir Alain.
4: Bonsoir Bernard.
0: Alors comme chaque année, c'est un jour de mobilisation très forte pour le service de protection de la communauté juive, qui sont des bénévoles pour la plupart, des militants, qui assurent la surveillance de nos communautés et de nos synagogues. Et je voulais vous avoir en ligne ce soir, Alain, pour que vous donniez les quelques règles de sécurité qu'il faut respecter, Kippour. Et déjà, je voulais savoir si pour vous, il y a une menace qui est accrue, disons par exemple par rapport à l'année passée. Est-ce que vous êtes dans une période de tension plus particulière cette année ?
4: Alors, merci d'abord pour ce moment. On n'a pas d'indication de menace supérieure cette année à celle de l'année dernière. Ceci étant dit, il faut quand même être très clair sur le fait que la menace contre la communauté juive est très importante. Elle reste très importante. On a 2 indicateurs qu'on prend en compte. D'abord, c'est le nombre d'attentats qui ont été déjoués. Hein. L'année dernière, il y a eu 6 attentats qui ciblaient la communauté juive, entre autres, qui ont été déjoués par les services de renseignement. Et donc, ça veut dire que le service de renseignement travaille et sont efficaces. Et cette année, il y a au moins 2 affaires dont une récente, qui ont été déjouées. Donc ça, c'est le premier indicateur. C'est pas un indicateur qui est propre à la France, hein, c'est un indicateur qui est vraiment propre aujourd'hui à l'ensemble des pays concernés. Le deuxième indicateur, c'est le niveau d'antisémitisme, qu'il faut pas prendre au niveau statistique, parce qu'il y a une légère décroissance quantitativement, mais on rappelle bien sûr que ce ne sont pas des statistiques, ce sont des tendances. Mais ce qu'il faut comprendre, c'est qu'au-delà des chiffres, c'est l'ensemble de la vie juive et du risque de menaces antisémites qui est diffus et qui est constant. Donne 2-3 chiffres. Depuis le début de l'année, je ne vais pas vous donner les chiffres pour l'instant parce qu'ils sont pas encore consolidés, mais ce que je peux vous dire, c'est que les principaux lieux d'actes antisémites, c'est d'abord la rue.
0: Ah ouais, ensuite les agressions dans la rue, comme à Milan là, j'ai donné l'info.
4: Exactement.
0: Une kippa et voilà, c'est parti.
4: Exactement, une kippa ou un signe distinctif. Alors, je suis pas du tout en train de dire qu'il faut les enlever, hein, mais c'est une réalité factuelle. Donc la rue, c'est le
0: premier. Mais vous, par exemple, vous dites, bon, allez, ça va, je dis pas que c'est bien, mais mets une casquette. Vous dites ça?
4: Non, on dira jamais ça.
0: Ah ouais.
4: On dit qu'il faut être en justement, d'abord, faut vivre son judaïsme, et il est hors de question. Nous sommes en France depuis des millénaires, et il est hors de question qu'on donne ce type de consigne d'invisibilisation. Au contraire, il faut vivre son judaïsme comme chacun a envie de le vivre. Mais il faut, et c'est vraiment là où je veux aussi attirer l'attention, c'est qu'aujourd'hui, il faut bien comprendre que la sécurité, c'est une responsabilité individuelle de chacun, pour une vigilance collective à 360 degrés. Pourquoi 360 degrés? Parce que je vous l'ai dit, le premier lieu, c'est la rue. Le deuxième, c'est l'habitation. Le troisième, c'est la synagogue. Le quatrième, c'est le numérique. Et ensuite, vient l'espace professionnel, l'école, etc. Donc, c'est vraiment toute la vie du juif qui est aujourd'hui en capacité d'être atteint. Et donc, d'où cette notion de 360 degrés. Et de la même manière qu'on ne mettra pas un policier derrière chaque juif ou devant chaque synagogue, parce qu'aujourd'hui, ce n'est pas possible, les moyens ne le permettent pas, on pourra pas mettre, il y aura pas forcément de
0: volontaires. Moi, j'ai été surpris qu'en bas de ma synagogue, il y avait pas de militaires cette fois.
4: Oui, alors, je me suis dit, tu vois,
0: il n'y a pas de barrière.
4: C'est toujours la complexité. La complexité, c'est que la doctrine d'abord de Sentinelle, pour parler des militaires, a changé après 2015. Il y a eu une présence massive de Sentinelles et des forces de police après 2015. Cette doctrine a changé pour faire beaucoup plus de passages de ce qu'ils appellent des rondes et patrouilles. Et donc, la doctrine des militaires, c'est de passer dans des endroits, de rester un quart d'heure, une demi-heure. On leur demande de prendre aussi contact avec les communautés, parce que c'est important qu'ils puissent justement prendre contact et se faire voir, et être vus, parce qu'il y a un vrai côté dissuasif. Et donc ça, c'est le travail que nous faisons avec les pouvoirs publics, de vraiment les engager à, même s'il n'y a pas de policiers statiques, qu'ils soient au moins en contact de la communauté, et
0: ouais, notamment qui viennent voir, qui demandent,
4: exactement, et qui notamment qui soient là en fin d'office.
0: Alors rapidement, on va avoir le grand rabbin de Paris dans un instant, mais je tiens beaucoup à ce que vous donniez les quelques règles de sécurité. Je sais par exemple que faut pas rester non plus trop longtemps. Mais vous dites, changez pas votre vie, mais c'est pas la peine non plus de provoquer des attroupements devant la Sina.
4: Exactement. Alors, en fait, on a résumé ça en un acronyme qui est très simple à conserver au niveau mémoire. Ça s'appelle CEDER. CEDER parce que d'abord, il faut signaler toute situation inhabituelle ou suspecte. Voilà. Donc, et en cas de danger, bien évidemment, contacter la police et le SPCJ. Ensuite, le E pour entrer. Ça veut dire refermer systématiquement à clé les portes après chaque office. Ça va pas forcément de soi, mais il faut le faire. Et je rappelle qu'un code mécanique, c'est pas une serrure, c'est juste une fermeture. Et puis respecter les consignes données par les responsables de la sécurité qui sont présents sur les lieux. Ensuite, le D pour déplacement, donc rester attentif à son environnement, donc les abords des synagogues, le passage de l'habitation à la synagogue, veiller particulièrement aux enfants, aux personnes vulnérables, ne pas les laisser gambader seuls sur la voie publique, et puis face à une situation qui paraît anormale, vraiment alerter et ne pas rentrer en confrontation si on ne s'en sent pas capable. Le E pour ensemble, ça veut dire qu'on doit veiller les uns sur les autres et qu'encore une fois, c'est une attention collective et les réflexes simples qui contribuent à la sécurité. Et puis le R pour rumeur, c'est-à-dire ne pas relayer aucune information non confirmée par les canaux officiels. C'est un peu le travail d'information et de vérification de l'information. Voilà ce que je peux vous dire.
0: J'adore votre CEDER.
4: C'est très simple.
0: Ah, j'adore. Il faut le faire en affiche, ça. Il faut qu'on le voit.
4: Ce sont les affiches, ces nouvelles affiches du SPCJ qui vont être collées maintenant dans toutes les synagogues.
0: Super. Je sais que vous m'aviez dit aussi, ça vient de vous, donc vous pouvez me corriger d'ailleurs si je me suis trompé. Vous avez dit bien fermer quand on s'en va, d'accord, mais vous m'aviez dit aussi une fois qu'on fasse bien attention qu'il y ait une issue de sortie qui soit ouverte au cas où, à Dieu ne plaise, il y a quelque chose qui arrive, qu'on ne confirme pas.
4: Oui, alors on la laisse pas ouverte. Alors on la laisse pas ouverte, mais il faut qu'elle soit dégagée. Et vous l'avez rappelé, c'est la même chose au niveau des entrées. Éviter les attroupements inutiles, ça sert à rien. Alors ça veut pas dire qu'on doit s'empêcher de vivre, mais j'ai envie de dire que ne provoquons pas non plus un des attroupements de masse. Il est commun d'évacuer rapidement les abords des synagogues, surtout au moment de Kippour où il y a une affluence massive. Attendre les uns et les autres un peu plus loin, ne pas rester attroupé devant les entrées, parce que ça gêne également le travail des membres de la protection et de la sécurité. Plus on a le champ dégagé et plus on est capable de voir loin.
0: Allez, Alain du SPC, directeur du SPCJ, merci. Sous votre contrôle, je vais me permettre d'ajouter quelque chose. D'abord, quand on voit une voiture qui semble suspect, on ne dit pas, mais moi je suis pas spécialiste, je suis pas flic, je suis pas... Si on trouve que c'est suspect, on le dit aux gens qui sont dans la synagogue, mais c'est pas ça que je voulais ajouter. Je sais parce que c'est des gens du SPCJ hein, qui me l'ont dit, je connais, moi, je suis pas spécialiste.
4: Ouais, c'est signalé.
0: Il a dit, beaucoup de gens se disent, mais moi, je vais pas à une voiture, que je vais faire, bah, tu vas voir les CRS qui sont là, tu leur dis. Ou bien les gars du SPCJ. Mais je voudrais ajouter quelque chose parce que je suis sûr que je suis un petit peu plus âgé que vous. Je voudrais dire aux auditeurs, soyez sympas avec les jeunes du SPCJ. C'est des gars qui, le jour de Kippour, se retrouvent devant la Sina. Et des fois, les gens se permettent d'être agacés, alors que franchement, vous êtes face à des bénévoles, des militants, des gars qui, même des fois, portent un Kippour, hein, parce qu'ils pensent que c'est important pour la sécurité. Il y a des rabbinim qui leur ont permis de le faire. Donc, voilà, soyez sympas. Un gars vous demande d'ouvrir vos affaires, vous ouvrez vos affaires, et voilà, et vous savez que vous êtes face à des gens qui sont extraordinairement bienveillants. Alain, vous êtes d'accord?
4: C'est adorable. Bernard, peut-être on peut rappeler juste le numéro du SPCJ,
0: ah oui,
4: le numéro d'urgence.
0: Tout à fait.
4: C'est le 0800 18 26 26. 0800 18 26 26. C'est un numéro qui est ouvert 24 heures sur 24, 7 jours sur 7. Donc, n'hésitez pas si jamais vous voyez quelque chose d'inhabituel. Et puis, il me reste à vous souhaiter à tous Shana Tova.
0: Shana Tova. Et aussi à vous et à tous vos jeunes qui sont autour de vous, qui sont des gens formidables partout en France, pas seulement à Paris.
4: C'est adorable.
0: Shana Tova, Alain. Bonsoir
4: à vous. Merci Bernard.
0: Allez,
4: merci.
0: On va donner la parole au grand rabbin de Paris, le Rav Senior, qui est en ligne avec nous dans une minute.
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0: Le grand rabbin de Paris, Rav Senior, est en ligne avec nous à présent. Bonsoir Rav.
3: Bonsoir.
0: Et merci de prendre du temps pour présenter vos vœux directement à la communauté en passant par la radio. Merci, j'imagine que le grand rabbin de Paris doit être débordé. Et d'ailleurs, vous êtes élu depuis combien de temps?
3: Depuis bientôt 4 mois.
0: 4 mois. Comment ça se passe? Prenez vos marques. Comment ça se passe? C'est pas une communauté que vous ne connaissiez pas non plus.
3: Non, on est familier de la communauté, mais dans le fonctionnement dans les différents services, c'est une charge très lourde avec beaucoup de responsabilités. Mais Paris, la communauté juive, c'est une très grande communauté attachante, fervente et vivante. Et on a un enseigné à essayer de la servir au mieux de nos moyens.
0: C'est une communauté qui est de plus en plus observante, hein. Là, je vois.
3: Oui, je peux dire l'avantage d'être, je suis dans l'urbain, de connaissance historiale, donc je suis né dans la connaissance historiale, j'ai grandi à Nancy, puis à Lyon, et puis ensuite, voilà, je vous parlais bien. Et puisque nous approchons de la fête de Sukkot, je peux rappeler un souvenir personnel où il y a peut-être à peu près, ben, même plus que 50 ans, les Loulavim n'étaient pas très, très, très nombreux à la synagogue. Et aujourd'hui, vous allez dans n'importe quelle synagogue de la région parisienne, pratiquement chaque individu possède son lave. C'est un beau progrès.
0: Ah ouais, c'est beau. Et les mikvés, etc. On a entendu les conseils de sécurité du directeur du SPCJ il y a deux petites minutes. Et donc, je disais, soyez sympas aussi avec les bénévoles, mais je me suis dit, le premier conseil que j'aurais à donner déjà, même d'ailleurs, y compris pour notre sécurité à tous, c'est d'aller à la synagogue qui pour, non?
3: Bien sûr. Hein, je le dirais comme ça. Je crois qu'il ne faut pas avoir peur, parce que la peur nous paralyse, mais on doit être vigilant, parce que la vigilance, c'est une précaution. Donc, nous serons avec l'aide d'Hachem, toutes et tous présents aux offices de Kippour. Je veux vraiment rendre un hommage vibrant à tous les bénévoles du SPCJ qui complètent de manière harmonieuse. Et je remercie également les services de police et de sécurité qui nous encadrent. Et dire que c'est bien sûr une mesure absolument nécessaire, mais comme vous l'avez justement dit, notre fidélité sera la gage de notre sécurité.
0: Monsieur le Grand Rabbin, comment vous voyez notre situation à nous en tant que juifs de France? Quelle réflexion ça vous amène? Est-ce que vous trouvez que ça se détend un peu pour nos communautés, peut-être, puisque c'est moins dur là-bas, Proche-Orient, ou pas?
3: Écoutez, il faut dire des choses. Je le constate tout de même, une certaine inquiétude de la part des juifs de France. Parce que c'est pas tant le nombre d'actes antisémites malheureusement est important. Il y a toute cette diabolisation d'État d'Israël où le mot génocide est devenu synonyme. Et malheureusement, avec ce dernier film Nava et qui a lâché que enfoncer le clou. Et ce que je veux dire en même temps, la vitalité du judaïsme français, ou parlons en tout cas du judaïsme francilien, et que les Juifs veulent vivre leur judaïsme. Je viens de lire avec une certaine prudence, mais je dirais la chose également. Parler de l'avenir des Juifs de France, je ne suis pas un devin. J'ai appris de mon père, et j'ai appris de notre tradition, que là où il y a des Juifs, notre responsabilité, c'est d'assurer des synagogues, d'assurer des écoles, de proposer des lieux de consommation cachère, d'ouvrir des migraotes. En aucun cas, il ne doit y avoir de renoncement de la vie juive parce que les juifs sont là. Après, dans les années à venir, on verra bien la manière dont les choses vont évoluer. Mais il faut rester pratique et pragmatique au quotidien. La responsabilité, et je pense que l'institution considérera que je vais nous servir, elle est là, bien présente. Elle permet à l'ensemble des fidèles qui la fréquentent de pouvoir vivre son judaïsme de manière harmonieuse et épanouie.
0: Est-ce que de nombreux juifs franciliens, parisiens que vous rencontrez vous parlent de Aliya?
3: Bien sûr. Le mot est au cœur des préoccupations, dans le sens où, disons que d'abord la question d'Aliya se pose beaucoup plus pour des personnes jeunes. Je pense à cette belle expérience qui s'appelle le bac bleu blanc, où l'ensemble des terminales des écoles juives font un voyage accompagné de leurs enseignants, et Israël propose à ses bacheliers de découvrir différents lieux d'études, que ce soit la fac, l'université, les écoles, les chibots, les séminaires. Donc, c'est vrai que la question peut se poser pour un jeune. Maintenant, tout le monde, pour des raisons personnelles, ne peut pas faire ça. Il y a une question cependant que les juifs se posent, justement en question du doute qui se mit sur l'avenir dans les équipes qui arrivent pour les Juifs de France. Donc, je veux constater en tout cas, puisque j'y participe pour la première fois à la journée de l'Aliya, c'est une manifestation qui est organisée depuis je crois une vingtaine d'années par le consistoire, qui consiste à réunir les personnes qui ont travaillé un dimanche à la victoire, et j'étais assez impressionné du nombre de participants. Mais
9: tout en disant cela. Et bien sûr, qui va disputer la misère d'habiter en Israël? Il reste encore de produire en France, et de ça il faut s'occuper encore une fois au quotidien. Donc l'Aliyah de toute manière est un choix personnel. Nous avons le devoir bien sûr d'accompagner nos fidèles, de certains de conseils, notamment puisqu'on est à la radio, j'attire l'attention des parents sur le choix des écoles. J'ai vécu plusieurs années en Israël, ayant fini sur Israël, j'ai mes enfants pour la plupart qui résident, j'ai de la famille, j'ai des amis, comme beaucoup de juifs français, je le dis souvent, des fois l'école est déterminante pour l'éducation qu'on veut donner à ses enfants, et donc je dis, accompagnons les juifs qui veulent monter en Israël, et nous sommes néanmoins responsables de tous ceux qui sont encore ici, ils sont nombreux.
0: Et ils continuent de partir vers l'ouest, j'imagine, de Paris. Neuilly,
9: oui, il y a
0: Levallois.
9: Tout à fait, vous avez raison de souligner qu'il y a ce mouvement qu'on appelait, je crois que Jean-Marie avait appelé la lien interne, où je suis dans le 16e depuis un peu plus de 5 ans, et effectivement, de Shabbat en Shabbat, je constate que le nombre est croissant. Mais encore une fois, j'ai été rabbin de Créteil pendant 26 ans, c'est une communauté à laquelle je suis littéralement attaché. Je salue mon ami, le président Alvera et tous les fidèles avec qui je suis toujours en lien, en attache. Et là aussi, il y a des communautés de villes ou de banlieues encore très très fortes, très très prégnantes. Et voilà, le consistant encore une fois est là, avec ses rabbins, avec ses communautaires, avec ses migrantes, avec ses boucheries, ses traiteurs et ses restaurants.
0: Monsieur le rabbin, monsieur le grand rabbin, qu'est-ce que vous nous souhaitez?
9: J'aimerais d'abord souhaiter de la sérénité.
0: Amen.
9: Il me semble que la qualité de la vie, c'est qu'au quotidien, nous ne soyons pas taraudés par des soucis, par des inquiétudes, par des peurs. Vraiment, je crois que la notion d'une nahat, telle qu'on l'apprend dans la Torah, c'est une sorte de sérénité qui fait tout à fait la qualité de la vie au quotidien. Je souhaiterais également que nous qui sommes si soucis de la transmission, c'est au cœur du projet du peuple juif, prenez le texte du schéma, texte fondateur de la Torah, dans lequel, au cœur du schéma, on dit tous les jours, Veshinam Tamiranera, et tu transmettras à tes enfants. J'appelle les parents à cette responsabilité de ne pas négliger l'éducation juive de leurs enfants. Alors, les enfants qui sont à l'école juive, ils sont assurés d'avoir un cadre qui leur permet de recevoir cette transmission, mais je pense à tous les petits-enfants, ou les grands-enfants d'ailleurs, qui ne sont pas à l'école juive. Il y a le Talmud Torah, il y a plusieurs formules possibles.

0: puis, un troisième point qui me tient beaucoup, beaucoup à cœur, et je parle avec le recul de 45 ans de rabbinat, je peux dire que le juif qui étudie, je ne parle pas ici de pousser nécessairement une pratique pointilleuse. Bien sûr, ce serait idéal. Je rêverais que tu sois ultra pratiquant, on va dire. Mais l'étude me paraît absolument essentielle pour donner du sens à notre vie. Je forme depuis toujours des jeunes au mariage et le dernier cours, j'ai dit, écoute, tu as fondé une famille, je te souhaite d'être heureux, d'avoir de l'enfant en bonne santé. Tu es un papa, demain tu vas animer le CEDER de Rosh Hashanah, le CEDER du Pessah, demain ton enfant va revenir de l'école. Et là, je vais dire, papa, tu peux faire avec moi la paracha, la mishnah. Un papa et une maman juifs ont de la connaissance pour donner du sens. Donc j'insiste beaucoup, j'ai invité nos auditeurs à t'attacher Baruch Hashem, le nombre de cercles d'études en raison par les techniquement élevés, tout le monde peut pouvoir trouver un maître pour trouver un cercle d'études qui correspond à ses déclarations. Donc, mesdames, messieurs, tout le monde doit se mettre à l'étude.
1: Monsieur le grand rabbin Rav Seigneur, merci. Votre présence, c'est une vraie bracha pour notre journal, pour notre radio et pour les auditeurs. Vous êtes venus directement pour leur parler. Merci à vous et Tzomkal.
0: Somkal et bonne fête de Sukkot et avant tout un jour de Kippour qui nous transcende tous.
1: Amen. Shana Tova. Amen. Shana Tova. Bonsoir à vous. Et tout de suite, le forum avec une question. Là, on n'est pas allé avec le dos de la cuillère pour le forum de ce soir. Donc, vous nous appelez au 01 43 36 04 06. 01 43 36 04 06. Et la question, la voilà, la voilà. Est-ce qu'on peut tout pardonner entre Israéliens et Palestiniens? Est-ce qu'il faut tout pardonner entre Israéliens et Palestiniens? Et est-ce qu'on peut pardonner le 7 octobre? Wow. J'ai demandé à Jérémy Chiche-Portiche, qui est journaliste dans sur notre station et qui est un homme pondéré, de nous donner son sentiment. Bonsoir Jérémy, et d'ouvrir notre conversation. Bonsoir Jérémy.
2: Un gentil compliment,
1: vous me faites. Ah oui, mais non, mais je pense. Alors, vous, par exemple, vous pourriez pardonner cet octobre ou pas? Et de qui pour? Voilà, vous dites non, mais pardonne. Dis oui ou tu dis non?
2: Est-ce que je peux pardonner le 7 octobre aux auteurs même du 7 octobre? Sûrement pas. La question que vous posez, c'est pas est-ce qu'on peut pardonner le 7 octobre? La question, la façon dont vous l'avez posée.
1: Attention, votre téléphone.
2: Est-ce que les Juifs et les Arabes peuvent faire la paix? Est-ce que les Israéliens et Palestiniens peuvent faire la paix? Ah, oui. Je vais aller plus loin. Votre question, moi je pense qu'il faut que les Juifs et les Arabes fassent la paix, que les Israéliens et les Palestiniens fassent la paix, parce que sinon, c'est une question dont dépend la survie, je pense, de l'État d'Israël en tant que nation, on va dire, normale. C'est un livre de Denis Farbid qui avait titré « Israël, l'État anormal », et je pense que le jour où Israël pourra devenir normal, c'est le jour où il aura fait la paix avec ses voisins, où il aura normalisé ses relations, où il pourra vivre en paix. Et on parle beaucoup, on oppose souvent la sécurité d'Israël avec la paix avec les Palestiniens. Je pense sincèrement que c'est un diagnostic qui est faux. Je pense que pour avoir la sécurité, il faut finir par faire la paix. Je vais vous donner un exemple. Ça fait quand même assez longtemps qu'on en discute tous les deux, Bernard, et je donne très souvent le même exemple, c'est celui du couple franco-allemand. Rendez-vous compte de ce qu'ont été ces deux nations, de ce qu'ont été ces deux pays. Rendez-vous compte de ce qu'a été le continent européen. Le continent européen, c'est pas seulement deux guerres mondiales, c'est un continent qui a été ravagé pendant un millénaire par la guerre. On a appelé ça le Moyen Âge. Tellement il ne pouvait plus y avoir de progrès sur ce territoire-là, qui était toujours ravagé par la guerre. Aujourd'hui, s'il y a la sécurité en Europe, si on ne se demande pas si nos enfants vont aller mourir à la guerre, c'est parce que Français, Anglais, Italiens, Allemands ont réussi à se mettre autour d'une table et ont dit on va faire la paix pour notre intérêt à tous. Ben aujourd'hui, on éveille de Kippour, c'est ce que je souhaite aux Israéliens et aux Palestiniens. Je vais vous parler peut-être une dernière fois de mes lectures. Je vous ai dit l'un des livres que j'ai lu cet été, c'est Joseph Kessel qui va faire un reportage en Israël en 1929, en 1948 et en 1967. En 1948, au moment de la guerre d'indépendance, il rencontre des bergers qui sont en train de monter la garde devant un village, devant une chouve, et qui expliquent comment ils ont repris les terrains un à un aux populations arabes. Le berger qui vient de faire la guerre avec les Arabes le regarde et lui dit, mais avant les Arabes, c'était mes amis. Et moi, j'aime beaucoup les Arabes et les Arabes m'ont toujours beaucoup aimé. Et une fois qu'on aura gagné la guerre, on fera une paix juste pour les Juifs et pour les Arabes, pour qu'on puisse vivre en paix. Parce que le but de ce qu'a été l'État d'Israël, ça a toujours été de donner un État refuge pour les Juifs, pour qu'ils vivent en paix. Et un État démocratique et un État libéral. Pour arriver à cet idéal, il faudra un jour trouver une solution à la question palestinienne. Et je pense que pour qu'Israël vive en sécurité, on ne pourra pas faire l'économie de la question palestinienne. Est-ce que vous et moi, on le verra de notre vivant? Je ne sais pas, mais je l'espère. Et ce sera mon vœu de Yom Kippour.
1: Allez, mais moi je crois qu'on n'a pas gagné la guerre tant qu'on n'a pas la paix. Donc, je suis tout à fait d'accord avec vous. Jérémy, merci. Tchamkal, bonne fête
2: dit,
1: de Kippour.
2: J'ai dit pour avoir la sécurité. Non, mais j'ai dit pour avoir la
1: sécurité. Ah, et d'ailleurs, je vais préciser quelque chose. Je crois que c'est Claude Boscherberg qui m'a raconté ça. Joseph Kessel, qui était à l'Académie française, il avait une étoile de David sur son épée d'académicien. Tellement c'était important pour lui. Merci à vous, Jérémy. Mais bonsoir.
2: J'aimerais juste vous préciser.
1: Non, vraiment, très court, Jérémy.
2: Non, en très court. Je vous ai dit, pour qu'il y ait la sécurité, il faut qu'il y ait la paix. Mais pour qu'il y ait la paix, il est évident qu'il faut gagner.
1: Il faut la sécurité, c'est rapide.
2: La question, c'est qu'est-ce qu'on fait de ces victoires militaires?
1: Allez, Jérémy, bonsoir à vous. On se retrouve dans un instant, les auditeurs nous appellent.
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1: On se retrouve pour la deuxième partie de notre forum. Est-ce qu'on peut tout pardonner entre juifs et arabes, entre palestiniens et israéliens? Et je mets les pieds dans le plat. Est-ce qu'un jour on dira on pardonne le 7 octobre? Ah, j'ai un peu une idée de la réponse, mais j'ai Marc Fischel qui est en ligne avec nous. Bonsoir Marc. Marc, bonsoir à vous.
7: Maria. Alors, on rentre dans le vif du sujet direct.
1: Allez.
7: Alors.
1: On pardonne le 7?
7: Non.
1: Ah bah oui.
7: Non. Pardonne pas.
1: Mais on a dit qu'on pardonne tout alors.
7: Chacun fait ce qu'il veut. Après, c'est tout à chacun. Moi, vous me demandez à moi. Jamais. Non, je pardonne pas le 7. En revanche, on peut essayer de faire avancer les choses. À mon avis, moi j'avais fait une interview une fois chez vous et j'avais dit il faut avoir du respect pour les gens. Si le camp adverse fait preuve de respect pour le peuple juif fera preuve de respect pour le camp adverse, quel que soit le camp adverse. C'est pour ça que je parle pas que des Palestiniens. Maintenant on est loin d'être parfait, on a des erreurs, on a commis des erreurs également. Faut savoir se remettre en question, mais je pense que comme on est une démocratie, on arrive quand même à se remettre en question. La preuve en est, c'est que quand les gens n'étaient pas d'accord avec Bibi Netanyahou, ils ont défilé tous les soirs, ils ont manifesté, je pense que c'est une des seules vraies démocraties du Moyen-Orient où on peut faire ça. Dans les autres pays arabes, il y a très peu de pays arabes où on verra de telles manifestations. Donc, pour en revenir au vif du sujet, moi, je souhaite qu'un jour, on puisse travailler ensemble, échanger ensemble, faire du business ensemble, avec chacun notre façon de vivre. Mais, comme je le dis toujours, moi, je travaille au plein milieu des Halles de Rungis et je travaille avec des gens de toute communauté. Et comme on a du respect pour chacun, même si on s'apprécie pas toujours à 2000%, on arrive à travailler ensemble et on arrive à se dire bonjour, on arrive à se serrer la main et on arrive à échanger sans s'emporter pour quoi que ce soit parce qu'il y a du respect. Aujourd'hui, le mot respect a été galvaudé partout dans le monde. Partout dans le monde, que ce soit en France, que ce soit en Israël, que ce soit partout. Il n'y a plus de respect pour rien. Et je pense qu'il faudrait mettre, comme on dit en français, l'église au milieu du village. Voilà. Mais moi, quant au 7 octobre, moi, je pardonne pas. On peut pas pardonner de telles exactions comme on pardonne pas la Shoah, comme on pardonne pas tout ça. Mais non, peut-être que nous, on a fait aussi certaines erreurs, avant le 7 octobre. Je pense qu'il y a une remise en question à se faire par rapport à tout ce qui se passe en Israël. Et si cette remise en question nous fait avancer et nous fait aller pour le mieux, parce que, en vérité, on n'a pas envie que nos enfants, ils aillent à la guerre. On n'a pas envie que les mômes de 20 ans, ils passent 3 ans d'armée. On aimerait qu'ils en fassent qu'une année à la limite et puis qu'ils puissent vivre comme tous les enfants du monde entier. Voilà.
1: Moi, j'avais entendu aussi une fois quelqu'un qui disait, mais moi, pour que je pardonne, il faut déjà qu'on me demande pardon. Et je vois pas qu'il y ait des gens qui vont dire pardon pour le
7: c'est très juste, c'est très juste.
1: Mais déjà, demande-moi déjà.
7: Mais non. C'est très juste. Maintenant, c'est vrai que c'est un peu plus compliqué que ça. Il y a des intérêts économiques, il y a des intérêts politiques qui nous dépassent. On ne sait pas le quart des choses qui se passent. Nous, à notre niveau, on n'est que des pions, et on le sait. Et puis, je pense aussi que les réseaux sociaux ont fait beaucoup de mal à tout le monde, que ce soit dans un camp ou dans l'autre. Les réseaux sociaux font pas du bien. Les réseaux sociaux ont décuplé les mots MAUX du monde entier, et notamment tout ce qui est antisémitisme, etc. Parce qu'en vérité, dans la vraie vie, il n'y a pas autant de méchanceté, c'est pas vrai.
1: Oui.
7: Il peut avoir de la jalousie, La preuve en est, c'est que s'il y avait autant de méchanceté, un chanteur tel Camille, il pourrait plus faire un concert. Si on s'en réfère qu'aux réseaux sociaux, on se dit, voilà, il fait plus de concert. Alors que c'est pas du tout le cas. Il peut toujours avoir des gens qui sont mal intentionnés dans certaines villes, mais vous savez, moi je dis toujours que sur une feuille blanche, on voit le point noir. On voit que le point noir sur une feuille blanche, mais on voit pas tout le blanc qui est à côté.
1: Pas mal.
7: Donc,
1: Marc, je vous souhaite très joli. Je vous souhaite de belles fêtes.
7: De rien.
1: De Kippour.
7: À vous aussi, Bernard.
1: Merci.
7: Et comme on dit chez nous en breton, à Guitur.
1: À Guitur. Bonne année, Chanata. Marc Fischel, allez, bonsoir. On viendra vous applaudir sur scène. On prend un appel d'auditeur. Bonsoir. Bonsoir. Non? Si?
8: Oui, bonsoir.
1: Bonsoir, votre prénom, s'il vous plaît.
8: Janine,
1: alors votre avis sur cette question?
8: Mon avis, c'est difficile de pardonner. Je crois que finalement, le vivre ensemble, c'est très bien. Mais il me semble, parce que je ne lis pas le Coran ni les textes, il n'est pas écrit dans le Coran qu'il faut tuer des juifs et des chrétiens. Alors, moi, j'aimerais bien savoir si c'est vrai. Parce que finalement, on a tué des juifs avant qu'il y ait l'État d'Israël. On a tué beaucoup de juifs en 1900. Et si on regarde un peu ce qui s'est passé dans ces coins du monde, ça fait longtemps qu'on massacre des juifs au nom d'Allah. Voilà.
1: C'est votre point de vue.
8: Ouais.
1: Eh bien, merci.
8: Et pourtant, comme dit, j'ai beaucoup d'amis qui sont, j'aime pas cette phrase, qui sont musulmans, un peu pratiquants, pas très pratiquants. Et ils ne comprennent pas cette jeunesse.
1: Et vous-même, vous êtes né en France ou vous êtes né de l'autre côté de la Méditerranée?
8: Ah non, moi je suis française depuis le 15e siècle.
1: Ah ouais. Ah oui.
8: J'ai remonté.
1: Ah ouais, Janine quand même. Hein. Très français, ouais. Tout ça. Je m'appelle Bernard. Hein. Merci à vous. Je vous souhaite une bonne année, Shanatova. Merci pour ce coup de fil. Greg est en ligne avec nous. Bonsoir, Greg.
9: Bonsoir, Bernard.
1: Alors, Greg, je ne sais pas par quel fait extraordinaire, toutes les années avant Kippour, je vous ai en ligne. Donc, c'est un vrai plaisir. C'est vrai. Le bon Dieu qui veut que je vous dise bonne année.
9: C'est un plaisir aussi.
1: Hein? Greg est un
9: grand
1: animateur.
9: Pour vous et pour votre famille.
1: Amen. Et vous aussi, les enfants, tout le monde. pardonne tout, Greg, ou pas?
9: Alors, je suppose que...
1: Je parle du 7 octobre, je mets les pieds dans le plat, c'est pas intéressant. Oui, si on a fait la guerre, on se tend la main, Israélien et Libanais, oui, non. On va, vraiment, le truc impossible à imaginer, qu'est-ce que vous dites, vous?
9: Hors de question.
1: Ah ouais.
9: Hors de question de pardonner le 7 octobre, pour la simple et bonne raison qu'on ne peut pas pardonner l'impardonnable. Alors, je vais pas rentrer dans des considérations philosophiques, mais... vous me connaissez depuis 27 ans, vous connaissez mes origines, moitié ashkénaze, moitié séfarade. Moi, avec tout ce que m'a raconté mon grand-père, tout ce qu'il a vécu, quand je fais un comparatif avec votre question sur le 7 octobre, c'est un non mais catégorique. Alors, je parle évidemment du 7 octobre. Moi, je suis un homme de paix. Je suis un homme de paix et mon plus grand souhait, c'est la paix. Alors, on va dire la paix entre le peuple palestinien et le peuple israélien, mais on pourrait dire, avec l'importation du conflit, la paix aujourd'hui entre le peuple juif et le peuple arabe ou arabo-musulman, parce que on fait souvent la comparaison et il y a malgré tout une différence. Mais
1: la confusion, voilà le mot que vous cherchez.
9: La confusion, pardonnez-moi, je cherchais le mot. Merci Bernard, je cherchais le mot. Il est hors de question de pardonner l'impardonnable, c'est pas possible.
1: Mais il faudra regarder par exemple. D'abord déjà moi je pense, me permets de donner mon avis. Moi je pense qu'il faudra une paix avec les Palestiniens, quoi qu'il soit passé. Alors bien sûr je fais comme tout le monde. La question elle est un peu provocatrice. Non, je pardonne pas le 7 octobre. Mais aujourd'hui encore, je donne des nouvelles en disant lui, il a participé au massacre, il a été éliminé. Ben voilà, il a été éliminé. Pendant ces 3 ans après. Mais je pense que il y aura. Que c'est un peu comme disait Jérémy tout à l'heure. Il n'y aura pas de victoire de l'État d'Israël s'il n'y a pas une paix avec les Palestiniens. Et dans une paix, on fait des compromis. Donc ça, je le pense aussi.
9: Je partage votre avis à 100%.
1: Ouais, ouais.
9: Mais le problème, c'est que j'en suis à me poser la question aujourd'hui. Alors, évidemment, mon cœur penche pour l'un des deux peuples. C'est la question ne se pose pas. Mais moi, je suis quand même en train de me poser la question aujourd'hui si les deux peuples ont véritablement envie de cette paix. Parce que moi, je suis un fervent défenseur de la paix et je partage votre avis dans son entièreté. Mais comment se fait-il qu'au fur et à mesure du temps, avec toutes les tentatives de paix auxquelles nous sommes parvenus, je dis bien le mot, j'emploie bien le mot tentative, comment se fait-il, à l'heure à laquelle nous nous parlons aujourd'hui en 2026, que nous ne soyons pas arrivés à une paix après toutes ces tentatives? Pardonnez-moi, mais je me pose la question.
1: Eh ben moi je l'ai posé à Marc Israël Selem qui est photographe en chef du Jerusalem Post. Vraiment c'est un journaliste chevronné. C'est lui qui fait qui est responsable, il les fait pas toutes, il est responsable de toutes les photos qui sortent dans le Jerusalem Post depuis 20 ans. Je dis Marc exactement comme vous venez de dire, j'ai dit, on s'en sort pas là. Il dit Bernard, je vais te résumer tout ça en un mot, je vais te donner l'explication tout de suite. Tu as deux peuples qui veulent la même chose. C'est tout. Ils veulent la même chose. Les deux, ils veulent Jérusalem. Les deux, ils veulent Tel Aviv et Yafo. Les deux. Donc, il dit, ben, c'est pour ça. Et c'est dingue, parce qu'on peut faire tous les forums qu'on veut. Mais une fois qu'il vous a dit ça, il a tout résumé. Il a dit, t'as deux peuples qui veulent la même chose.
9: Donc, ça veut dire qu'il n'y aura jamais la paix.
1: Non,
9: si
1: il faut
9: en,
1: que
9: si
1: les.
9: On,
1: non,
9: si on en tire une conclusion.
1: Non, il faut que les deux peuples, ils acceptent de mettre de côté une partie de ce qu'ils veulent.
9: Ouais, c'est un très bon résumé. Un très bon résumé. Votre interlocuteur
1: et d'un homme de Greg, je vous souhaite de bonnes fêtes.
9: Bonne fête à vous, Bernard. Je vous embrasse et bonne fête à notre radio. J'ai envie de dire à notre famille, parce que notre radio, c'est notre famille.
1: Ouais.
9: Et bonne fête à toutes nos auditrices et à tous nos auditeurs dans la santé, la sérénité avant tout. Et comme on dit chez nous également, Agitur et Shana Tova.
1: Shana Tova, Greg. Bonsoir à vous.
9: Je vous embrasse. Merci Bernard.
1: Moi aussi. Fabrice Madard. Fabrice, bonsoir.
10: Bonsoir tout le monde.
1: Alors Fabrice, vous allez nous donner votre point de vue, sachant que, attention, il y a un peu de bruit autour de vous. Sachant que vous animez tous les dimanches soir une émission de débat sur notre antenne, sur Radio Shalom. Donc je vous ai demandé de venir faire un tour. Ah bah tiens, d'ailleurs, parce que vous n'avez pas d'émission dimanche, tiens, déjà.
11: Eh oui, on est en vacances en ce moment, puisque toutes les fêtes tombent sur dimanche. Ouais. Donc on se retrouvera début octobre, après les fêtes de Tichy, en direct, comme d'habitude, le dimanche soir.
1: Dimanche soir à 18h30. Alors, est-ce que... c'est le grand pardon, là. Alors, c'est
11: mais
1: le,
11: oui,
1: tout le monde
11: le
1: ou pas
11: pardon, mais il n'est pas assez grand. Ah bah écoutez, évidemment que... on pardonnera jamais le 7 octobre, comme l'ont dit les précédents intervenants. C'est comme la Shoah qui est impossible à pardonner. Maintenant, ça n'empêchera pas d'avancer avec eux. Vous voyez bien qu'aujourd'hui, l'un des alliés principaux d'Israël, c'est l'Allemagne. Donc, finalement, la roue tourne. Les ennemis d'un jour sont les amis du lendemain, etc. Donc, peut-être que dans quelques décennies, et avec un nouveau discours, une nouvelle mentalité du côté palestinien, avec une nouvelle génération, peut-être qu'on arrivera à s'entendre et à avancer.

0: monde, donc c'est impossible à pardonner, parce que si un jour on pardonne, c'est qu'on accepte, donc que d'autres repassent la même chose plus tard. Donc c'est vraiment impossible à pardonner. Voilà, le seul espoir, c'est de réussir à avoir en face un camp qui change de tête, des gens qui deviennent plus humains, humanistes, qui regrettent, demandent pardon pour cette journée tragique. Voilà. Voilà mon point de vue par rapport à cette situation.
1: Mais moi, je crois qu'il y a deux cas de figure au Proche-Orient. Il y a des voisins qui sont très très remontés. D'ailleurs, ils n'ont pas besoin d'être très proches, hein. Je pense que le régime algérien est très très remonté contre Israël, les Palestiniens évidemment, même les Égyptiens. Et il y a les Libanais qui sont en train de changer, qui se disent... Alors les Libanais, c'est un cas de figure particulier, ils disent... Bon, moi, pas le président libanais, hein, Joseph Aoun, il dit, moi j'aime pas Israël, mais je dois faire la paix, je suis obligé, je vais vivre avec eux, je suis pas devenu un partisan d'Israël, dit Joseph Aoun, hein, c'est le président du Liban. Et ce matin, j'ai mis dans un WhatsApp que le Koweït, incroyable, hein, est prêt à rejoindre, si on en croit le journal Israël Hayom, donc je donne la source, est prêt à rejoindre les accords d'Abraham. Pas pareil, pas parce que c'est devenu des amis de Netanyahou, parce qu'il y a pas, il y a pas le choix. On est à côté. On a même un ennemi commun qui est iranien. On a le Koweït. Qui aurait cru qu'un jour des dirigeants koweïtiens diraient ça?
0: Exactement. J'ai lu l'information que vous avez diffusée sur le Koweït. Ça fait tout de suite chaud au cœur. On a l'impression que ça avance quand même. Et de toute façon, les accords d'Abraham ont été déjà une avancée exceptionnelle. Donc, on espère que ça ouvre la voie à d'autres pays de la région qui acceptent non pas de devenir des frères avec Israël, mais au moins de nous laisser vivre en paix. C'est tout ce qu'on demande.
1: Fabrice, bonne fête de Kippour.
0: Merci à tous et à très bientôt Bernard. Rendez-vous pour nos auditeurs début octobre après les fêtes de Tichy en direct le dimanche soir.
1: Le dimanche soir à 18h30 pour l'émission à contre-courant. Bonsoir à vous. Voilà, cette émission est à présent terminée. Je souhaite à mon tour à tout le monde une bonne année. Je m'excuse d'avoir été trop long des fois. Qu'est-ce que je peux demander aux auditeurs comme excuse? Mais si, parce qu'on fait toujours des erreurs. On peut avoir blessé à l'antenne sans s'en rendre compte, ça c'est possible, c'est vrai. Et donc voilà, passez de bonnes fêtes de Kippour. On n'arrête pas de se dire ça, mais avant Yom Shabbat, on peut aussi là encore donner un coup de fil à un proche, etc. Et lui dire soit de passer, soit prendre de ses nouvelles. Et ça sera un bon moyen de passer par Kippour, de préparer Kippour. N'oubliez pas. Télécharger l'application Radio Shalom sur votre téléphone portable et Shana Tova, excellente soirée à tous. Tout de suite, le journal de Pierre Gandus.
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5: Bonsoir. Alors que l'armée israélienne annonce avoir éliminé deux commandants de la force Nukba impliqués dans les attaques du 7 octobre 2023, le ministre israélien de la Défense émet des doutes sur un désarmement du Hamas, des propos mal accueillis par l'administration américaine qui réaffirme son intention de mener ce processus à terme via le Conseil de paix. Les forces spéciales israéliennes qui ont arrêté hier soir à Balata un membre présumé du groupe Tanzim. Cette interdiction s'inscrit dans un bilan plus large publié par l'armée qui fait état de 230 arrestations et de plus d'une centaine d'armes saisies ces derniers mois dans la région. Et alors que l'armée israélienne teste ses procédures d'urgence et la mobilisation des réservistes, les consignes de vigilance se renforcent. Avant les fêtes, un ancien responsable du Shin Bet appelle publiquement les citoyens israéliens détenteurs d'un permis de port d'armes à venir armés dans les synagogues pour Yom Kippour. Pour la deuxième année consécutive, Washington a refusé d'accorder un visa au président de l'autorité palestinienne pour l'Assemblée générale à New York, une mesure injustifiée dénoncée par Ramallah. Après une nouvelle attaque de drones contre son territoire fermement condamné par la Turquie, Riyad sollicite l'aide de la Chine. Objectif, faire pression sur l'Iran pour protéger les routes pétrolières du détroit de Bab el-Mandeb, indispensable au commerce mondial. Plongé dans une crise brutale sous le coup des sanctions et de l'inflation qui frôle les 90%, les réfugiés afghans quittent l'Iran par milliers, faute de ressources. La plupart traversent la frontière à Islam Kala pour revenir en Afghanistan sous le régime des talibans. De passage devant le Parlement européen à Strasbourg, le Premier ministre canadien a défendu avec force l'idée d'un statut de membre associé de l'Union européenne en réponse aux menaces et pressions de Donald Trump. Marc Carney assure « Personne ne dictera au Canada avec qui signer des accords ». Pour la deuxième année consécutive, le diffuseur public irlandais RTE refuse d'envoyer un candidat ou de retransmettre le concours de l'Eurovision en raison de la participation d'Israël. Dublin est le premier pays à officialiser son retrait de l'édition 2027 qui doit se tenir à Bourgas, en Bulgarie. Les crises en Ukraine et au Moyen-Orient, la classe politique est convoquée demain matin à 10h30. Le président Emmanuel Macron recevra les dirigeants de toutes les formations représentées au Parlement, de LFI au Rassemblement National, pour faire le point sur la menace sécuritaire et le risque d'envolée des prix de l'énergie. Et pour freiner la hausse des dépenses publiques et le poids croissant de la dette, le Premier ministre annonce dans le Figaro ce soir un effort budgétaire d'une ampleur inédite, 54 milliards d'euros d'économies, en cause notamment les dépenses de la sécurité sociale et les coûts de fonctionnement des collectivités locales. Bonsoir à toutes et à tous. L'armée israélienne a affirmé aujourd'hui avoir éliminé Sharif Sadi Ibrahim Labad, membre de la force Nukba du Hamas, lors d'une frappe qui a été menée dans le nord de la bande de Gaza. Selon l'armée israélienne, l'homme avait participé à l'assaut contre le terminal d'Erez lors des massacres du 7 octobre 2023. Dans une autre frappe qui a été menée en début de semaine dans le nord de l'enclave, l'armée israélienne affirme avoir tué Youssef Saad al-Din Rashid Zaim, présenté comme un commandant de la force Nukba. L'armée accuse les deux hommes d'avoir récemment préparé des attaques contre les soldats israéliens et la population civile, tout en participant à la reconstruction des capacités du Hamas, et ce, en violation du cessez-le-feu. Benjamin Netanyahou, lui, a réaffirmé la détermination d'Israël à éliminer les terroristes du Hamas dans la bande de Gaza, ainsi qu'à vaincre le régime iranien et son proxy, le groupe terroriste libanais du Hezbollah lors d'un discours qui a été prononcé à l'occasion d'une cérémonie rendant hommage aux agents du Shin Bet à la résidence présidentielle à Jérusalem, rejetant l'idée selon laquelle le Hamas est protégé dans la zone qu'il contrôle à Gaza. Le premier ministre israélien a affirmé « Nous réglons nos comptes avec ces meurtriers qui ont assassiné notre peuple, nos filles, nos femmes et nos enfants le 7 octobre », ajoutant « Il n'en reste plus beaucoup car nous nous occupons d'eux ». Les déclarations du ministre israélien de la Défense, Israël Katz, sur les perspectives du désarmement du Hamas ont suscité des réserves aux États-Unis. Des responsables américains ont mal accueilli ces propos selon lesquels tout le monde comprend que le désarmement du Hamas n'aura pas lieu, les considérant comme allant à l'encontre des efforts menés par le président américain Donald Trump et le Conseil de paix. Du côté américain, on insiste au contraire sur le fait que Donald Trump reste déterminé à obtenir le désarmement du Hamas. Washington estime que cet objectif demeure un élément central du processus actuellement mené autour de la bande de Gaza et ne considère donc pas son abandon comme acquis. Un Palestinien recherché affilié au groupe terroriste Tanzim a été appréhendé par les forces spéciales israéliennes dans la région de Naplouse au nord de la Judée-Samarie. La police indique que des agents de son unité d'élite Gideon, également connue sous le nom d'unité 33, ont mené un raid dans le camp de Balata, la périphérie de Naplouse, et ont localisé l'homme recherché dans un magasin. Environ 230 suspects recherchés ont été arrêtés et plus de 100 armes saisies au cours des derniers mois lors d'opérations antiterroristes menées par l'armée israélienne en Judée-Samarie. Les soldats ont effectué des fouilles dans plus de 1200 sites, notamment avec une installation utilisée pour la fabrication d'engins explosifs. Et puis, je vous le disais, les États-Unis qui ont refusé d'accorder un visa à Mahmoud Abbas pour assister à l'Assemblée générale de l'ONU à New York. C'est la deuxième année consécutive que le président de l'autorité palestinienne est empêché d'y participer en personne. L'autorité palestinienne qui a dénoncé une mesure injustifiée. Washington reproche notamment aux dirigeants palestiniens leur démarche devant les juridictions internationales, leur recherche d'une reconnaissance unilatérale et le maintien des allocations versées aux terroristes et à leur famille. Un exercice conjoint de la direction de la technologie et de la logistique et du commandement du front intérieur a débuté sur plusieurs sites en Israël. L'exercice a visé à tester la préparation des différentes branches de l'armée face à plusieurs scénarios opérationnels inattendus, ainsi que l'activation des alertes, la mobilisation des réservistes et les processus de décision à tous les échelons. Et puis les Israéliens disposant d'un permis de port d'armes devraient venir armés à la synagogue pendant les prières du Yom Kippour. C'est ce qu'estime un ancien responsable du district de Jérusalem et de Judée-Samarie du Shin Bet. L'ancien responsable de l'agence de sécurité intérieure a souligné qu'il était impossible d'assurer une sécurité hermétique dans chaque synagogue. Les responsables des synagogues doivent s'assurer que des personnes armées soient présentes, c'est le minimum. Il s'agit de sauver des vies, a ajouté cet ancien cadre du Shin Bet. Au chapitre politique à présent en Israël, Gadi Eisenkot a affirmé aujourd'hui qu'il refuserait tout gouvernement reposant sur une rotation au poste de Premier ministre après les élections législatives du 27 octobre prochain. Cette formule prévoit que deux dirigeants se succèdent à la tête du gouvernement au cours d'une même législature. Selon Gadi Eisenkot, le chef du gouvernement doit être élu pour 4 ans afin de pouvoir appliquer son programme, lancer des réformes et faire avancer des initiatives sur les plans intérieur et régional. Gadi Eisenkot souhaite ainsi mettre fin aux arrangements politiques temporaires qui ont marqué les précédentes coalitions israéliennes. L'occasion de voir avec vous, Dror Even-Sapir, où en sont les sondages en Israël à un mois et demi des élections du 27 octobre.
6: Il faut rappeler que pendant plusieurs mois, la plupart des sondages sérieux donnaient le rapport de force suivant, environ 60 sièges pour l'opposition sioniste, c'est-à-dire l'opposition hors parti arabe, environ 50 pour le Likoud et ses alliés de la coalition gouvernementale actuelle, et environ 10 sièges pour les deux partis arabes. Il y a eu d'importants changements ces dernières semaines, mais peu de temps après le dépôt des listes électorales, des listes de candidats à la Knesset présentées par les différentes formations politiques. Et aujourd'hui, eh bien, il y a un véritable changement qui effectivement éloigne la possibilité de dégager une majorité claire. D'après les derniers sondages, le bloc en quelque sorte des partis arabes s'est renforcé, puisque le parti Balad, qui est un parti nationaliste palestinien, en fait, s'est allié à deux autres partis. Ce parti ne franchissait pas le seuil d'éligibilité et de cette alliance électorale, ses voix sont comptabilisées. Les partis arabes obtiennent dans les sondages entre 12 et 14 sièges, les deux listes qui suivent en représenter la minorité arabe d'Israël. L'opposition sioniste s'est affaiblie du fait de la progression des partis arabes. Elle est passée d'environ 60 sièges, de 58 à 60 sièges, à un ordre de grandeur qui va de 33 à 56 mandats environ. Et puis le bloc du gouvernement actuel, de la coalition actuelle, c'est-à-dire Benjamin Netanyahou et ses alliés, s'est renforcé, notamment du fait de l'arrivée du nouveau venu, Ofer Winter, qui est un petit peu un électron libre, mais qui parvient à mobiliser une partie de l'électorat de la droite israélienne. Donc aujourd'hui, on a autour de Benjamin Netanyahou, une partie de droite, d'extrême droite et des partis ultra-orthodoxes, environ dans les sondages, entre 53 et 55 sièges. Parfois, ce bloc obtient davantage de sièges dans les sondages que le bloc adverse, celui dirigé par Gadi Eisenkot et les formations centristes de droite et de gauche qui constituent l'opposition sioniste. Donc aucun des deux blocs n'étant les deux blocs sionistes, si on ne décompte pas les partis arabes avec lesquels presque aucune autre formation ne veut gouverner. C'est en tout cas ce que disent la plupart des dirigeants de l'opposition. Donc on est dans une situation où aucun bloc n'est en mesure de former une coalition gouvernementale. Il se peut que ce soit l'objectif le plus recherché par Benjamin Netanyahu, car dans ce cas-là, il resterait à la tête d'un gouvernement de transition qui serait chargé de gérer les affaires courantes et d'organiser des élections anticipées qui nous ramèneraient à un scénario que les Israéliens connaissent déjà. Celui qui prévalait il y a quelques années lorsque il y a eu une série d'élections organisées les unes après les autres, puisque aucun gouvernement, aucune coalition gouvernementale ne se dégageait des résultats électoraux. Parce qu'effectivement les sondeurs demandent aux Israéliens, sondés pour quel parti, pour quelle liste ils ont l'intention de voter, mais également quelle est la personnalité qui, selon eux, est la plus apte à diriger le pays et à exercer des fonctions de premier ministre. Bien, dans ce registre, ces dernières semaines, les résultats sont assez clairs. Ils penchent en faveur de Gadi Eisenkot, qui, même s'il est affaibli, est en pole position dans les sondages. Il reste le plus grand des partis d'après la plupart des sondages, même si son éventuelle coalition s'est considérablement affaiblie ces derniers temps au profit des petits arabes et aussi au profit du bloc autour de Benjamin Netanyahou. Et concernant le bloc autour de Benjamin Netanyahou, un élément important également, le Likoud. Le Likoud s'affaiblit d'une manière assez nette, mais au profit de partis qui sont sur sa droite, pas au profit des formations centristes, notamment celle qui est dirigée par Gadi Eisenkot, précisément.
5: Dror Even Sapir, l'un de nos correspondants permanents en Israël. La Chine qui a demandé en privé à l'Iran d'user de son influence sur les Houthis afin de contenir leur offensive au Yémen après une démarche de l'Arabie Saoudite auprès de Pékin. Riyad aurait sollicité l'aide chinoise après les avancées rapides des Houthis le long de la mer Rouge et autour du détroit de Bab el-Mandeb qui expose davantage les exportations pétrolières saoudiennes et le trafic maritime. Pékin, qui dépend fortement de ses routes énergétiques, souhaite éviter une extension du conflit. L'Iran a répondu que la stabilité régionale passait par la fin de la guerre menée par les États-Unis et Israël contre l'Iran. Et puis le ministre turc de la Défense a lui condamné l'attaque de drones menée par les Houthis contre l'Arabie Saoudite, estimant qu'elle menaçait la stabilité régionale. Ankara affirme également que les actions du groupe terroriste Houthi en mer Rouge et dans le détroit de Bab el-Mandeb portent atteinte au commerce maritime mondial. Des milliers d'Afghans installés en Iran retournent dans leur pays pour fuir l'effondrement économique provoqué par la guerre avec les États-Unis et Israël, les sanctions et le blocage des exportations pétrolières iraniennes. À la frontière entre l'Afghanistan et l'Iran, à la frontière d'Islam Khana, dans la province afghane d'Herat, des familles entières arrivent désormais presque sans économie après plusieurs mois de chômage et de forte inflation. Selon l'Organisation internationale pour les migrations, seuls 29% des Afghans récemment revenus d'Iran possédaient encore des économies. Leurs revenus moyens ont chuté de près d'un tiers par rapport à la période précédente la crise. L'Irlande ne participera pas à l'Eurovision 2027 et ne diffusera pas non plus le concours en raison du maintien d'Israël dans la compétition. Le radiodiffuseur public irlandais RTE a officialisé aujourd'hui sa décision de prolonger ainsi pour la deuxième année consécutive le boycott adopté en 2026. RTE a indiqué que sa position concernant l'Eurovision restait inchangée, invoquant la situation dans la bande de Gaza, notamment la crise humanitaire et les pertes en vie humaine. Le groupe audiovisuel avait déjà refusé de participer à l'édition 2026 et de la retransmettre pour les mêmes raisons. Le Premier ministre canadien Mark Carney a lui salué l'idée que son pays devienne le premier membre associé de l'Union européenne, jugeant que le Canada et l'Union européenne étaient plus forts ensemble. Le Canada accueille favorablement cette ambition et je peux vous dire que les sondages montrent qu'une écrasante majorité de Canadiens soutient des liens beaucoup plus étroits avec l'Europe. Nous ne sommes pas des alliés de circonstance, nous ne recherchons pas d'accord à somme nulle, a déclaré le Premier ministre canadien qui était l'invité d'honneur d'Ursula von der Leyen pour son discours de rentrée devant les eurodéputés. Personne ne dictera au Canada avec qui il peut signer des accords, a assuré le Premier ministre canadien sur fond de désamour avec les États-Unis. La présidente de la Commission européenne a proposé hier que le Canada puisse devenir le premier pays membre associé de l'Union européenne. Emmanuel Macron qui convie les chefs des partis représentés au Parlement français ou leurs candidats à la présidentielle demain à 10h30 à l'Élysée pour une réunion sur la dégradation rapide de la situation internationale et ses conséquences en France sur la sécurité et l'énergie. Cette réunion autour du chef de l'État en présence uniquement du Premier ministre Sébastien Lecornu et des responsables militaires du renseignement est donc prévu, je vous le disais, au Palais de l'Élysée à 10h30 face à la dégradation rapide ces derniers jours de la situation internationale. Le président de la République a convié dans un format Saint-Denis du nom des précédentes réunions de ce type les chefs de parti représentés au Parlement à une réunion sur les conflits au Moyen-Orient et en Ukraine et leurs conséquences en France sur la sécurité et l'énergie. C'est ce que déclare ce soir la présidence. Et puis, pour le budget 2027, Sébastien Lecornu propose un effort d'environ 54 milliards d'euros. Une grosse coupe pour rétablir l'équilibre, justifie le Premier ministre dans un entretien au Figaro, dont un premier extrait a été mis en ligne aujourd'hui. Le Premier ministre annonce que son projet de loi de finances pour 2027 contiendra un effort budgétaire d'environ 54 milliards d'euros. Selon lui, la charge de la dette pèse de plus en plus lourd sur l'équation budgétaire. C'est un redressement important. Ces économies serviront à refroidir considérablement le moteur des dépenses qui augmente inexorablement chaque année, a déclaré le Premier ministre, qui a ajouté le vieillissement de la population impacte les comptes sociaux sans mesure corrective. Les dépenses de la sécurité sociale seraient en hausse de 22 milliards d'euros. Il invoque aussi le contexte géopolitique et ses conséquences sur l'économie ainsi que l'augmentation des dépenses de fonctionnement des collectivités locales. On va marquer une pause dans cette édition et on se retrouve dans un instant avec notre invité, Jacques-Yves Bobot.
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5: Jacques Vobot, bonsoir.
12: Bonsoir Pierre.
5: Jacques Vobot, on vous retrouve comme tous les jeudis sur Radio Shalom pour commenter l'actualité la plus récente. Et ces derniers jours, Jacques, sont marqués par une gronde et une colère alimentées par la hausse du prix de l'essence. Les perspectives sont inquiétantes, voire très inquiétantes. On évoque un prix de l'essence qui pourrait atteindre 3 euros le litre, un niveau de prix insupportable pour bon nombre de nos compatriotes. Et depuis ce matin, les ports sont bloqués. Alors, va-t-on assister, Jacques-Yves, à un retour du mouvement des Gilets jaunes à 7 mois de l'élection présidentielle?
12: Pierre, vous le savez, l'essence, c'est depuis toujours un sujet critique en France. Déjà en mai 68, l'accès à la pompe était une des clés de la sortie de la crise après la grève des raffineries. La crise des Gilets jaunes, en novembre 2018, était alimentée par une montée des taxes qui portait le prix de l'essence à un niveau bien moindre que le niveau actuel. Et on le sait, il y a toute une partie de notre pays qui a besoin de cette essence, non pas par plaisir, par loisir, mais pour aller travailler chaque jour, que ce soit des agriculteurs, des marins pêcheurs, mais surtout tous ces Français qui doivent faire des dizaines de kilomètres par jour en voiture pour se rendre à leur lieu de travail. C'est dire que le prix de l'essence détermine leur capacité à aller travailler. Et vous avez raison, il y a une vraie tension. Alors le Premier ministre qui voit la grogne et la colère monter parce qu'il connaît la France, il vient du département de l'Eure, donc la France des départements, la France des régions, il vient de prolonger des dispositifs d'aide.
5: Mais y a-t-il des solutions à cette crise ?
12: Le problème, c'est qu'on a habitué les gens, au quoi qu'il en coûte, au chèque énergie, des mesures nécessaires et d'urgence, mais on est arrivé à la limite de l'exercice, car une fois les crises passées, on n'a pas fait l'effort de redresser les comptes publics et de payer ce qu'on avait dépensé. Ces 30 dernières années, la gestion des comptes publics n'a pas été forcément la priorité du gouvernement. On a accumulé les déficits, les dettes, quand d'autres pays, nos voisins, ont réformé leur système économique et se sont donné des marges de manœuvre. Il nous faut réformer. Un dispositif d'urgence ne peut pas être un dispositif permanent de subvention.
5: Alors, qui sont pour vous les responsables de cette détérioration ?
12: Alors moi, j'en vois trois, Pierre. D'abord, the last but not the least, Emmanuel Macron, avec la dernière dissolution, il a privé la France d'une capacité à décider. Ses premiers ministres, qui sont sans majorité à l'Assemblée nationale, ils en sont réduits à obtenir des compromis pour le moins baroque avec l'extrême droite ou l'extrême gauche. Deuxième responsable, c'est Marine Le Pen. Parce qu'avec son obsession de séduire l'électorat populaire sur la réforme des retraites, elle n'a pas eu de cesse de combattre toute réforme, alors même que les retraites asphyxient le budget d'État. Résultat, on en est aujourd'hui à envisager de désindexer les retraites, autrement dit de baisser les retraites par rapport à l'inflation, faute d'avoir voulu réformer le système. Enfin, pour moi, le troisième responsable, c'est la gauche, avec en tête Olivier Faure, parce qu'à courir après Mélenchon sur le concours Lépine de la taxation, qui vise à refuser toute baisse de dépenses, toute réforme économique, à penser que défendre la compétitivité, ce sont des cadeaux aux patrons, et que l'on peut distribuer de l'argent gratuit parce qu'il est caché chez les riches, eh bien, on affaiblit l'État. Alors, je dirais que la France n'est pas responsable de la flambée du prix du pétrole dans le monde, mais elle est responsable de s'être lié les mains et de devenir désormais impuissante face à des crises qui, elles, touchent au plus profond les Français avec un impact réel.
5: Vous nous disiez tout à l'heure, Jacques-Yves Bobotte, que cela fait 30 ans, en fait, que la France ne s'est pas réformée. Depuis ces 30 dernières années, il y a aussi eu des gouvernements de droite. Vous n'avez rien à leur encontre ?
12: Oui, bien sûr, j'aurais pu mettre... Les gouvernements de droite, il y a eu quand même, il faut reconnaître, une volonté réformatrice. Je pense à surtout à Nicolas Sarkozy, à François Fillon, mais des gens qui ont alerté, comme Jean-François Copé sur l'explosion de la dette en son temps. Hein. Mais je pense que effectivement, il a manqué de courage à la droite tout entière pour pouvoir mettre en œuvre ces réformes qui n'étaient pas, c'est pour un qu'on puisse dire, acceptées par les électeurs et la population.
5: Alors, Jacques-Yves, il n'y a jamais une occasion de rater pour marquer la détestation d'Israël. Dernière manifestation en date, la détérioration et le retrait du drapeau israélien d'une installation artistique place de la Bastille, après qu'il ait été aspergé de peinture rouge.
12: Oui, alors il faut savoir que ce drapeau israélien n'était pas seul. Hein. Il était intégré, entouré dans cette installation artistique et des étendards de 195 pays, j'imagine, donc tous les pays du monde entier. Le plus surprenant, c'est que le drapeau israélien n'a pas été volontairement réinstallé. Et moi, très franchement, Pierre, ce que j'arrive pas à comprendre, c'est pourquoi on n'a pas remis ce drapeau israélien aux côtés des drapeaux du monde entier. L'ambassadeur israélien a même proposé de fournir un exemplaire, un drapeau israélien, et le maire de Paris-Centre demande qu'il soit remis dans les plus brefs délais. Mais on sent comme une gêne. Et pour tout vous dire, je pense que le refus de remettre ce drapeau n'est pas seulement un acte hostile envers Israël de la part des organisateurs, c'est pire, c'est de l'acheter. Je pense que certains se sont dit, drapeau, il sera à nouveau dégradé, il sera à nouveau sali, il sera à nouveau souillé. Donc, ne perdons pas de temps avec ça. Mais lorsqu'on ne remplace pas un drapeau souillé, on laisse la porte à d'autres dégradations de plus en plus antisionistes et antisémites. Lorsque l'on brise les vitrines juives lors de la nuit de cristal, on prépare l'exclusion et on prépare la déportation. Alors, je veux pas faire de raccourcis rapides, mais en matière d'antisémitisme, il faut répondre immédiatement au moindre acte hostile. Et j'espère surtout que les auteurs seront vite retrouvés grâce à la vidéosurveillance qui est très très nombreuse place de la Bastille, qui seront sanctionnés comme il se doit.
5: Alors, dimanche soir débute Yom Kippour. Vous nous aviez parlé la semaine dernière de l'office à la synagogue de la rue Notre-Dame de Nazareth avec une chazanout exceptionnelle. Dites-nous, sur un plan plus personnel, ce que Yom Kippour signifie pour vous.
12: Merci Pierre pour cette question. Je crois que la réponse, c'est que Kippour, c'est le lien universel et indéfectible au sein du peuple juif. Un jour, bien sûr, qui n'est pas anodin pour aucun juif, du plus orthodoxe au moins observant. Et j'ai été frappé ce matin par la lecture d'un sondage qui m'a confirmé dans cette opinion. L'Institut israélien de la démocratie nous apprend ainsi que 74%, les trois quarts des juifs israéliens, jeûnent au moins partiellement à Kippour, et que 57% se rendent à la synagogue. Je crois que c'est la même chose hors Israël et dans les pays de la diaspora. Chacun a ses raisons et sa façon de marquer Kippour. Pour certains, c'est suivre l'office dans la synagogue de ses parents. Pour d'autres, c'est un moment intense de prière. Pour d'autres encore, c'est retrouver sa communauté. Et pour certains, il n'y a pas de raison. La seule raison, c'est que c'est juste Kippour. Si le peuple juif a survécu à tant d'épreuves, à tant de souffrances, c'est qu'il a su garder ce lien particulier, ce lien indéfectible qui nous rassemble sur quelque chose d'intime qui nous appartient. Nous devons nous rappeler que la diversité du peuple juif n'est pas l'ennemi de son unité, tout au contraire. Voilà, dimanche soir, à Nazareth, comme dans toutes les synagogues de France, nous regarderons nos voisins à la synagogue, parfois sans les connaître, mais avec la certitude que nous partageons quelque chose que personne ne peut nous enlever, la fierté d'être juif et de le rester.
5: Jacques-Yves Bobot, merci d'avoir été avec nous sur Radio Shalom. Bon jeûne de Yom Kippour et on se donne rendez-vous la semaine prochaine.
12: À la semaine prochaine, Pierre, et bon jeûne.
5: Voilà, c'est la fin de cette édition. Merci de nous avoir suivis. Marc Scalia, bonsoir.
11: Bonsoir Pierre, bonsoir à tous et bonsoir Jacques-Yves.
5: Mais Jacques-Yves,
11: ça fait longtemps que je l'ai pas vu.
5: Oui, il revient la semaine prochaine.
11: Ah, j'aime bien le personnage, j'aime bien son charisme.
5: Ouais.
11: C'est de quoi il parle.
5: Vous allez bien?
11: Écoutez, à l'approche de Yom Kippour, je disais ça sent, il y a une atmosphère Kippour.
5: Oui, il y a une atmosphère,
11: comme,
5: c'est vrai.
11: Comme Pessah, mais Kippour, on sent que ça arrive.
5: C'est plus solennel, c'est moins festif.
11: C'est tournoi.
5: Et en plus, je pourrais même pas vous dire à lundi, parce qu'on se retrouvera mardi.
11: Que mardi maintenant.
5: Que mardi.
11: Exact. Bon, demain Shabbat et lundi Kippour.
5: Bonne émission. Bon jeûne à vous.
11: Merci, oui, c'est vrai. Bon, c'est plus jamais facile, mais bon, avec le temps, on s'y fait.
5: On s'y habitue.
11: C'est pas mon premier Kippour, loin de là.
5: M comme musique, c'est tout de suite, c'est en direct, c'est sur Radio Shalom, c'est avec Marc Scalia. Bonne émission, Marc, et à mardi.
11: Et à mardi, merci Pierre.

0: marques, à vos marques, Marc. Bah oui, à vos marques, parce que ça va démarrer dans quelques instants. Il y a une chanson de Fugain qui disait attention, mesdames et messieurs. Bah là, c'est à vos marques. À vos marques, donc, pour presque une heure de super musique, de disco funk, de super remix, parce que ce soir, c'est un spécial dance, mais 80-90, avec pas mal de, on va dire, de versions maxi. Celle qui vous faisait danser dans les clubs des années 80-90, d'Olivia Valère à l'Apocalypse, en passant par le Garage, en passant par la Scala, le Midnight Express. Il y avait aussi le Martins, le 78, le Palace, le Cœur Samba. Enfin bon, il y en avait un paquet, il n'y en a plus beaucoup aujourd'hui. Régine a disparu, Olivia Valère également. Bon, il reste quelques clubs, mais en tout cas, on reste quand même fidèle au poste. Et en tout cas, merci mille fois d'être toujours, on va dire, fidèle à Radio Shalom, fidèle aux radios juives, mais surtout fidèle à Radio Shalom, parce qu'on est quand même numéro un des radios juives, faut quand même l'avouer. Et puis pour démarrer, justement, on se fait un petit plaisir, c'est un remix de Céron, et c'est bien sûr, hein, c'est lui qui a, on va dire, qui a amené le disco en France. Il y avait Alec Costandinos, mais il y a eu quand même Céron, et on va écouter un de ses premiers hits après Love in Seminar, et c'est Give Me Love, voilà. C'est lui qui joue la batterie derrière, vous voyez. Et on fait un petit live, alors, bien sûr, Instagram, Marc Scalia. Dans un instant, on fait un direct qu'on vous aperçoive. Bonne soirée.
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